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0: Il est 5h sur les ondes de Rodrigue FM. Bonjour Rodrigue, très bon réveil à tous et à toutes en ce lundi 5 octobre 2026. C'est Stéphane donc, qui vous accompagne surtout pour l'émission matinale de Rodrigue avec Stéphanie Hippolyte qui assure la partie technique ce matin. Nous sommes ensemble pour démarrer cette nouvelle semaine dans la bonne humeur et la sérénité. Et pour tout de suite, voyons les titres qui seront développés lors du Grand Journal de 6h avec Mario Lisette. Bonjour Mario.
1: Merci Stéphane, bonjour à vous également. Madame, Monsieur, bonjour et merci de nous rejoindre ce matin pour ce premier point info. Aux côtés du personnel enseignant, 60 ans à protéger la profession, promouvoir la condition enseignante et façonner nos futurs. Le thème retenu pour la journée mondiale des enseignants célébrée en ce 5 octobre à Metz et rencontre son ton programme à Rodrigue. La commission du bien-être de la famille veut miser sur l'écoute, la proximité et surtout la prévention. Un programme de mentorat familial lancé pour mieux accompagner les familles au quotidien. Début aujourd'hui à la ferme de la campagne de stérilisation gratuite des chiens et des chats. Une initiative de MyVet et de Wellbeing of Strays en collaboration avec la commission de l'agriculture. Et puis une vingtaine de gardiens de prison faisant partie de la première cohorte à avoir suivi leur formation directement au sein de la prison de Pointe-la-Gueule se rapprochent de la confirmation à leur poste. Ils ont effectué des examens médicaux et psychologique à la prison récemment. On se retrouve donc dans moins d'une heure pour le développement de ces titres. Sinon, je vous laisse en compagnie de Stéphane.
0: Merci beaucoup, Mario Lisette. On vous retrouve avec le même plaisir à 6h pour le développement de ces actualités.
1: Tout à fait.
0: À tout à l'heure.
1: Tout à fait. Merci beaucoup. À tout à l'heure.

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2: Et tout de suite, nous retrouvons en ligne notre prévisionniste de Vaquois, M. Vinnie Cutput, qui vous donne le temps à Rodrigue aujourd'hui et pour la semaine. Bonjour, M. Cutput.
3: Bonjour et bonjour à tous les auditeurs.
2: Donc, donnez-nous bien sûr le temps qui vous fait aujourd'hui et pour la semaine à Rodrigue.
3: Ok, alors pour aujourd'hui, profitons pour du beau temps sur l'île aujourd'hui. Également du beau temps pour la soirée, même durant la nuit aujourd'hui, sauf pour quelques ondées occasionnelles, spécifiquement le Manoteur. Sinon, au cours de la journée, la température maximale pour arriver dans les 24 à 27 degrés Celsius et que durant la nuit, la température pour baisser, il pour arriver jusqu'à 18 à 21 degrés Celsius. De côté du vent, à Rodrigue, du vent pour souffler depuis sud-est avec une vitesse en moyenne de 30 km par heure. Et que nous pouvons même capables ressentir des bandes pointes de l'eau de 55 km par heure, l'eau bonne hauteur. De côté la mer est mauvaise des hauts brisons, étant donné qu'il nous amène la houle qui peut sortir depuis le secteur sud de l'eau de 2,50 m. Mais toutefois, nous peut

0: personne qui est à la mer les pour améliorer graduellement dans la soirée. De ce fait, ben soutien notre mère, les déconseiller pour aujourd'hui grand matin et même aujourd'hui après-midi. Un petit aperçu pour l'étang à Rodrigue au cours de la semaine. Nous pourrons remarquer qu'au cours de la semaine, l'étang pour plutôt bon. Sauf de temps en temps, des coups, nous pouvons avoir un nuage qui peut sortir des secteurs l'Est, qui peut occasionner un débat de tilapie à partir du mardi jusqu'à la fin de cette semaine aussi. Alors voilà, c'est tout comme provision pour aujourd'hui. Merci beaucoup et à la prochaine.
1: Merci beaucoup, M. Cacpet. Nous souhaitons tout, ainsi que toute l'équipe de la météo, une excellente journée et une très bonne semaine.
0: Merci beaucoup et bonne journée. Au revoir, à plus.
1: Merci beaucoup, au revoir. Alors, pour tout de suite, mon poulet azotin, bulletin PC à Prodré qui finit mettre aujourd'hui, lundi 5 octobre 2026, 4h30 grand matin. Les temps l'on a mis à pendant pour 24h, après un des tilapli dans ce cas, les cides bonnets à grand matin. Les temps, pour plutôt bon. Divo pour souffler des pieds Sides environ 30 km par heure avec pointe de l'ordre 55 km par heure. L'état lagon la mer praticable, mais en déo brisant la mer pas praticable. Et la bande à houle des pieds secteur Sid de l'ordre 2,50 m en déo brisant. Toutefois, l'état la mer en déo brisant pour améliorer jeudi à soir. On va une sortie en déo brisant déconseillé pour jeudi grand matin et dans l'après-midi. Alors la marée pour haute 10h et 9h41. Tantôt, marée pour bas, 3h25 tantôt, et demain, 4h12 du matin. Voilà, c'était un ban communiqué, donc le bulletin PCR pour Audrey qui finit mettre par station météorologique Vaquois.

Alors, pour permettre de bien réveiller, réinviter avec un conti qui me propose ce matin, qui nous écoute ensemble, une santé du Père Jocelyn Grégoire, une bénédiction pour tout. Très bon réveil et très bonne semaine.

Voilà une belle bénédiction qui le Père Saint-Grégoire aligne de nous ce matin pour commencer cette journée sous le signe de la sérénité et de l'espérance, alors que sa bénédiction la dit accompagne tout qui peut écouter nous dans tout ce qui se peut entreprendre en ce lundi et pour la semaine à venir. Alors, la musique est pour continuer à accompagner soutenir et surtout permettre de bien réveiller sur les ondes de Rodrigue FM pour tout de suite un grand classique avec Salvatore Adamo. Et ce titre, mes mains sur tes hanches, excellente écoute et bien sûr, un bon réveil à tout un grand monde qui écoute nous ce matin.

Salvatore Adamo avec son titre Mes mains sur tes hanches et on poursuit tout en douceur sur Léon Rodrigue sur Toulon Rodrigue FM, place à la voix de velours avec un immense classique des années 80. Laissez-vous porter par Billy Ocean avec ce titre Suddenly.

Une voix qui traverse le temps, l'espace et surtout qui traverse une frontière pour permettre de te réveiller. Voilà, c'était Billy Ocean avec ce titre, Suddenly. Alors, à noter que Billy Ocean, donc, c'est un artiste qui vient directement de Trinidad et Tobago, mais surtout qui est de nationalité britannique. Donc, c'est une santé qui me sert beaucoup dans le zut, surtout

Bonne qui grandit dans les années 80, j'étais bien dans ce là. Donc, un excellent réveil à je tout et surtout permet de gagner une dose de nostalgie en ce lundi matin. Alors, une cause traverse les frontières et cette fois-ci, nous propose de qu'il nous tout de suite au Brésil avec Stan Getz et Joao Gilberto Corcovado.

Voilà l'ambiance Bossa Nova chez les Stan Getz et João Gilberto, et ce titre Corcovado, Quiet Nights of Quiet Stars. Et oui, dans quelques minutes, le soleil fait nous grâce de sa présence, mais on propose qui, à la manière de Laurent Voulzy, nous laisse le soleil, remplit-nous la vie, amène un peu de légèreté, amène un peu de lumière dans nos quotidiens. Ben, on écoute ensemble, le soleil donne.

0: Voilà, le soleil donne, et oui, une belle façon de vous réveiller surtout pour accueillir le soleil, donc qui est déjà des nôtres depuis quelques minutes. Alors voilà mon proposite qui n'a guère ensemble des nouvelles du temps.
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0: Alors communiqué de la météo pour Rodrigue émis à 4h30 en ce lundi 5 octobre 2026. Alors débutons sans plus attendre avec la situation générale. Des alizés modérés circulent sur la région. Prévision pour les prochaines 24 heures, après des ondées occasionnelles principalement sur les hauteurs tôt ce matin, il fera essentiellement beau au cours de la journée. La température maximale variera entre 24 et 27 degrés Celsius. Mi-couvert cette nuit avec des ondées occasionnelles sur les hauteurs et la température minimale variera entre 18 et 21 degrés Celsius. Le vent soufflera du sud-est à environ 30 km par heure avec des pointes de l'ordre 55 km par heure. Et en ce qui concerne l'état de la mer, elle sera forte au-delà des récifs avec des houles du secteur sud de l'ordre de 2,50 m s'améliorant graduellement dans la soirée. Les sorties en haute mer sont déconseillées pour ce matin et cet après-midi. La pluviométrie donc durant les dernières 24 heures est comme suit. Pointe-Canon, 0,5 mm de pluie, 1,4 mm de pluie à Plein Corail et 0,2 mm à Patate Théophile. Pour nos amis pêcheurs et plaisanciers, voici pour tout de suite vos horaires marées. Marée haute 10h02 et 21h41, marée basse à 15h25 et demain 4h12. Alors le soleil, comme je vous l'ai dit précédemment, s'est réveillé à 5h25 pour nous dire au revoir ce soir à 17h45. Et là, mon poulet azote mille TPCR pour Rodrigue qui finit mes jours lundi 5 octobre 2026, 4h30 grand matin. L'état de la mer pendant la prochaine 24h après une détil appli dans ce secteur sud, bonne heure grand matin. L'état pour plutôt bon. Un divan pour souffler des piscides environ 30 km par heure avec bonne pointe de l'autre 55 km par heure. L'état lagon la mer est praticable, mais on est au brisant, la mer pas praticable. Et n'a pas de naoul depuis ce qu'il y a dès lors de 2050, on est au brisant. Toutefois, l'état de la mer, on est au brisant, qui peut améliorer aujourd'hui à soir. Une bonne sortie, on est au brisant, donc les déconseillés pour aujourd'hui en matin et dans l'après-midi. Voilà, c'était ce bon communiqué de la météo selon la station météorologique. De Vaquois.
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0: Alors, la prochaine chanson, donc, mon dédié à tout mon professeur, donc, étant donné qu'ils ont dit c'est Teacher's Day, nous allons écouter ensemble Crosby, Stills, Nash & Young, Teach Your Children.

0: Teach your children well. Et oui, très belle chanson. Et encore une fois, bonne fête à tous les enseignants qui écoutent nous. Et merci pour votre service, merci pour votre dévouement. Marie, parfois, je me manque. Je manque de patience. Mais, quoi qu'il en soit, merci qu'ils aient toujours resté fidèles, toujours qu'ils aient donné bons enfants, bons étudiants, coup de main pour qu'ils aient capable de vivre une meilleure version de eux-mêmes. Alors, nous restons toujours dans l'ambiance, nous restons toujours dans la découverte, dans le voyage. Et là, on propose qui nous fait, comme Michel Figuier a dit à nous, fait comme l'oiseau, sa vie d'air pur et d'eau fraîche, d'un peu de chasse et de pêche, mais jamais rien ne l'empêche, l'oiseau, d'aller plus haut. Et c'est ce que moi, je souhaite, qu'ils aient toujours fait preuve de courage et de détermination. Surtout, en ce lundi matin, en cette nouvelle semaine.
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0: Et bien sûr, moi souhaite bien le bonjour à tout bandi moun qui peut travailler depuis hier soir. Donc, un excellent réveil, surtout bon courage à tout et moi sire qui est imparé pour cette semaine. Et même si peut-être pas trop gain les temps relax, mais quoi qu'il en soit, toujours nous continuer, mon zekli, toujours nous garde le sourire parce que le monde appartient à ceux qui se lèvent tôt, mais surtout à ceux qui se lèvent avec un sourire. Alors mettez un peu de volume de la radio, on s'occupe de votre énergie en ce lundi matin. Et bien sûr, pour Bandi Moun qui est dans une dédicace d'anniversaire, qui se t'envie à envoyer nous, vous êtes capable d'envoyer le 8448 MTEL ou 8283 Mighty. Vous êtes 10 ans pour tape Rodanif, RODA2NIF, espace, vous êtes message et vous êtes envoyé nous lit. Donc, je t'ai jusqu'à 6h pour te envoyer nous un bon message d'anniversaire. Alors, justement, qu'est-ce que nous réservent les astres en cette nouvelle semaine et surtout en ce lundi? Alors, ouvrez grand vos oreilles. Voici votre horoscope du jour dans quelques instants.
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0: Alors, débutons votre horoscope du jour avec nos amis les béliers. Vous démarrez la semaine sur les chapeaux de roue. Une belle énergie vous pousse à prendre des initiatives au travail. Alors foncez, vos idées sont bien accueillies. Taureau, prenez le temps ce matin et surtout ne vous précipitez pas sur aucune décision financière. Alors la patience sera votre meilleur allié aujourd'hui. Gémeaux, votre sens de la communication fait des merveilles. Une conversation imprévue pourrait déboucher sur une belle opportunité ou dissiper un malentendu. Cancer, journée propice à l'écoute et à la bienveillance. Vos proches ou collègues apprécieront grandement vos conseils avisés et votre calme. Lion, rayonnant dès l'aube. Surtout votre enthousiasme est communicatif. Alors profitez-en pour motiver votre entourage et porter vos projets. Vierge, clarté et organisation sont les mots d'ordre aujourd'hui. Alors vous mettez de l'ordre

là où règne un peu de flou et votre efficacité impressionne en ce lundi. Un balance en pleine saison, surtout saison de votre signe, la balance penche du bon côté, alors l'harmonie relationnelle et l'équilibre intérieur sont au rendez-vous. Scorpion, votre intuition est particulièrement affûtée. Fiez-vous à votre première impression, pardon, elle ne vous trompera pas aujourd'hui. Sagittaire, envie d'évasion et d'apprendre de nouvelles choses, alors gardez cet esprit curieux. Une excellente journée pourrait donc illuminer surtout cette semaine et surtout une excellente surprise pourrait changer les choses. Capricorne, rigueur et persévérance portent enfin leurs fruits. Un projet qui avançait lentement commence à se débloquer concrètement. Verseau, votre créativité bouillonne, alors osez sortir des sorties battues pour résoudre les petits soucis du quotidien. Alors vos solutions originales feront mouche aujourd'hui. Et pour terminer, les poissons, douceur et sérénité vous accompagnent. Alors laissez de côté le stress inutile et accordez-vous un moment de détente au cours de cette journée. Alors que les astres soient avec vous, nous vous souhaitons une excellente journée. Et on poursuit en musique avec Clarisse Léchet et les Soulpacks, Sega Swing et bien sûr dans quelques minutes, c'est cette éphéméride en ce lundi 5 octobre 2026.

0: Séché, il est sous le pack, c'est Sega Swing, 5 heures passées de 49 minutes dans quelques instants. Cette page éphéméride, mais tout d'abord une courte page de pub.
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Et en ce 5 octobre, hormis la journée mondiale des enseignants, nous célébrons comme prénom Fleur ainsi que les Faustines. Alors, tout bonne madame qui j'ai dans vos prénoms, Flora, Flore, Fleurette, Florette, une excellente fête à tous et surtout une excellente journée. Donc, comme moi je peux dire, donc, en ce 5 octobre, c'est aussi la journée mondiale des enseignants. Et un grand coup de chapeau encore une fois et une pensée pleine de gratitude à tous nos bons professeurs qui lient pré-primaire, primaire, secondaire, post-secondaire. Bien sûr, tous nos encadrants, donc, qui accompagnent nous la jeunesse avec passion et surtout avec patience. Alors, voyons pour tout de suite un événement historique qui est arrivé le 5 octobre. Alors, en 1789, la fameuse marche des femmes de Paris vers Versailles pendant la Révolution française. Et donc, cet événement est arrivé en signe de contestation, surtout vis-à-vis du pouvoir. Et bien sûr, quelques siècles plus tard, en 1962, c'est une journée bénie pour la pop culture avec la sortie du premier film de James Bond, Dr. No, ainsi que la sortie du mythique premier 45 tours des Beatles, Love Me Do.

la première diffusion du premier film James Bond, donc Dr. No, qui est sorti le 5 octobre 1962. Et saluer Caron, justement, vu que Caron dit que Sean Connery, c'est le meilleur James Bond, quoique c'est sujet à débat. Donc, très bonne journée aux fans de James Bond. Et voilà, donc, nous en parlons un petit peu plus dans la pop culture. Et bien sûr, pour conclure, comme il se doit, nos premières heures, voilà une parmi les actrices qui marque nous et surtout qui bien fait nous pleurer. Donc, c'est Kate Winslet, donc, qui t'y jouait Madame Rose dans le film Titanic. Mais on propose qu'une allée écoute une santé qu'on ne présente plus. C'est Céline Dion avec ce titre My Heart Will Go On comme conclusion de nos premières heures. Et bien sûr, dans quelques minutes, c'est ce grand journal en compagnie de Marie-Lisette. À noter que Kate Winslet célébrait aujourd'hui son 51 ans.

0: Excellent réveil à tous et à toutes. Il est 6 heures. Et nous accueillons Mario Lisette pour le Grand Journal. Bonjour Mario.
1: Merci Stéphane, bonjour à vous également. Au sommaire, aux côtés du personnel enseignant, 60 ans à protéger la profession, promouvoir la condition enseignante et façonner nos futurs. Le thème retenu pour la journée mondiale des enseignants célébrée en ce 5 octobre. Mais ces rencontres sont au programme à Rodrigue. La commission du bien-être de la famille veut miser sur l'écoute, la proximité et surtout la prévention. Un programme de mentorat familial lancé pour mieux accompagner les familles au quotidien. Début aujourd'hui à la ferme de la campagne de stérilisation gratuite des chiens et des chats. Une initiative de MyVet et de Wellbeing of Strays en collaboration avec la commission de l'agriculture. Et une vingtaine de gardiens de prison faisant partie de la première cohorte à avoir suivi leur formation directement au sein de la prison de Pointe-la-Gueule se rapprochent de la confirmation à leur poste. Ils ont effectué des examens médicaux et psychologiques à la prison récemment. Madame, Monsieur, bonjour et bienvenue à l'écoute de ce journal. Et comme je vous le disais en titre, en ce 5 octobre, on célèbre la journée mondiale des enseignants. Le vicariat apostolique de Rodrigue organise sa messe annuelle en l'honneur du personnel du secteur éducatif à l'occasion de cette journée à 9h en la cathédrale de Saint-Gabriel. Autre activité prévue, l'association des écoles maternelles de Rodrigue tiendra une demi-journée d'activité à l'auberge Le Récif à partir de 11h. Cette journée rend hommage à l'engagement des enseignants et des enseignantes donc qui jouent un rôle essentiel dans l'apprentissage et l'épanouissement des enfants. L'édition 2026 est placée sous le thème « Aux côtés du personnel enseignant, 60 ans à protéger la profession, promouvoir la condition enseignante et façonner nos futurs ». Elle marque le 60e anniversaire de la recommandation de l'Organisation internationale du travail et de l'UNESCO concernant la condition du personnel enseignant et souligne l'importance de soutenir et de valoriser la profession. À Rodrigue, un nouveau programme vient d'être lancé pour mieux accompagner les familles au quotidien. Le programme de mentorat familial mise sur l'écoute, la proximité et surtout la prévention. L'objectif est d'être aux côtés des familles dès les premières difficultés avant que la situation ne se transforme en crise. Les mentors seront ainsi appelés à écouter, conseiller et orienter les familles vers les services appropriés lorsque cela s'avère nécessaire. Une initiative portée par la commissaire de la femme, du bien-être de la famille et du développement de l'enfant, Christiane Agathe, qui nous explique les objectifs de ce programme.
2: Le programme finit être mis sur place grâce à un survey que la commission de la famille nous finit faire. La situation de la famille à Rodrigue, que nous finit trouver qu'il est très important pour nous accompagner la famille, pour nous capables de diriger vers les instances concernées. À travers ce programme-là, la famille pour gagner un accompagnement plus rapproché et que dans le cas, nous pouvons capables de remonter vers les différentes institutions, que ce soit la police, que ce soit la brigade pour la protection de la famille, que ce soit au niveau de la CDU ou bien à travers bureau pour protection de la famille. Moi, je peux dire à la famille, à Rodrigue, pas hésiter. Quand je peux trouver une personne qui nous appelle un mentor pour venir vers eux, pas hésiter pour se rentrer dans le programme, pour être capable de gagner tout soutien nécessaire pour nous assurer qu'il bien-être de la famille les primés à Rodrigue.
1: Également dans l'actualité, la campagne de stérilisation gratuite des chiens et des chats a débuté aujourd'hui à la ferme. L'équipe de MyVet et de Wellbeing of Strays, déjà sur place, estime que tout est fin prêt pour effectuer les interventions sur ces animaux. La clinique vétérinaire et l'ONG bénéficient du soutien de la commission de l'agriculture pour ce projet. Docteur Keshini Bilta, vétérinaire, donne quelques conseils aux propriétaires qui participeront à cette campagne. Elle rappelle aussi l'importance autant pour les femelles que pour les mâles. Nous l'écoutons.
3: Pour les gens

0: qui peut amener d'autres animaux. Quand c'est d'autres, attends d'autres les chats et qu'en laisse quand je peux venir. Et d'autres chats, plutôt mettre d'autres un petit cage ou bien un panier, comme ça je peux pas pour sauver. Il est bien important qu'ils nous stérilisent bonne femelle et bonne mâle aussi. Bonne femelle, quand finit stérilisée, je pas pour tomber enceinte et je pas pour rentrer en chaleur. Et puis, je risque pour gagner bonne tumeur mammaire bien minime. Ban mâle, quand fini stérilisé, zot agressivité diminuée et je pas pour réal dans moyaz les chiens et je pas pour attirer en ban femelle en chaleur qui autour tout zot.
1: Prise de sang, examen de la vue et évaluation psychologique. Une vingtaine de gardiens de prison de Rodrigue passent cette semaine une série de tests médicaux. Recrutés par l'Assemblée régionale, ces officiers constituent la première cohorte donc à avoir suivi sa formation directement au sein de la prison de Pointe-à-Gueule. Ces examens représentent une étape nécessaire pour les processus menant à leur confirmation à leur poste. David Casimir.
2: Une prise de sang pour commencer, puis contrôle de la vue et autres examens médicaux. Pour ces gardiens de prison, le parcours de recrutement entre aujourd'hui dans une nouvelle étape. Le volet psychologique fait également partie de l'exercice. Une dimension importante pour des officiers appelés à travailler quotidiennement dans un environnement carcéral exigeant.
3: Nous avons trois tests qu'il nous fait principalement. Un test médical, ça veut dire nous avons tout un aspect clinique, tension, diabète, bonne prise de sang et aussi électrocardiogramme. Nous prenons aussi un test psychologique qui peut faire par nos psychologues. Et nous avons un test obligatoire qui nous besoin faire pour un recrue, c'est un test d'urine pour une substance illicite.
2: Ils sont une vingtaine, une cohorte particulière dans l'histoire récente de la prison de Rodrigue. Recrutés par l'Assemblée régionale, ils ont été les premiers officiers à effectuer leur formation directement à Rodrigue au lieu de devoir suivre l'ensemble de leur parcours de formation à Maurice.
4: Après deux ans, là, nous pouvons commencer par l'examen médical, un assessment, deux autres fitness. Alors, il y a une affaire qui m'a mandaté ça. Pour nous, la prison, c'est bien important, ça, que nous capable de connaître si nous sommes officiers, nous avons un petit problème de santé ou si d'autres médicaux fit.
2: Pour les jeunes officiers concernés, ces examens marquent aussi l'aboutissement de plusieurs mois d'apprentissage et d'adaptation au métier.
5: Pour lui, bien possible parce qu'il est bien rare qu'il nous gagne l'occasion pour nous guider nous-mêmes sur la bonne santé, premièrement, après pour nous travailler aussi.
6: J'ai une faible prise de sang. Et puis, nous passons aussi avec psychologue. Nous avons l'occasion de faire un test, aussi un test médical, de faire un test qui nous fait, nous avons nos résultats.
2: Ces examens médicaux complétés, les nouveaux gardiens de prison sont désormais plus proches de la confirmation à leur poste.
1: En marge de la Journée internationale des personnes âgées, célébrée chaque 1er octobre, la Commission de la Sécurité sociale, en collaboration avec la Fédération des personnes âgées, a organisé une journée d'activité ce dimanche 4 octobre sur la plage de Mourocq. Le thème choisi cette année, à nous repense l'on nos systèmes pour un grand immune, vit plus longtemps. Le commissaire de la Sécurité sociale, l'adjoint au chef commissaire ainsi que le chef commissaire ont réaffirmé l'engagement de l'autorité régionale en faveur de l'épargne et du bien-être des personnes âgées. Mike Pierre-Louis.
7: Le temps d'une journée, ils ont pu se retrouver, partager des moments de convivialité.
8: Nous comptons, nous joignons, nous tous nous bandes aidés, nous bandes qui nous l'école ensemble, nous bandes qui nous enfin faire tous nos parcours jeunes jusqu'en vieux. Aujourd'hui là, un grand jour, un grand la gloire. Pour...
9: Nous représente un passé et qu'aussi nous représente un... Nous, l'histoire.
10: J'ai 62 ans. Je voulais voir comment on célèbre la journée des personnes âgées à Rodrigue.
7: Les personnes âgées sont les bâtisseurs du Rodrigue d'aujourd'hui, selon le commissaire de la Sécurité sociale, Nicolas Volbert.
11: Beaucoup d'endroits du monde vivent comme Rodrigue, sans électricité, sans de l'eau courante et sans un chemin coltardé. Nous avons du monde, c'est même qui travaille la terre avec votre la main, avec votre pic, votre fourchette, votre pioche, une ferme terrasse dans une vallée.

0: reproduire.
1: L'adjoint au chef commissaire Johnson Rusty a quant à lui évoqué la place essentielle qu'occupent nos aînés au sein de la société.
2: Le gouvernement régional qui en place à Rodrigue donne à cœur le bien-être de toutes les composantes, de toutes les souches de la population, depuis petits enfants jusqu'à grand monde.
1: D'autres projets sont prévus pour garantir le bien-être des personnes âgées.
2: Nous avons aussi sa maison de retraite qui nous met travail là. Et bien sûr, nous pouvons gagner une collaboration certainement des autres partenaires. Et nous pouvons guetter qu'on nous capable d'aider nous bonnes grandes mounes parce qu'il y a beaucoup de grandes mounes qui tout seul.
1: Au programme également de l'animation musicale et une séance de Zumba pour le plus grand bonheur de nos aînés.
3: Et la troupe traditionnelle Génération Douk sera en tournée à Maurice du 9 au 18 octobre prochain. Lors d'une conférence de presse tenue au Centre de la Culture et des Loisirs à Montplaisir, les membres de la troupe ont présenté les grandes lignes de ce déplacement, placées sous le signe de la transmission et du partage de la culture rodrigaise. Marie-Pierre et Minia Philippe.
4: À travers cette tournée, Génération Douk entend faire découvrir au public mauricien les traditions et le patrimoine culturel de Rodrigue, tout en créant des espaces d'échange autour de cet héritage.
5: Nous prenons une participation dans un centre de quai Beaubassin et dimanche les 11, on a une session pour préparatif et spectacle avec Abel. Un atelier de partage, fabrication ravane, participation dans un spectacle pour célébrer la journée mondiale patrimoine culturel intangible. Oui, nous avons un bal qui nous pour organiser dans Salsa à Rosil.
4: Au-delà de cette tournée, les membres de la troupe soulignent également la nécessité de multiplier les plateformes permettant de transmettre leur savoir-faire et les danses traditionnelles aux jeunes générations.
6: Ce qui me tient content, les membres de l'autorité continuent et nous dans nos bonnes démarches. Nous, nous pouvons faire ça, nous avons envie que ça continue. Nous allons nous faire, au moins nous quittons une petite chose. Nous, nous faisons maximum. Nous, nous payons tous nos billets, tous nos affaires. Mais un seul affaire qui nous manque, le bébé de transport, après, si capable et de nous, un petit peu de monnaie, donne-nous autres l'encouragement pour le travail qu'il avait fait pour nous continuer.
4: Plusieurs autres membres du groupe ont également pris la parole, exprimant le souhait de voir davantage d'accompagnement de la part des autorités locales pour préserver, promouvoir et assurer la pérennité des danses traditionnelles de Rodrigue.
3: Il est déjà 6h12 minutes 52 secondes. Voyons donc les principaux titres développés dans ce journal aux côtés du personnel. Enseignants, 60 ans à protéger la profession, promouvoir la condition enseignante et façonner nos futurs. Le thème retenu pour la journée mondiale des enseignants célébrée en ce 5 octobre. Messes et rencontres sont au programme dans l'île. La commission du bien-être de la famille veut miser sur l'écoute, la proximité et surtout la prévention. Un programme de mentorat familial lancé pour mieux accompagner les familles au quotidien. Début aujourd'hui à la ferme de la campagne de stérilisation gratuite des chiens et des chats. Une initiative de MyVet et de Wellbeing of Strays en collaboration avec la commission de l'agriculture. Et puis, il y a une vingtaine de gardiens de prison faisant partie de la première cohorte à avoir suivi leur formation directement au sein de la prison de Pointe-la-Gueule se rapprochent de la confirmation à leur poste. Ils ont effectué des examens médicaux et psychologiques à la prison récemment. Et voilà, c'était donc le journal du jour donc de ce lundi 5 octobre. Donc, je vous retrouve dans quelques instants.
7: Merci beaucoup, Marie-Lisette. Nous vous retrouvons dans quelques instants, comme vous l'avez si bien dit, pour la page sportive de ce matin.
3: Tout à fait, Stéphane.
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0: 6 heures passées de 14 minutes. Bonjour à tous et bonjour à toutes, fans de sport. Là, c'est votre page sportive de ce matin. Et l'actualité domine et dominée par la Ligue des Nations, n'est-ce pas, Mario Lisette?
1: Oui, tout

0: Tout à fait, donc c'est la Ligue des Nations qui domine l'actualité en ce lundi. Alors, bien le bonjour à vous, amis sportifs. Comme vous le savez, place au sport avec les principaux résultats et les faits marquants de ce dimanche, donc c'est-à-dire hier et de ce lundi 5 octobre. Alors, on commence avec le football européen. La Ligue des Nations, comme Stéphane vous a annoncé d'ailleurs, a occupé une grande partie de l'actualité. Les Pays-Bas se sont imposés 2-1 face à la Serbie. Le Portugal a également remporté son match 2-1 contre la Norvège. L'Allemagne, en revanche, a été tenue en échec 0-0 par la Grèce. Et le Danemark s'est pour sa part imposé 1-0 face au pays de Galles. L'Angleterre avait déjà frappé fort samedi en dominant la Croatie sur le score impressionnant de 7-0. Une victoire qui permet aux Anglais de poursuivre sur une dynamique très positive dans cette compétition. Du côté du football africain, plusieurs rencontres internationales étaient également au programme. Le Sénégal a battu les Comores 1-0. L'Afrique du Sud s'est imposée sur le même score face à l'Égypte, tandis que le Maroc et le Mali se sont séparés sur un match nul, 1-1. En Angleterre, malgré la pause du championnat masculin en raison de la période internationale, la Super League féminine a offert plusieurs affiches intéressantes et Manchester City a battu Arsenal 4-2 au terme de match spectaculaire. Chelsea s'est imposé 3-0 contre West Ham et alors que Brighton a largement dominé Charlton 5-1. Et dans les autres sports, un mot également de la NFL, la National Football League, le championnat professionnel de football américain aux États-Unis qui réunit 32 équipes. La journée de dimanche donc a été particulièrement animée. Les Chiefs de Kansas City ont remporté un match très disputé face aux Raiders de Las Vegas 30-27. Les Cowboys de Dallas ont également réalisé une belle remontée pour s'imposer face à Houston 32-30. Les Giants de New York ont dominé Arizona 36-24, tandis que les Rams de Los Angeles ont pris le dessus sur Philadelphie 24-20. Et voilà, donc c'était l'essentiel de l'actualité sportive de ce dimanche donc et ce lundi, mesdames et messieurs. Merci à vous toutes et à vous tous pour votre fidélité donc et pour votre écoute, bien entendu. Un grand merci également à Stéphanio Hippolyte pour son précieux support technique. Et dans un instant, vous retrouverez notre cher ami Stéphane pour la suite de l'émission. Et avant de nous quitter, du moins, rappelons qu'en ce 5 octobre, nous célébrons la journée mondiale des enseignants et à toutes celles et à tous ceux qui consacrent leur temps à transmettre, à accompagner du moins et à former les générations futures. Nous adressons nos salutations et nos meilleurs voeux à l'occasion de cette journée qui leur est consacrée. Donc à profiter bien pleinement de cette journée et très bonne journée donc à vous tous. Excellente semaine et merci encore pour votre fidélité et à très bientôt pour un nouveau rendez-vous avec l'actualité.
1: Merci beaucoup Mario-Lisette. Donc nous vous retrouvons précisément à 9h pour un autre point avec l'actualité. Très bonne journée, très bonne semaine.
0: Merci beaucoup et à vous également Stéphane à 9h. Donc le rendez-vous est déjà pris.
1: Merci beaucoup.
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6h20 sur les ondes de Rodrigue FM, si vous venez tout juste de nous rejoindre sur les ondes de Rodrigue FM, bonjour et excellente semaine à vous deux, à vous tous. Et oui, donc pour cette deuxième et dernière heure, toujours avec nous et surtout pour permettre d'être bien réveillés, on entame comme il se doit cette belle journée. Alors au programme de cette heure-ci, donc des anniversaires, qui pour dans quelques minutes, nous avons aussi une rubrique, nous prenons une actualité, surtout au niveau régional, nous prenons une annoncée communiquée. Mais pour l'heure, bien permettre d'être bien réveillés. Nous vous proposons qu'il nous écoute ensemble Ricardo Perrine avec ce titre « Des mans efforts » et nous souhaite bien le bonjour à tout man Rodriguez qui peut écouter nous, qui saute sur la route, à la maison ou déjà au travail.

Voilà, donc c'était Demand the Four de Ricardo Perrine. 6h passées de 24 minutes, elle nous passe tout de suite à The Band dédicace d'anniversaire.

Bon anniversaire à tout tour qui gagne les Laz. En ce lundi 5 octobre, nous souhaitons plein de joie, surtout bonheur, prospérité qui se profite au maximum de cette belle journée. Alors nous recevons beaucoup de messages en ce lundi. Alors mon propos est qu'il nous débute sans plus attendre avec les

un message sur le 8448 MTL. Bon anniversaire à Maryse Lisette de Petit Gabriel qui fête son anniversaire en ce lundi. C'est de la part de toute sa famille qu'il aime tant. Joie, bonheur, santé à mon beau-frère Mervin, dit Maurice, qui a un solat zordi. C'est demandé par Johnny Lee, Riley et Cara de Montlubin. Bon anniversaire à Juliette de Campol, c'est demandé par Léa, Mélanie, Mélano et son parrain, Rolly. Bonjour, j'envoie une corbeille de bisous à Rilo Colette de Campatade, qui est sur la Zodi, c'est demandé par toute la famille Colette. Moi, je demande un 10 pour Savina, qui est sur la Zodi, c'est demandé par son frère Souman, son nièce Esther, son neveu Bradley et son maman Boudine de Citronelle. Bon anniversaire à mon garçon Claudie qui fête son anniversaire aujourd'hui. C'est demandé par son papa Clarisse qui compte en lit beaucoup. Nous souhaitons un très bon anniversaire à nos mamans Benarez. C'est de la part de ses deux filles, Josiah et Jennifer, et ses trois enfants, William, Océane et Elona. Nous embrassons-les bien bien fort. Fais-moi un sourire, ton merci. Bonjour, on nous souhaite Fabrice un très bon anniversaire, joie, bonheur, prospérité dans sous la vie. C'est de la part de toute la famille Sainte-Marie qui fait lit. Un bisou du côté de 80. Bon anniversaire à Benarez qui fête son anniversaire aujourd'hui. Donc c'est de la part de toute la famille. Il nous souhaite lit tout le bonheur du monde. Bon anniversaire à mon belle-mère à Benarez de Pompée. C'est de la part de ce belle-fille Marie-Loude, ce garçon Cardo, Emmanuel, Fabienne, Inaya et maman. Aussi, nous t'y l'équipe Fanny Acacia qui souhaite lui longue vie et nous bisous lui bien bien fort. Joie, bonheur à Claude Capdor de Île Michel qui gagne cela aujourd'hui. Tous mes voeux de bonheur à toi Claude, c'est de la part de Françoise et toute la bonne camarade qui bisous toi bien bien fort. Ricardo souhaite à son chéri Carella un bon anniversaire et tous mes voeux de bonheur en ce jour spécial qui bondit Véloli. Un bon anniversaire à mon épouse Eliette Perrine de Port-Sud-Est. Je la souhaite beaucoup de bonheur et prospérité. En ce jour, c'est de la part de son monsieur Kalec. Bon anniversaire à notre maman chérie. Et c'est de la part de Karine, Loana et Sean qui lui souhaitent tout le bonheur du monde.

Bon anniversaire à Chantal et Savina qui gagnent l'anniversaire aujourd'hui. Mes meilleurs vœux et longue vie et santé à elles, deux copines qui ont un cœur en or. C'est de la part de Stéphanie qui pense en ce lundi matin. Bon anniversaire à Noëlla qui est Solaz Zodi. Alors, nous souhaitons tout le bonheur du monde. C'est de la part de tous mes collègues danseurs et tous mes camarades qui souhaitent lui tout le bonheur du monde en ce lundi. Bon anniversaire à Monsieur Carilla qui est Solaz Zodi. C'est de la part de son mari, son des enfants, son belle-fille, ce gendre et ce trois petits enfants ainsi que toute la famille qui souhaite lui plein bonheur. Alors nous bascule tout de suite le 82-83 Mighty. Donc un bon anniversaire à Hervé Roussy et Gay Longkai qui gagne de l'anniversaire aujourd'hui. C'est de la part de tous les bons collègues. Bon anniversaire à Savina de Citronelle, c'est demandé par son monsieur, sur quatre enfants et sur trois petits enfants de Citronelle. Un bonjour Stéphane et toute l'équipe de la MBC, je vous souhaite un bon anniversaire à Claude Capdor, tous mes meilleurs vœux

0: honneur à toi, Claude, c'est de la part de Timouï et surtout Françoise qui a envoyé un courrier de fleurs et de bisous. Bon anniversaire à Elodie de Bétopaz, c'est de la part de Bernadette et maman Odile de Petit Gabriel. Et sans oublier un bon anniversaire aussi à Jaden de Coromandel. Et bien sûr, même si ce n'est pas un anniversaire, une auditrice, envoyez-nous une bonne fête à tous les enseignants, tous nos enseignants qui font un travail formidable. Et merci pour zut les temps, merci qu'ils accordent les temps à zut ban étudiants. À tout ce bon monde, nous souhaitons plein de bonheur, une excellente journée. Et surtout, qu'ils profitent pleinement de cette journée-là pour enjoy, ou bien si jamais vous avez un petit moment solitaire, donc profite de ce moment-là pleinement. Si vous avez passé de 31 minutes dans quelques instants, votre rubrique en ce lundi, mais d'abord, une courte page de pub.
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0: Alors, pour tout de suite, Noir et Zouen, Rosie, vous êtes rubrique en ce lundi.

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1: 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C'est un mois pour nous donner beaucoup d'informations au cancer du sein et aussi nous donner une pensée pour les gens qui ne sont pas capables de survivre par rapport à cette maladie-là. Et c'est un mois pour nous montrer compassion pour Bandimoun. 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
0: 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Si nous prenons soin, nous la santé, nous faisons un dépistage, bonheur, nous pouvons capables lutter et vaincre la maladie.

Merci beaucoup, Rosie, pour la rubrique de ce matin. Alors, mon proposé qui nous met une petite ambiance, on écoute ensemble Sky to Be, avec ce titre, Ticoté, Ticoté, à noter qu'il est dans quelques minutes, c'est la lecture de vos annonces et communiquer.

Voilà, c'était cool, déjà, avec ce titre Guidance. Alors, on vous propose pour tout de suite qu'il nous guide ensemble dans l'actualité, dans nos régions, surtout dans l'océan Indien.

Alors pour débuter, escale à Maurice, le dossier des Chagos reste au centre de l'actualité. Alors le gouvernement mauricien envisage de nouvelles démarches juridiques si l'accord conclu avec le Royaume-Uni sur l'archipel n'est pas ratifié dans un délai jugé raisonnable. Le dossier continue donc de faire l'objet d'une attention particulière, notamment autour de la souveraineté mauricienne et de l'avenir des Chagossiens. Alors toujours à Maurice, les recherches se poursuivent au pont naturel pour retrouver un ressortissant indien de 26 ans porté disparu après une chute d'une falaise. Les autorités poursuivent les opérations tout en appelant les visiteurs à la plus grande prudence dans cette zone particulièrement dangereuse. Dans la région, la sécurité et la coopération militaire sont également à l'agenda. À la Réunion, la mission Pégase 2026, qui est plutôt une importante mission aérienne française, qui vise à démontrer la capacité de la France à déployer rapidement ses forces aériennes sur de très longues distances. La mission se poursuit avec la présence de plusieurs appareils militaires français. Alors le ministre français des Armées, donc qui est une dame, Catherine Vautrin, est attendue ce lundi à La Réunion. Elle doit rencontrer les responsables militaires de plusieurs pays de l'océan Indien comme Maurice, Madagascar, les Seychelles et les Comores, et les discussions porteront notamment sur la coopération régionale, la sécurité maritime et la gestion des crises. Alors, sur le plan climatique, les pays de l'océan Indien restent attentifs aux effets possibles d'El Niño et aux possibles phénomènes océaniques susceptibles d'influencer la météo de la région durant les prochains mois. La période d'octobre à avril correspond également au début de la période chaude

0: et à la montée progressive de la vigilance face aux risques météorologiques. Alors, pour terminer, une prévision pour le temps à Maurice. Pour ce début de semaine, les conditions restent relativement fraîches sur les hauteurs, avec des passages nuageux et quelques averses, principalement dans l'est, sud et sur les hauteurs. Alors, la mer demeure agitée au-delà des récifs. Voilà, c'était vos actualités régionales. Alors, pour tout de suite, vos annonces et communiquez.
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0: Bureau chef commissaire informe public qui peut offrir poste technical officer environnement dans l'Assemblée régionale Rodrigue. Tout candidat qui est intéressé capable prend forme application le réception en administration centrale Port-Mathurin. Date limite pour soumettre application pour sa poste là mercredi 7 octobre 2026 avant 3h15 tantôt. Pour plus d'enseignements, public capable via l'affiche, le notice board et dans le journal. Et Commission l'agriculture, en collaboration avec MyVet, et organise une campagne stérilisation pour lycéens exat de l'endroit exou suivant. Lundi 5 octobre, la ferme Côte-Biro Agriculture. Mardi 6 octobre, Rivière-Coco, Côte-Centre communautaire. Mercredi 7 octobre, Port-Sud-Est, Côte-Biro Agriculture. Jeudi 8 octobre, Biosuite, Côte-Centre communautaire. Vendredi 9 octobre, Terre Rose, Côte-Biro Agriculture. Samedi 10 octobre, Mont-Lubin, dans Coin-Colèze. Donc plutôt vendredi 9 octobre, Terre Rose, Côte-Biro Agriculture. Samedi 10 octobre, Mont-Lubin, dans Coin-Colèze. Dimanche 11 octobre, Grand-Montagne, le parking Colèze. Et mardi 13 octobre, Roche-Bondieu, près Côte-Terrain, Volleyball. Ça l'exercice là pour démarrer vers 8h grand matin jusqu'à 3h30 tantôt. Public informé qu'il est capable de contacter le bureau vétérinaire le 83 24 510 pour plus renseignements et pour mettre rendez-vous à partir de lundi 5 octobre 2026 entre 8h30 grand matin jusqu'à 10h tantôt. Pour stérilisation, bise amène carte d'identité et preuve d'adresse. Les animaux bise à Aza depuis la veille à partir 8h tantôt. Voilà, c'était vos annonces et communiqués en ce lundi 5 octobre 2026. Dans quelques minutes, c'est cette page météo après une courte page de pub.
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3: À 6h50, je vous fais un rappel de ce communiqué de la météo pour Rodrigue, émis à 4h30 en ce lundi 5 octobre 2026. Situation générale des alizés modérés circulent sur la région. Prévision pour les prochaines 24 heures, après des ondées occasionnelles principalement sur les hauteurs tôt ce matin, il fera essentiellement beau au cours de la journée. La température maximale variera entre 24 et 27 degrés Celsius. Mi-couvert cette nuit avec des ondées occasionnelles sur les hauteurs et la température minimale variera entre 18 et 21 degrés Celsius. Le vent soufflera du sud-est à environ 30 km par heure avec des pointes de l'ordre de 55 km par heure. En ce qui concerne l'état de la mer, elle sera forte au-delà des récifs avec des houles du secteur sud de l'ordre de 2,50 m s'améliorant graduellement dans la soirée. Les sorties en haute mer sont déconseillées pour ce matin et cet après-midi. La pluviométrie durant les dernières 24 heures est comme suit. Pointe-Canon, 0,5 mm de pluie. Pleine Corail, 1,4 mm. Et 0,2 mm de pluie enregistrée à Patate, Théophile. Pour nos amis pêcheurs et plaisanciers, voici pour tout de suite vos horaires marées. Marée haute, 10h02 et 21h41. Marée basse, à 15h25. Et demain, 4h12. Alors le soleil nous a dit bonjour ce matin. Il y a 1h et 27 minutes à 5h25 pour nous dire au revoir ce soir à 17h45. Et là, mon poulet azote bill TPCA pour Rodrigue qui fin émet zodi, lundi 5 octobre 2026, 4h30 grand matin. L'étang l'eau la mer pendant prochaines 24h après un petit lapis dans ses caisses de bonheur grand matin. L'étang pour plutôt bon. Divan pour souffler des pistes sud-est environ 30 km par heure avec même pointe des lourdes 55 km par heure. L'état lagon, la mer est praticable, mais en déobrisant, la mer pas praticable. La banne naoul, l'épicé kercide, dès l'ordre des 1,50 m, en déobrisant. Toutefois, l'état la mer en déobrisant pour améliorer, zodi à soir. Banne sortie, en déobrisant, déconseillé pour zodi grand matin et dans l'après-midi. Comment m'en fait dire la marée les pour haute, 10h et 9h41 tantôt, marée pour bas, 3h25 tantôt et demain, 4h12 du matin. Voilà, c'était The Band communiqué de la météo selon la station météorologique. De Vaquois.
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3: Et qui bat l'émission, j'ai l'occasion d'écouter le Rodrigue FM dans la réseau Bouinda sans plus attendre pour ce programme du jour.

Dit, nous espérons qu'ils ont fait un bon réveil avec l'MBC Rodrigue FM. Bien sûr, nous là pour présenter un programme que vous êtes capable d'écouter durant cette journée et ce jusqu'à 21h ce soir. Alors maintenant, oui, c'est Lévi Rodrigue et nous proposons de te retrouver la MBC Rodrigue FM dès 9h après le flash pour l'émission Info Dimanche présentée par Karen Gangou qui part avec IMO. Juste après, entre 10h et 11h, votre émission Bien-être Santé qui pour cause la prévention. Prévention à la santé avec Christelle-Édouard Hall, aujourd'hui pour cause de la lutte contre le cancer du sein, comme c'est l'octobre rose. Soyez au rendez-vous pour votre nostalgie en note reggae, présentée ce lundi par Miss Calamel. À 12h, soyez également au rendez-vous pour votre fréquence du midi avec Rebecca Perrine au programme L'ambiance musicale et bien sûr vos messages sont les bienvenus.

0: Qui, lui qui aime jouer sur les ondes de la MBC Rodrigue FM. Alors bon jeu pour The Game. Je vous retrouve à 14h juste après le flash pour votre émission Mémoire en Mélodie, le style rétro au programme jusqu'à 15h. Dès 15h, retrouvez Rosy Lameunier pour votre carnet de voyage. Entre 16 et 17h, juste après le flash, on vous propose la rediffusion de l'émission Bien-être et Santé avec Christelle-Édouard Hall, toujours prévention à la santé, la lutte contre le cancer du sein. Je vous retrouve à 17h pour votre grand format. Je serai en compagnie de Madame Bruna Boudbel, Madana Moutou, pâtissière de l'île Rodrigue. Également, Madame Françoise Baptiste, qui était à Paris le mois dernier pour promouvoir le limon de Rodrigue. Et oui, clôturez votre soirée avec Akaron Ngangou, qui se pour retrouver juste après le journal de 18h, qui vous présente les annonces et communiqués. Sans oublier votre émission Scapade, votre émission Couleur Nous Îles, et terminer avec votre variété musicale, l'ambiance au rendez-vous, juste pour être zot passène. Bonne semaine! Merci de zot l'écoute! Très belle journée à vous encore une fois. Très belle semaine, surtout en écoutant la radio. Allez, au revoir.
1: Merci beaucoup, Brenda. Excellente journée et très bonne semaine à vous de même.

Et oui, c'est la fiesta. Et bien sûr, qui dit nouvelle semaine dit nouvelles opportunités. Alors, si jamais c'est encore sous la couette, alors réveillez-vous, hop, hop, hop, bougez et surtout, qui nous commence ça la journée de la joie et la bonne humeur, à la manière de Nancy et Mario Justin.

Et oui, c'est la fiesta tous les jours. Et oui, tous les jours. Donc, c'est la fiesta, bien sûr. Nous, bien, appréhendons chaque jour avec le sourire, la joie, la bonne humeur et surtout qui nous amène un peu soleil dans la vie. Ben, du monde qui peut-être, qui peut bien ça, bien soutien, peut bien encouragement. Donc, tout ce qui nous bien fait, c'est sourire avec eux et surtout un petit mot, un petit bonjour avec un petit peps et surtout qui nous prend la vie du bon côté. C'est ce qui me souhaite eux en ce lundi. Et c'est ici donc que je vais vous laisser pour jeter l'émission Levé en Règle. Merci beaucoup pour jeter l'écoute. Un grand merci à Stéphanie Hippolyte qui assure la partie technique. Mario Lisette à la rédaction. Nous, chauffeur Gérard Prosper qui assure la logistique. Et merci aussi à André Babé et Mala Thérèse Augustin. Au micro, c'est Stéphane Moussouetzout. Une excellente journée. Et une très bonne semaine. Bye bye!

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1: Belle matinée, il est 7h. Journal présenté par Jean-François Lecning. Bonjour Jean-François.
2: Bonjour Sophie, bonjour à tous.
1: Et les titres.
2: Maurice au cœur de la finance continentale avec le lancement cette semaine à Ibène de l'AFCRA, la toute première agence africaine de notation de crédit. Y aurait-il un lien direct entre les pesticides et le cancer ? C'est l'épineuse question.

0: à laquelle doit répondre un comité interministériel qui se réunira dès aujourd'hui. À l'occasion de la Journée mondiale des enseignants, coup de projecteur ce matin sur un métier de plus en plus difficile à exercer, la faute au profil des élèves qui ne cesse d'évoluer. Maurice se prépare à lancer son deuxième satellite dans l'espace alors que le Conseil sur la recherche et l'innovation s'apprête, lui, à présenter sa Space Strategy 2036. Mais d'abord, le dossier Chagos qui était au cœur de la mission de Navin Ramgoolam à Londres. Selon un communiqué émis par son bureau hier soir, le Premier ministre a eu un tête-à-tête stratégique vendredi avec Jonathan Powell, le conseiller à la sécurité nationale britannique. Cette rencontre visait évidemment à faire avancer l'application du traité reconnaissant la souveraineté de Maurice sur l'archipel des Chagos. Cela malgré les turbulences diplomatiques et l'opposition affichée par le président américain Donald Trump. Le Premier ministre, qui dit continuer de suivre de près les principales priorités du pays, avait quitté Maurice pour Londres le 26 septembre dernier. Et Maurice qui sera cette semaine le centre névralgique de la finance africaine. Ce mercredi, à Eben sera officiellement lancée la toute première agence africaine de notation de crédit, l'AFCRA, l'Africa Credit Rating Agency. L'enjeu est évidemment majeur puisque cette nouvelle agence aura pour responsabilité d'évaluer les économies du continent avec un regard africain et dynamiser nos propres marchés de capitaux. Pour l'occasion, près de 200 décideurs feront le déplacement à Maurice, dont des invités de tout premier plan, à commencer par le Premier ministre du Burundi, Nestor Taoun Touyé, dont le pays préside l'Union africaine. Écoutez Jyoti Jiten, la ministre des Services financiers.
1: Credit rating est bien important pour l'entreprise et le pays, parce qu'il y a une influence directe, le coût de la dette, cost of borrowing. Un meilleur rating capable et de nous attirer plus d'investissements et gagne accès au financement dans de plus bonnes conditions. AFCRA, pour complément de grands credit rating agencies comme Moody's et S&P, et qui peut donner une perspective africaine d'une façon qui risque et une réalité économique de notre pays évalué. Pour son lancement officiel AFCRA, là, plusieurs grandes personnalités peuvent faire le déplacement vers Maurice, Premier ministre de Burundi, qui est dans la présidence de African Union, le chairman de African Union Commission, le président de Afrexim et la CEO de EPRM.
0: Y aurait-il un lien direct entre les pesticides et le cancer? C'est en tout cas l'épineuse question à laquelle doit répondre un comité interministériel présidé par le ministre de l'Agro-Industrie, Arvin Boulel. Un comité dont les travaux démarrent aujourd'hui et dont l'objectif sera de passer au crible l'utilisation excessive de produits chimiques dans l'agriculture mauricienne et évaluer son impact réel sur notre santé. Les précisions d'Urvashi Bikari.
2: Le gouvernement entend renforcer la surveillance autour de l'utilisation des pesticides dans le secteur de la culture vivrière. Le Conseil des ministres a pris note de la mise en place d'un comité interministériel placé sous la présidence du ministre de l'Agro-Industrie. Ce comité aura pour mission d'examiner l'usage abusif des pesticides ainsi que leur impact potentiel sur la santé des citoyens. L'exposition à certains pesticides peut avoir des effets sur la santé, notamment lorsqu'elle est répétée. Certains produits chimiques sont classés comme cancérogènes et peuvent, selon le niveau d'exposition, accroître certains risques pour la santé. À ce jour, Maurice compte plus de 10 000 planteurs. Pour maintenir leur culture et protéger leur récolte, certains planteurs ont recours à différentes solutions, notamment aux biofertilisants et aux composts, tout en utilisant les pesticides de manière mesurée lorsque cela est nécessaire. Quelques jours auparavant, à l'occasion de la Journée mondiale du cœur, le ministre de la Santé, Anil Bechu, avait annoncé la création de High-Powered Committee réunissant des scientifiques, des chimistes ainsi que des représentants des ministères de la Santé et de l'Agro-Industrie. Ce lundi, la première réunion du comité interministériel est prévue. Les travaux devront notamment permettre d'examiner les données disponibles et d'évaluer l'existence d'un éventuel lien entre l'utilisation des pesticides et la prévalence du cancer à Maurice.
0: Urvashi Bikari. Autre réunion de crise, celle chargée de gérer l'urgence de la situation de l'eau à Maurice. Ainsi, un comité présidé par le ministre de l'Énergie et des Services publics Patrick Assirvaden se réunira demain. Le niveau d'eau dans les réservoirs baisse drastiquement, 36% pour Marovakwa, le principal réservoir du pays. Et si la situation ne s'améliore pas, on pourrait passer sous la barre des 20% d'ici la fin de l'année. Face à cette situation préoccupante, un durcissement des restrictions est à prévoir. Le comité de crise qui se réunira demain aura la responsabilité d'ajuster les mesures. À l'occasion de la journée mondiale des enseignants, coup de projecteur ce matin sur un métier aujourd'hui de plus en plus difficile à exercer. La faute en partie aux élèves dont le profil n'a eu de cesse d'évoluer au fil des générations. Le ministre de l'Éducation, Omaen Gyengapersad, dresse en tout cas un constat sévère. Violence en classe, distraction numérique, perte d'intérêt pour le travail scolaire. La liste est non exhaustive. Pour Omaen Gyengapersad, qui se dit lui-même écœuré par la situation, les professeurs doivent désormais gérer bien plus que la simple transmission du savoir. Il est au micro d'Adrien Valère.
3: Quelle manière nous pouvons équiper nos professeurs pour deal avec harcèlement et le bon problème? Alors, il y a une rencontre régulière entre ces professeurs là, je devine, au niveau de la MAI. Et dans l'autre bonne instance, nous avons professeurs qui ont l'occasion de formation. Et depuis mon fin de venir, un bon nombre de professeurs fin aussi à l'étranger, surtout en Inde, même si on a fait des short-term courses, alors ça l'est ongoing. Au niveau de l'école, mon pensée entre ban chef d'établissement scolaire, ban là aussi pour gagner formation et qui manière l'ensemble ban professeurs et gagner soutien qui besoin pour être capable d'adapter eux-mêmes à nouveaux défis. Parce que le métier d'enseignant aujourd'hui n'est pas facile, hein, il est very demanding, very challenging aujourd'hui.
0: Maurice se prépare à lancer son deuxième satellite dans l'espace, cela d'ici la fin de l'année. Nouvelle confirmée par le docteur Tizan Bahoran, directeur du Mauritius Research and Innovation Council, alors que l'organisme s'apprête aujourd'hui à présenter sa Space Strategy 2036. Objectif, faire de l'espace un nouveau pilier de notre économie. Pas question d'une simple vitrine de recherche, les données récoltées serviront d'outils concrets sur le terrain, qu'il s'agisse de surveillance maritime, de rendement agricole ou d'anticipation des chocs climatiques. Écoutez le professeur Bahoran, il répond à Achibachou.
4: Nos vocations à Maurice, c'est pas de lancer des satellites. Nos vocations à Maurice, c'est nous pour utiliser ban données satellites à qui nous pour gagner, nous pour retrain ban dimoun dans ban différents ministères, ban différents secteurs pour qu'ils soient capables de servir ça va nous donner satellitaire là. C'est pourquoi un pilier de nos stratégies, c'est capacity building and awareness. Donc, nous pouvons engager le public, nous pouvons engager les différents secteurs économiques pour un nouveau créneau économique qui s'appelle utilisation de données satellitaires.
0: Le deuxième pilier de cette stratégie concerne le renforcement des partenariats internationaux. Maurice collabore déjà avec des acteurs comme la NASA et Airbus et a rejoint en juillet les accords Artemis, devenant le 7e pays africain à les signer. Le professeur Tizan Bahoran explique que cette dynamique suscite également l'intérêt d'autres pays qui ont approché Maurice pour des collaborations dans le domaine spatial. Le MRIC veut parallèlement développer l'entrepreneuriat dans ce secteur, avec notamment la création de start-up et mettre en place une unité dédiée aux satellites qui pourrait à terme évoluer vers une agence spatiale. Écoutez le docteur Bahoran.
4: Nous travaillons avec African Space Agency dans différents domaines. Nous avons signé un accord incessamment sous peu avec l'agence spatiale italienne. Nous avons contact avec Mohamed Bin Rashid Space Center au Dubaï. Nous avons également Roscosmos qui est intéressé pour travailler avec nous. Tout ça a démontré que Maurice peut avancer dans sa domaine satellitaire. Et nous avons également un pilier qui nous a envie de développer, c'est Space Driven Entrepreneurship. Et par rapport à ça, nous pouvons capables générer des revenus. Nous avons beaucoup de startups à Maurice dans différents secteurs. Nous ne pouvons gagner aucun startup dans le domaine de l'espace. Donc, le fait qu'il nous démarre une activité spécifique reliés à une donnée satellitaire, capable de faire de sorte qu'ils nous capables développer

0: une petite start-up qui peut devenir une bonne entreprise.
1: À l'étranger, élection présidentielle au Brésil, le sénateur conservateur Fabio Bolsonaro a créé la surprise hier au premier tour en devançant le président de gauche sortant Lula, qu'il affrontera au second tour le 25 octobre. Le fils de l'ancien président d'extrême droite Jair Bolsonaro a obtenu 47% des suffrages, contre 45% pour le vétéran Lula, à qui les sondages donnaient pourtant un léger avantage. Et puis un mot de sport, l'Irlande et Israël n'ont pas réussi à se départager un partout au terme de leur seconde confrontation hier en Serbie. Cela au terme d'une semaine éprouvante marquée par des tensions extrasportives entre les deux sélections. Les joueurs irlandais ont une nouvelle fois baissé la tête lors de l'hymne israélien alors que leurs adversaires ont porté un brassard noir en hommage aux victimes des attaques du 7 octobre. Pour ce qui est des autres matchs, notamment ceux du Portugal et de l'Allemagne, plus de détails dans le journal des sports de Marine Résidu.
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6: Bonjour à tous, on démarre avec du foot et la quatrième journée de la Ligue des Nations européennes. 8 duels ont été livrés en soirée. Dans le groupe 2 de la Ligue A, la Grèce a confirmé qu'il faudra compter sur elle en tenant l'Allemagne en échec 0 partout. Dans l'autre rencontre, les Pays-Bas se sont imposés 2-1 face à la Serbie. Kupinoc et Zirzi ont marqué pour les Oranges, tandis que Zvetkovic a inscrit l'unique but des Serbes. Au classement, les Pays-Bas et la Grèce partagent la tête avec 8 unités chacun. Et dans le groupe 4 de la Ligue A, le Portugal a déjà validé son billet pour les quarts de finale en signant un quatrième succès en 4 matchs. Mené au score après le but d'hier, la sélection de Jorge Jesus a renversé la Norvège grâce à Cancelo et Ramos. Dans l'autre rencontre, le Danemark s'est imposé 1-0 au Pays de Galles grâce à Højlund. Dans le groupe 3 de la Ligue B, Kosovo, Autriche, République d'Irlande, Israël, 2 rencontres et 2 matchs nuls sur le score de 1 partout. Dans le groupe 1 de la Ligue D, Malte s'est imposé 1-0 face à Andorre. Dans le groupe 2 de cette même ligue, l'Azerbaïdjan a signé un court succès contre la Lituanie 1-0. Suite à la compétition de ce lundi soir, retenez surtout dans le groupe 1 de la Ligue A les affiches France-Belgique et Italie-Turquie. Dans ce groupe, la France est en tête avec 7 points devant la Belgique avec 6 points. L'Italie compte 4 points tandis que la Turquie ferme la marche avec 0 points. À Maurice, après leur belle victoire 3-0 sur le Sri Lanka vendredi soir, Maurice affrontera une nouvelle fois la Golden Army ce lundi. Cette seconde confrontation amicale est prévue à 19h, toujours à Côte d'Or. Le succès de vendredi, premier

0: match de Rui Pedro à la tête des Dodos a fait du bien au moral, mais pas question de prendre ce nouveau rendez-vous à la légère. Écoutons le gardien de but, Dorian Ciotti.
1: Il ne faut pas oublier que c'est un match aller-retour. Il faut continuer à être prêt, à être préparé. Ce n'est pas parce qu'on a gagné 3-0 le premier match que le deuxième, ça va être pareil. Ils avaient peut-être la fatigue du trajet dans les jambes, ce qui a pu compter aussi. Mais nous, on va se préparer avec autant de sérieux et puis on va essayer de faire la même chose lundi.
0: En hippisme, pas de surprise dans la course principale de la 17e journée hier au Champ de Mars. Warhead, grand favori de l'écurie Vicky Rui, s'est imposé sous la monte de Danish Swords, une épreuve disputée sur 990 mètres classée groupe 3. Et pour le plaisir, retour sur la dernière ligne droite de cette course principale.
2: On va aborder la courbe avec Warhead qui va amener le peloton en ligne droite. On va tenter de revenir avec Solomon Seal qui va gicler côté code alors que Formagui va s'amener à l'extérieur. Mais Warhead est le plus fort et repart de plus belle. Warhead va aller s'imposer. Deuxième Solomon Seal, troisième Captain Lannister.
0: En rugby, le Mauritius Sevens a pris fin hier après-midi au complexe sportif Spark de Cascavel après 2 jours donc de compétition. Belle performance de la sélection féminine de Maurice qui a pris la 2e place battue en finale par les Sud-Africaines de Tux. Chez les hommes, la victoire est revenue au Kenya, vainqueur de Madagascar 15-12 en finale. En Formule 1, sur le circuit de Sepang en Malaisie, Max Verstappen a signé son premier succès de la saison au Grand Prix de Bahreïn. Le pilote Red Bull a devancé Kimi Antonelli et Lewis Hamilton. George Russell, lui, a abandonné et perd encore du terrain au championnat. Et puis en MotoGP, Marc Marquez a décroché sa 6e victoire de la saison hier au Japon. Le pilote Ducati s'est imposé devant George Martin et Marco Bussetti. Il revient ainsi à 2 points du leader du championnat. Et voilà la fin de ce journal. 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
5: On nous prie d'annoncer le décès de monsieur Lo Kun Chong. Décès de monsieur Lo Kun Chong, âgé de 81 ans. Il était ex-technicien de Phototronic et ex-propriétaire de Ritz Boutique. Le convoi mortuaire sortira du Quick Lock à Bell Village aujourd'hui à 10h pour se rendre au crématoire de Bigara. Décès de monsieur Patrice Lui. Décès de monsieur Patrice Lui, âgé de 64 ans. Le convoi mortuaire sortira de la chapelle ardente de Juillet Funeral Service à Goodlands aujourd'hui à 10h pour se rendre en l'église de Marie-Reine Poudre d'Or et de là au cimetière de Poudre d'Or. Décès de monsieur Jean-Pierre Anthony Mamaro. Décès de monsieur Jean-Pierre Anthony Mamaro, âgé de 40 ans. Le convoi mortuaire sortira de la chapelle ardente des Liensons à la route royale Beaubassin aujourd'hui à midi pour se rendre à Saint-Jean-Bosco à Floréal et de là au cimetière de Saint-Jean. Décès de monsieur Jacques Mario Olivette. Décès de monsieur Jacques Mario Olivette, âgé de 74 ans. Le convoi mortuaire sortira de sa résidence à Cité Rochebois aujourd'hui à 12h30 pour se rendre à l'église de Notre-Dame de l'Assomption à Rochebois et de là au cimetière de Boismarchant. Décès de madame Thérèse Micheline Isaïe. Décès de madame Thérèse Micheline Isaïe, âgée de 78 ans. Le convoi mortuaire sortira de sa résidence, à résidence La Cure, aujourd'hui à 13h, pour se rendre dans l'église de Sainte-Thérèse de l'Enfant Jésus et de là au cimetière de Boismarchant. Et le décès de monsieur Pierre Roger Frédéric. Décès de monsieur Pierre Roger Frédéric, âgé de 78 ans.

Le convoi mortuaire sortira de chez son fils à Rivière-des-Anguilles, aujourd'hui à 14h, pour se rendre en église du Sacré-Cœur à Rivière-des-Anguilles et de là au cimetière de Maillebourg. Nos sympathies aux familles endeuillées.

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1: Bonjour, bonjour, bonjour, et bon lundi. Et jeudi, fin arrive les 5 octobre, fin arrivé tout là. Et, ben, tu le vois, vous avez accéléré, parce que nous vous préparons pour l'année, pour décembre. Et là, qui peut monter la cage, et là, qui peut faire man relooking, relooking la maison. Et, je vous courage à tous avant du monde là. Et là, nous venons grand matin là. Et nous faisons une petite dédicace spéciale à l'anniversaire. Je tenais à l'anniversaire, mon mariage. Envoyez-nous un petit message. L'eau 52-51-72-69. Je t'envoie une petit message ou je suis capable de téléphoner sur ce numéro là. Et c'est un numéro WhatsApp, tout, hein, je suis capable d'envoyer un message WhatsApp sur ce numéro là. Et voilà, le week-end est bien passé, moi ici mon anniversaire est bien passé. Et là, moi, octobre, je profite là. Je profite ça, moi, octobre là. Hein, parce qu'il est content quand on rentre dans le mois qui nous gagne l'âge. Et parce qu'il y a un nouveau âge qui est rentré. Un nouveau âge. Et voilà, moi, je souhaite tout un bon anniversaire. Tout le monde qui fête l'anniversaire. Et nous avons une petite dédicace encore nous pour pas se passer là. De temps en temps, nous passons une petite dédicace. Et nous avons une jolie petite playlist qui va nous préparer pour nous. Une petite playlist, fais juste faire l'ouvrage quand matin là. Faire un goût, faire l'ouvrage. Même si la musique, tout ça là, peut jouer comme ça là. C'est de dire qui est plus bon que ça là. Et là, moi, j'ai un petit coup là. Moi, j'ai un petit coup là. L'été est rentré. Ça sentait la balle bien là-dedans là. Je connais, j'autre.

0: 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Un autre moment d'appel qui peut rentrer dans nos petits coups là. Et numéro 52 51 72 69. Et nous faisons un petit dédicace un coup là. Et après, nous prenons l'appel qui peut rentrer. Un bon anniversaire pour Gaëtan de Paul-Louis. Hein, sur l'anniversaire d'aujourd'hui de la part de son camarade Steve. Et un petit coucou. Moi, je fais un petit tout la Réunion. Hein, la Réunion de son camarade de Patrick Brunet. Là-bas, il peut travailler là en même temps, écoute radio et plaisir. Hein, quand vous parlez de Maurice, là, hein, vous pouvez faire une petite émission où ça peut jouer la bonne jolie chanson qui peut jouer les bonnes chansons locales, surtout. Hein, je peux écouter ça là-bas dans la Réunion. Enfin, je vous fais un gros coucou et aussi, il peut faire coucou à un grand bonjour pour Dédé. Il y en a Dédé, Mimi, Pascal de la part de Patrick Brunette et le petit coucou. Un coucou pour Saloni de Rosil, qui écoute radio là. Et il fait coucou à tous mes camarades de la part de Saloni. Et quand tu as vu un petit message. Et les gens font un petit dédicace là. Un dédicace encore pour Jason de Moros, qui écoute nous là. Il fait nous un gros bisou. Et un joli chanson, il vient là. Hein. Attends, nous pensons à l'appel d'un coup avant. Allô?
1: Allô, bonjour, mamie.
0: Allô, oui, bonjour, Marie-Noël.
1: Comment ça va, mamie?
0: Ah, ça va bien, merci.
1: Anniversaire encore une fois, mamie.
0: Ah, merci. Laisse qu'elle est en octobre, net, là.
1: Ouais, là, comme je dis, même comme octobre fini, là, l'anniversaire arrête la même.
0: Ah, là, Lila.
1: Là, nous prenons novembre. Tu te bien, mamie?
0: Tu te bien, merci. Là, tu es content qu'il y ait congé l'école aujourd'hui, là.
1: Oui, aujourd'hui, congé l'école, là.
0: Oui. Elle est en train de dire la babette du tombeau.
1: Les temps qu'on réclenche, ils vont, c'est la brise.
0: Oui.
1: Fais non la pluie, quoi, tout, et non la pluie.
0: Non, les temps qu'on réclenche, c'est pareil, la taupe, là.
1: Top, et Marie, viens qu'on t'a l'été, hein?
0: Maman, quand t'as mon l'été, moi.
1: Quand t'as mon l'été, oui. Mamie, il y a mon téléphone, comment ça s'appelle, là? Frances, c'est son anniversaire, il y a les quatre. Mais, dans mon téléphone, il téléphone là, c'est mon français qui n'a la messe. Après, mon téléphone, il n'a pas connu qui gagne, là.
0: Ah oui.
1: Oui, mais bon, j'espère si Francis, c'est à moi, je connais mon téléphone, par mon combien j'ai acheté un téléphone là, un portable.
0: Ah, quand même, man soleil, si vous nous voulez, man okitoki.
1: Écoute, Francis, c'est un téléphone fixe, sinon moi, tu peux téléphone côté.
0: Voilà, c'est évident, c'est évident, chose à la paix. Carré là, là.
1: En carré là.
0: Maman, prêt, moi, quand tu veux, j'ai un réseau là, bien là.
1: Oui. Et monsieur Francis, un bon anniversaire pour hier.
0: Oui.
1: Une bonne santé, une longue vie aussi. Et pour Shirley de Saint-Pierre, demandez pour sa maman Nicole oui. De la Rimonseigneur, il nous connaît.
0: Oui.
1: Oui, demandez pour Nicole de la Rimonseigneur, il et son papa Louis et son mari et ses enfants aussi. Et pour toute la famille qui embrasse bien, bien fort. Et puis ça, pour mes trois enfants, Joël, Ricardo, Magali, Sky, qui m'ont

0: m'a rallié hier qui m'ont venu. Depuis que j'ai dit moi d'abord, hier m'ont venu, mon entrée. Et puis ça, pour Yann, pour Cholon de Sainte-Croix et Gérard, de Sainte-Croix, la famille Céline. Et puis ça, pour Marianne de Sainte-Croix. Pour Marianne ou
1: Marianne
0: Sophie.
1: Ah oui.
0: Ouais.
1: Vous faites un gros coucou là.
0: C'est un gros coucou. Oui, et sans oublier Béninda de Pamplemousse et sa famille, Didier de Pamplemousse, Monsieur Tipol des Bambous, et l'autre Nicoloco de Bambous. Et puis ça, pour Monsieur Didier de Saint-Pierre et Marion de Saint-Pierre, Marion de Pau-Louis. Et pour ça, pour Noël et de Petit Tombeau. Et pour toute la famille radio qui peut écouter.
1: Ah la Lida. De la part de.
0: Et pour Elena qui te téléphone, moi, hier. De la part de Marine. Vous connaissez, vous pouvez faire mon publicité à la radio.
1: Allez, merci beaucoup, Marie-Noël.
0: Merci à vous. Ou quand même, s'il vous plaît, vous pouvez faire mon choix ou bien vous finissez.
1: Allez, dis-moi. Non, dis-moi où.
0: Un petit Jésus.
1: Allez, en place.
0: Merci, mamie. Allez, bonne bisous. Rentrée chez vous. Et bon anniversaire. Encore une fois, une bonne santé. Bye-bye. Bon lundi aussi.
1: Allez, merci. Bye-bye.
0: Bye-bye.
1: Ah là là, Marie-Noël de Béjitombo. Et voilà, moi, mon amant, il y a des tigres qui va venir. Et plus, moi, il y a une jolie chanson qui va venir là.

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2: Ah là là, moi le fait il est tout en Belgique. C'est Nadez Virasami de Quatre-Bonnes. Puis je souhaite un bon anniversaire à Sotifi. Sotifi appelle Christian. Et nous souhaite lui un bon anniversaire, Christian. Là, il est là-bas en Belgique. Là. Tout fait là. Nous parents, comment nous pensons. Même nous, loin quand nous étions, nous parents là. Un petit message, un petit dédicace. Les mêmes lui écoutent radio là-bas. Là, il est content là. Nous prenons l'appel qui peut rentrer. Allô, allô.
3: Allô, bonjour, mamie.
2: Allô, oui, bonjour.
3: Bon anniversaire!
2: Ah, merci! De la part de qui?
3: Daniela de Saint-Pierre.
2: Ah, Daniela.
3: Ah, mamie!
2: Oui?
3: L'anniversaire, l'année est passée, pour continuer.
2: Là, un mois, là.
3: Un mois pour faire ça, là.
2: Je ne sais pas si je ne manque pas de mon cadeau, il y a un mois, pour que je réfléchisse, pour que je donne mon cadeau.
3: Ah, ben, maman, pourquoi vous avez posté le cadeau pour la poste?
2: Oui, j'ai un chapeau, j'ai un petit chien, moi, là. Je l'ai dit, là, pour escaler 31 octobre.
3: Oui.
2: Ah. Ou
3: capable
2: de
3: gagner l'anniversaire,
2: gagner cadeau là tout. Oui, donc je me dis, laissez l'année prochaine, on va gagner cadeau. Mais non, un mois net, vous avez réfléchi.
3: Un mois net, vous avez un cadeau.
2: Oui, à la lila.
3: Allez, mamie, profitez, vous faire un petit coucou de la famille radio.
2: Oui.
3: Pour Marion avec son Michel, pour ton petit Paul, son madame, pour Colo avec son madame, pour Maman la boutique, pour Rebecca avec son maman Solange. Et pour Marie-Rose Noir, avec année du tout.
2: Marie-Rose Noir, oui, Marie-Rose
3: Noir. Oui, pour Belinda et pour Yolande Croise-Noyal, qui sont là, avec année du tout.
2: Yolande, oui, longtemps avec Yolande aussi, là.
3: Oui, et pour Didier, avec son la famille.
2: Oui.
3: Et pour Maman Zahira. Et pour toute la famille radio, qui vont avoir le temps avec Banjou, qui m'a dit, je suis aussi. Tellement, il y en a beaucoup. Ah. Et pour Dalida, avec ce soeur. Et puis, j'ai la famille. Je vous souhaite tout une bonne journée, un bon lundi, qui bon Dieu garde tout bien, et sans oublier un gros bisou à tout mon monsieur.
2: Ah.
3: La vie de travail, mamie, une semaine, il vient de craser la solitude, mamie, il n'a pas allé à l'hôpital.
2: Il n'a pas allé aller?
3: Il n'a pas allé aller, ça pousse là une nouvelle fusion sur tout ça, il est il va parler à l'hôpital. Vous pouvez dire tout ce qui est animateur, qui dort à ce qui est camarade, c'est fait, il comprend.
2: Ça même, il y a l'habitude de nous conseiller quand il me parle.
3: Il parle, mamie, il parle.
2: Attends, moi,
3: il est là.
2: Mohamed, il a là, quand il dit.
3: Là, il est à bazar, moi, on colle la case.
2: Monsieur, il peut écouter la radio, là.
3: Il peut écouter même, il colle à sa radio, il peut écouter là.

0: Allez, mamie,
1: voilà. Occupe ça. Occupe ça, Lydie, là, bien. Je vais pas occuper ça, je vais pas faire négligence. Hein, je connais que ma vie coûte. Ma la vie coûte. Ah, c'est oui. aggravé, avec trop tard, les poilines trop tard. Comment il fait commencer là, allez?
0: Mais oui, il parlait à commencer, on ne peut pas finir, chérie. Allez, mamie. Bonjour, petit coucou aux enfants. Après ça, vous êtes tous les enfants qui viennent à la case, une bonne journée, aujourd'hui. Pas faire des ordres. Vous voulez que tu sortes les enfants pour moi, écoute, mamie, si vous gagnez.
1: Allez, arrête, pas que t'as.
0: Allez, bye bye.
1: Allez, merci. Allez, bye bye. Et quand on ne peut pas faire des ordres, mais comme je dis que moi, je vais faire des ordres. Mais quand tu n'as pas fait là, vous voyez que tu as. Là, peut-être que ça fait beaucoup crier là. Et enfin, c'est l'ambiance là. Il n'y a pas qu'à faire, non, rien de chez nous, tu parles, quand tu es petit. Et il y a courage à tous mes parents qui la cagent là. Même une grand-mère, grand-père, c'est tout là. Là, la plupart, une grand-mère, grand-père qui préoccupe mes petits-enfants là. Je veux dire. Et là, mon ami, je le dis, il pas à l'impayer mal. Il y a où mon rêve est cassé. Hein, il peut faire un joli rêve. Après, il va le casser. Mais écoute un coup, il dit, comment rêve est cassé?

la pire mal, maman. Je me souviens que je suis allé à Poukni, là, un peu longtemps, pas tant à Moulin, à Poukni. Le montant de grand du monde, nous tous, une bien chérie Poukni. Jusqu'à l'air, je garde Poukni. Et je me suis dit, comme souvenir, c'est un bon souvenir, ça, Poukni. Quand on peut manger, là, autant de ça, pour voir ça, ça peut souffler dans Poukni. T'as rendu tout, il y en a Poukni qui est longue. Il y en a du monde, quand on met un Poukni là, longue, mais pour. Il y en a sur l'avantage, il y en a sur les avantages, tout. Sur l'avantage, mais pour. Quand je t'ai fouillé, je peux souffler dans le long poukni là. Mais ça l'a fini là. Ou pas que ça l'a fini là direct quand on peut souffler. C'est pas mon compte de poukni là. Moi, poukni là, je me suis dit dépouillé là. Il y a une souffle poukni là. Je qui me servit ça. Je respecte tout le grand monde qui tracé. Pour aller me faire du bol là, pour faire du bol là, pour aller allumer. C'est bien qu'on t'y souffle. Je t'imagine, je me suis dit bon, ensuite, parce qu'il y a trop soufflé là aussi. Enfin, nous tenons tracés, c'est comme avec ma hier. Et voilà un petit dédicace pour vous qui écoute radio là. Moi, je fais un petit tout flac, la famille Pavillon, maman. Mais j'ai merci la famille, la famille. Et là, Marilyn, m'embrasse tout là-bas, la famille Pavillon. Et comme on fait un petit tout. C'est comme ça qu'on fait un chose, mais nous battons, nous crasons, nous crasons, nous net. Nous profitons la vie, nous profitons d'un beau moment familial. Et ça aussi. Au grand jour, je connais que ma vie coûte. Et il y a un petit camarade, il est décédé hier, et aujourd'hui, l'enterrement. Et la famille Mahmoud, Mahmoud, et Anthony, nous connaissons Anthony, Didier Anthony. Tout le temps qu'on fait l'émission, il y a vraiment un petit message. Il y a vraiment, il félicite moi, un petit oldies, il est bien content, un petit oldies qui nous jouait. Et là, nous apprenons aujourd'hui sur l'enterrement, midi. À Ilienson Boubassin. Et un gros coucou encore. Je vais prendre un côté mouvini là. Un gros coucou pour moi la moitié. Mérilène. Mon basti bien faux. Avec mon maman Ginette. Et na papa Désiré. Na Fono. Avec mon grand frère Fredo. Fredo. Avec mon marraine Fidou. Maman Dani. Et mon maman Ro. Et maman Rosie. C'est de la part de Benjamin qui écoute nous depuis l'escalier. Il me fait juste un gros coucou. Et il y a un petit coucou qui nous rentre encore. Et il y a un petit dédicace qui vient rentrer. Ça veut dire un bon anniversaire pour Célestine Laïsa. Elle nous souhaite un bon anniversaire. Et un bon anniversaire pour Kausha. Nous souhaite un bon anniversaire. Et aussi direction Chirivir. Joël Laurie nous souhaite lui un bon anniversaire. Et là, nous avons un joli petit morceau qui peut venir là. Et après, je vous dis au revoir. Là, au revoir. Et lundi, pendant l'émission 11h, c'est Ashley Cornet qui vous l'a allé à 11h à midi pour aide et conseil. Et là, vous avez un petit morceau là sur le Yélène. 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

0: Le Grand Journal avec Jean-François Lecnic. Bonjour Jean-François.
1: Bonjour Sophie, bonjour à tous.
0: Et les titres.
1: Maurice au cœur de la finance africaine cette semaine avec le lancement de l'AFCRA, la toute première agence de notation de crédit sur le continent. Y aurait-il un lien direct entre les pesticides et le cancer? C'est l'épineuse question à laquelle doit répondre un comité interministériel qui se réunira dès aujourd'hui. À l'occasion de la journée mondiale des enseignants, coup de projecteur ce matin sur un métier de plus en plus difficile à exercer, la faute au profil des élèves qui ne cesse d'évoluer. Et puis Maurice se prépare à lancer son deuxième satellite dans l'espace alors que le Conseil sur la recherche et l'innovation s'apprête aujourd'hui à présenter sa Space Strategy pour 2036.

0: Mais d'abord, le dossier Chagos qui était au cœur de la mission de Navin Ramgoolam à Londres. Selon un communiqué émis par son bureau hier soir, le Premier ministre a eu un tête-à-tête stratégique vendredi avec Jonathan Powell, le conseiller à la sécurité nationale britannique. Cette rencontre visait évidemment à faire avancer l'application du traité reconnaissant la souveraineté de Maurice sur l'archipel des Chagos. Cela malgré les turbulences diplomatiques de ces derniers jours et l'opposition affichée par le président américain Donald Trump. Le Premier ministre, qui dit continuer de suivre de près les principales priorités du pays, avait quitté Maurice pour Londres le 26 septembre dernier. Maurice qui sera cette semaine le centre névralgique de la finance africaine. Ce mercredi, à Eben sera officiellement lancée la toute première agence de notation de crédit, l'AFCRA, l'Africa Credit Rating Agency. L'enjeu est évidemment majeur puisque cette nouvelle agence aura pour responsabilité d'évaluer les économies du continent avec un regard africain et dynamiser nos propres marchés de capitaux. Pour l'occasion, près de 200 décideurs feront le déplacement à Maurice, dont des invités de tout premier plan, à commencer par le Premier ministre du Burundi, Nestor Tahontouye, dont le pays préside l'Union africaine. Écoutez à cet effet Jyoti Jiten, la ministre des Services financiers.
1: Credit rating est bien important pour l'entreprise et le pays, parce qu'il y a une influence directe, le coût de la dette. Un meilleur rating capable et de nous attirer plus d'investissements et gagner accès au financement dans de plus bonnes conditions. AFCRA, pour complémenter les grands credit rating agencies comme Moody's et S&P, et qui peut donner une perspective africaine d'une façon qui risque et de la réalité économique de notre pays évalué.
0: Y aurait-il un lien direct entre les pesticides et le cancer? C'est en tout cas l'épineuse question à laquelle doit répondre un comité interministériel présidé par le ministre de l'Agro-Industrie, Arvin Boulel. Un comité dont les travaux débutent aujourd'hui et dont l'objectif sera de passer au crible l'utilisation excessive de produits chimiques dans l'agriculture mauricienne et évaluer son impact réel sur notre santé. Plus de précisions avec Urvashi Bikari.
2: L'exposition à certains pesticides peut avoir des effets sur la santé, notamment lorsqu'elle est répétée. Certains produits chimiques sont classés comme cancérogènes et peuvent, selon le niveau d'exposition, accroître certains risques pour la santé. À ce jour, Maurice compte plus de 10 000 planteurs. Pour maintenir leur culture et protéger leur récolte, certains planteurs ont recours à différentes solutions, notamment aux biofertilisants et au compost. À l'occasion de la Journée mondiale du cœur, le ministre de la Santé, Anil Bechu, avait annoncé la création de High Powered Committee, réunissant des scientifiques, des chimistes, ainsi que des représentants des ministères de la Santé et de l'agro-industrie.
0: Autre réunion de crise, celle chargée de gérer l'urgence de la situation de l'eau à Maurice. Ainsi, un comité présidé par le ministre de l'Énergie et des Services publics, Patrick Assirvaden, se réunira demain. Le niveau d'eau dans les réservoirs baisse drastiquement, 36% pour Marovakwa, le principal réservoir du pays. Et si la situation ne s'améliore pas, on pourrait passer sous la barre des 20% d'ici la fin de l'année. Face à cette situation préoccupante, un durcissement des restrictions est à prévoir. Le comité de crise qui se réunira demain aura la responsabilité d'ajuster les mesures. À l'occasion de la Journée mondiale des enseignants, coup de projecteur ce matin sur un métier aujourd'hui de plus en plus difficile à exercer. La faute en partie aux élèves dont le profil n'a eu de cesse d'évoluer au fil des générations. Le ministre de l'Éducation, Maïn Ganga Persad, dresse en tout cas un constat sévère. Violence en classe, distraction numérique, perte d'intérêt pour le travail scolaire. La liste est non exhaustive. Pour Maïn Ganga Persad, qui se dit lui-même écœuré par la situation, les professeurs doivent désormais gérer bien plus que la simple transmission du savoir. Écoutez le ministre de l'Éducation, il est au micro d'Adrien Valère.
3: C'est écœurant quand nous trouvons qui est énorme à nos enfants. Je t'essaye agresse, je demande maître ou maîtresse dans l'enceinte de l'école ou ailleurs. Alors, il y a un changement de comportement. L'apprentissage, mes enfants, c'est un travail que tu peux faire en amont. Dans le passé, à la maison, mes enfants, tu peux déjà venir préparer pour l'étude dans l'école avec nouvelles technologies. Beaucoup

0: jeunes enfants-là, peut-être, n'ont pas été montrés sans intérêt-là dans toute l'étude. Surtout lecture, surtout mathématiques, surtout pas complète the ban homework. Bon, non, mes enfants, je pas fait pour complète the project work à temps. Et ça, souvent des fois, mes professeurs qui besoin des jeux pour être complètement. Ce n'est pas facile pour un professeur. Là. Et en même temps, nous avons un cas de harcèlement, nous avons certains enfants se comportement dans l'école pas correct. Alors, un professeur, je t'appelle à être à plusieurs choses à la fois. Je veux bien handle un enfant, je discipline, je veux bien ensure que un enfant là connecté avec cette étude, je peux compléter cette programme scolaire à temps, je peux faire ce devoir à temps.
1: Pour mieux préparer les enseignants à gérer les situations difficiles en classe et les aider à mieux comprendre les nouveaux comportements des élèves, le ministère de l'Éducation mise sur la formation spécialisée. Et qu'en pensent les enseignants justement ? Nous nous sommes entretenus avec Dhruv Ramkelawan, enseignant à la Forestside SSS Girls. Selon lui, le rôle du professeur ne se limite plus uniquement à l'académique. Il estime qu'il faut aider les élèves à développer leurs valeurs morales et les préparer davantage à la vie en société. Il répond à Adrien Valère.
2: Aujourd'hui, c'est plus un accompagnement en même temps. Donc, nous toujours dans ça l'aspect pour teach l'enfant là, mais aussi bien aider les élèves à progresser, gagner confiance dans lui, développer une valeur morale. Donc, c'est pas juste sa matière là, sa sujet là qui compte, mais qui ça dit moun là, qui ça élève là pour venir dans la vie de tous les jours. Donc, vraiment, la passion pour son métier là, c'est aider sa humain là, sa élève là, sa enfant là, intégrer la société avant tout et venir une responsible citizen. Lorsque je fais rentrer dans l'enseignement, je peux toujours utiliser mon ancienne méthode avec qui moi je suis exposé dans l'époque lorsque je vais apprendre. Par exemple, le chalk and talk method, dicter notes. Mais aujourd'hui, les élèves moins patients, ils sont plus interactifs. Donc, aujourd'hui, nous pouvons vivre dans l'époque numérique. Donc, des voix, nous sommes capables d'envoyer par WhatsApp, Teams, Google Classroom, Zoom, ma classe même peut faire en ligne. Nous intégrer la technologie. Et aujourd'hui, nous avons AI aussi qui amène un rôle prédominant. Donc, nous devons adapter cette nouvelle technologie-là dans nos apprentissages.
1: Maurice se prépare à lancer son deuxième satellite dans l'espace, cela d'ici la fin de l'année. Nouvelle confirmée par le docteur Tizan Bauren, directeur du Mauritius Research and Innovation Council, alors que l'organisme s'apprête aujourd'hui à présenter sa Space Strategy 2036. Objectif, faire de l'espace un nouveau pilier de notre économie. Pas question d'une simple vitrine de recherche, les données récoltées serviront d'outils concrets sur le terrain, qu'il s'agisse de surveillance maritime, de rendement agricole, ou d'anticipation des chocs climatiques. Écoutez le professeur Bauren, il répond à Achibachou.
3: Nous, nos vocations à Maurice, ce n'est pas de lancer des satellites. Nous, nos vocations à Maurice, c'est nous pour utiliser ben, données satellitaires qui nous pour gagner, nous pour retrainer ben, dans ben, différents ministères, ben, différents secteurs, pour qu'ils soient capables de servir ces ben, données satellitaires-là. C'est pourquoi elles n'ont pilier de nos stratégies, c'est capacity building and awareness. Donc, nous pouvons engager le public, nous pouvons engager les différents secteurs économiques pour un nouveau créneau économique appelé utilisation de données satellitaires.
1: Le deuxième pilier de cette stratégie concerne le renforcement des partenariats internationaux. Maurice collabore déjà avec des acteurs comme la NASA et Airbus et a rejoint en juillet les accords Artemis, devenant le 7e pays africain à les signer. Le docteur Tizan Bauren explique que cette dynamique suscite également l'intérêt d'autres pays qui ont approché Maurice pour des collaborations dans le domaine spatial. Voici ce qu'il a confié à Achibachou.
3: Nous travaillons avec African Space Agency dans différents domaines. Nous pouvons signer un accord incessamment sous peu avec l'agence spatiale italienne. Nous avons contact avec Mohamed Bin Rashid Space Center au Dubaï. Nous avons également Roscosmos qui est intéressé pour travailler avec nous. Tout ça démontre que Maurice peut avancer dans sa domaine satellitaire. Et nous prenons également un pilier qui nous a envie de développer, c'est Space-Driven Entrepreneurship. Et par rapport à ça, nous sommes capables de générer un revenu. Nous avons beaucoup de startups à Maurice dans différents secteurs. Nous n'avons pas gagné aucune startup dans le domaine de l'espace. Donc, le fait qu'il nous démarre une activité spécifique reliée à une donnée satellitaire, capable de faire de sorte qu'il nous capable de développer une petite startup qui peut devenir une entreprise.
1: À l'étranger.

0: Élection présidentielle au Brésil, le sénateur conservateur Fabio Bolsonaro a créé la surprise hier au premier tour en devançant le président de gauche sortant Lula, qu'il affrontera au second tour le 25 octobre. Le fils de l'ancien président d'extrême droite Jair Bolsonaro a obtenu 47% des suffrages contre 45% pour le vétéran Lula, à qui les sondages donnaient un léger avantage. Et puis un mot de sport, football, Ligue des Nations, quatrième match et quatrième victoire pour le Portugal qui a, en l'absence de Cristiano Ronaldo, à nouveau battu la Norvège 2-1 hier soir. Rien ne va pour l'Allemagne en revanche, la Mannschaft qui a fait match nul cette fois contre la Grèce, 0-0. L'Allemagne qui avait été battue justement par cette même équipe de Grèce vendredi 1-0. Et puis un mot de cyclisme, c'est le Belge Remco Evenepoel qui a été sacré champion d'Europe de cyclisme hier en Slovénie. Voilà qui nous amène à la fin de ce journal. 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Mes remerciements à Kovila qui m'a accompagné à la réalisation ce matin, la technique à Perna et Sam. Dans un instant, vous retrouverez Rajmila Sitamouni pour l'interview de la matinale.
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1: Bien le bonjour, bon lundi et bonne semaine, il est 8h15. C'est Matin Musique qui vous accompagne tous les jours du lundi au vendredi entre 8h et 10h. J'espère que pour vous, ça va, vous avez passé un bon week-end. Premier week-end du mois d'octobre.

pour le concours Une histoire à raconter autour de cet octobre rose, justement. Ce sera après les infos de 9h. Et puis voilà, pour commencer, il y a 5 morceaux que vous allez écouter d'affilée, hein, c'est-à-dire le début d'un morceau, de chaque morceau, de 5 morceaux, voire 10 morceaux, c'est-à-dire entre, on va faire ça en deux fois, hein, deux séries de jeux. Voilà, la première série, bien sûr, avec 5 morceaux à écouter tout le début d'abord. Et puis ensuite, nous aurons nos 5 morceaux et toujours le début, l'intro de la chanson, musique ou encore une petite parole, rien que pour vous mettre dans le jeu. Voilà, ça se passe comme ça tous les jours, hein, tout au long du mois d'octobre.

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1: Et oui, on commence ce lundi La Vie en Rose avec le grand André Rieu. À 8h21, vous êtes prêts les amis, hein, vous êtes prêts, vous êtes prêtes, 5 de 5, 1, 7.

5251-7269. C'est notre numéro d'appel pour AMA, 5251-7269. Vous écoutez attentivement, je mets un petit extrait, un tout début de la chanson, 5 chansons, hein, préalable pour bien commencer. Voilà, vous écoutez attentivement et vous nous appelez, ok? Et je vais prendre bien sûr les appels hors antenne.

C'est trop gâté là, voilà. Vous avez entendu les débuts, voilà, de chaque chanson. À vous maintenant de jouer sur le 5, 2, 5, 1, 7, 2, 6, 9. Allez.

Allez les amis, on écoute une fois encore les débuts de ces cinq morceaux. C'est parti, allez, on y va.

C'est pas mauvais, vous avez donné plus ou moins, voilà, plus ou moins. Je peux dire que, voilà, on n'a pas donné les 5 titres. Hein, ça n'a pas été complètement voilà, fait, hein, que voulez-vous, mais c'est comme ça, on connaît une chanson, 2, 3, 4, mais pas plus. Voilà, ou bien c'est pas la chanson du tout. Et puis, je l'ai dit la dernière fois, hein, on ne revient pas pour me dire on va corriger. Non, il faut prendre du temps, parce que là, je vous donne un peu de temps, je ne donne pas quand même une heure à laquelle il faut s'arrêter et tout. Je vous laisse jouer tranquillement. Pas de pression, rien, parce que nous avons quand même le temps de jouer. Pour la petite histoire, ça va être pour ce mercredi 7. Ce qui fait, là, on est léger. Là, il y aura un deuxième 5 morceaux encore tout à l'heure. Mais là, on vous laisse jouer tranquillement, on vous laisse écouter. Voilà, ça se passe comme ça. Je vous donne l'occasion d'écouter. OK? Allez. Ceux qui n'ont pas participé encore, vous avez le temps. Hein.

Voilà, on vous gâte trop le matin parce que quand même, je laisse rouler comme on dit, vous entendez le début, vous entendez quand même quelques mots au départ, ce qui fait que ça peut aider, il n'y a pas que la musique. Mais le jeu, c'est écouter la musique. Hein, c'est ça, être connaisseur, et c'est ça, être vraiment, avoir l'oreille musicale, parce que ce sont des chansons, habituellement on écoute ces chansons-là. Ça revient, c'est dans la tête. Hein, voilà, on peut fredonner ces chansons-là, même si vous ne les entendez pas. Hein, ça peut revenir, ça peut remonter, comme on dit, à la surface. Voilà, c'est un petit peu ça, disons, la musique, quand on l'a, hein, on l'a vraiment. Hein. C'est pas difficile. Ben oui, quand vous allez entendre les titres, vous allez dire, ben c'était ça. Ben, il fallait tout simplement écouter. Hein, c'est ça le jeu. Voilà. Allez, on a déjà eu... quand même, parce que personne n'appelle là pour le moment. Pas pour le moment, c'est-à-dire que là, maintenant, parce que là, je donne la chance à une autre personne d'appeler. Hein? Une dernière personne, parce qu'on a déjà eu 1, 2, 3, 4, 4 participantes, toujours les dames que je salue, bien sûr. Les messieurs, je ne sais pas. Voilà, ce sont les dames qui sont un petit peu plus, disons... fan de ces musiques-là. Hein. Voilà, peut-être si je parle football, si je parle tennis, si je parle autre chose. Voilà, alors les messieurs sont intéressés. On a eu Charlène de Rosebelle, Myriane de Quatre-Bornes, Marie-Claude de Quatre-Bornes, Muriel de Rosil. Vous voyez un petit peu là, les quatre... participantes, fidèles participantes de la radio. Voilà, elles sont là, elles participent, et puis elles gagnent parce que vous serez bien sûr dans un grand tirage au sort à la fin du mois d'octobre pour recevoir votre cadeau, et pour obtenir le cadeau justement, le cadeau. Voilà, un très beau cadeau. Il faut jouer. 5 de 5, 1 7 de 6 9. Allez, on voit un petit peu ce questionnaire, enfin ces cinq morceaux, les cinq titres que vous avez donnés. Je ne suis pas aussi, exigeante concernant les noms, hein, les interprètes. C'est pas ça, parce que si vous ne l'avez pas, mais vous avez au moins le titre est le plus important. Hein, si vous venez avec le chanteur, mais non, il faut connaître le titre. Hein. Charlène, adieu monsieur le professeur de Hugo Frey. Bravo. Et puis elle a dit sauver des vies, sauver la vie, sauver, voilà, c'est ça. Troisième, l'école est finie, Sheila. Quatrième, sacré Charlemagne, France Gall. Cinquième, qu'as-tu fait à l'école? Myriane de Quatre-Bornes, premier, adieu monsieur le professeur. Deux, elle ne sait pas. Trois, l'école est finie. 4, elle me dit les cloches, les trois cloches, je n'étais pas sûre. 5, qu'as-tu appris à l'école, mon fils? Marie-Claude, 1, adieu, monsieur le professeur. 2, y changer la vie de Jean-Jacques Goldman. 3, l'école est finie. 4, sacré Charlemagne, sacré Marie-Claude. Non, elle n'a pas eu le cinquième titre, dommage. Sinon, ça aurait été vraiment... des réponses vraiment ce que j'attendais, hein, c'est une sans faute. Mais non, là, il y a quand même quelque chose et un petit bémol. Hein. Muriel, même notre petite Muriel, notre grande Muriel adorée, Muriel de Rosil. Adieu, monsieur le professeur. 2, je sais pas. 3, l'école est finie. 4, sacré Charlemagne. Sacré, sacré, sacré, sacré Charlemagne. Et 5e, qu'as-tu fait à l'école, mon fils? Je sais pas pourquoi on met mon fils. Mais c'est parce qu'il le dit, c'est Graham Allwright, il dit « mon fils », mais ce n'est pas mon fils. Et non plus « Charlène, qu'as-tu fait à l'école ?» C'était tout simplement « qu'as-tu appris ?» Parce que Muriel aussi « qu'as-tu fait à l'école ?» Mais le titre exact, c'est « qu'as-tu appris à l'école ?» Hein, voilà, « qu'as-tu appris à l'école, mon fils ?» à l'école, hein, « qu'as-tu appris ?» Hein, voilà. Mais pour vous dire que personne ne m'a donné les

5 bonnes réponses, les 5 titres, vous allez pouvoir réessayer tout à l'heure avec 5 morceaux. Mais oui, dommage, je ne peux pas accepter, on ne peut pas départager non plus. Voilà, parce que là, ce n'est pas vraiment quelque chose à départager avec une autre chanson. Ça va prendre du temps. Mais vous allez écouter d'autres morceaux, 5 morceaux. Là, maintenant, je vais vous faire écouter et vous allez voir. Vous prenez votre temps, vous pouvez. Voilà. Alors, on écoute. Et je vais vous donner les titres tout à l'heure. Ne vous en faites pas, on va écouter les 5 morceaux qu'on vient d'écouter, les 5 extraits. Hein? Mais sinon, on va perdre du temps si on écoute les chansons. Mais vous allez écouter les chansons tout à l'heure. Mais malheureusement, pas de gagnante. OK? Allez, on reste bien concentré. J'avance mon micro pour que je puisse avoir de la place. Voilà, ça se passe comme ça. C'est parti!

Les amis, hein, vous avez une idée quand même des morceaux, les extraits, les débuts de morceaux que vous venez d'écouter. Et j'espère que vous avez eu quand même, vous avez les titres, c'est important. Hein, même si vous n'avez pas le nom des interprètes, c'est pas grave. Mais connaître seulement, nous donner seulement les titres de ces morceaux-là, ok? 525-17-269. Il y a toujours nos quatre amis qui peuvent toujours revenir, retenter leur chance, pourquoi pas. Parce que je pense aujourd'hui, ça va être un petit peu le plus ou moins. Hein, mais pourtant, ce sont des chansons qu'on connaît bien. C'est pour ça qu'il faut écouter, on n'écoute pas d'une oreille. Hein, maintenant, vous allez apprendre à écouter hein, les chansons. Parce que ce sont des chansons.

chanson qu'on a bien écoutée ces dernières années, on peut dire. Voilà, ce ne sont pas des chansons toutes récentes. Il y a eu des reprises et tout, mais quand même, ce sont des chansons qu'on connaît bien. Hein, on les connaît, ces chansons-là. Allez, on vous attend. 525-1729. Et les autres aussi peuvent participer. Il n'y a pas que Charlène, Myriane, Marie-Claude et Muriel. Elles peuvent toujours revenir, mais les autres aussi peuvent appeler. Ok, c'est reparti, mon kiki.

Et oui, il faut pas bouder le jeu. Vous voulez participer, vous hésitez, vous avez peu attention, mais on vous prend hors antenne, les amis. Hein, c'est ça la chance que vous avez. Hein, si vous gagnez, vous arrivez à trouver tous les titres. Alors là, bien sûr, vous allez pouvoir nous appeler et passer à l'antenne. Mais là, pour le moment, nos quatre participantes nous ont donné plus ou moins. Hein, mais c'est pas ça du tout. Voilà. Allez, on vous attend, 5 de 5, 1, 7 de 6, 9, dans quelques minutes les infos, voilà, en anglais, 5 de 5, 1, 7 de 6, 9, c'est notre numéro pour AMA.

Il y a Charlène qui vient d'appeler à Lucie. Elle essaye quand même de trouver. Hein, voilà, parce que ça n'a pas été pour les cinq premiers. Mais par contre, pour ces cinq-là, il va falloir jouer le tout pour le tout, hein, pour arriver à vraiment grimper. Hein, voilà, remonter un petit peu la pente. Allez les amis, on vous attend encore deux petites minutes et nous aurons les informations en anglais, AME relayées sur RME. Voilà, donc je pense qu'il y a quelqu'un qui frappe à la porte. Non, je frappe à la porte. Allez, allez les amis.

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1: J'attends toujours, encore quelques minutes, si vous voulez participer pour les 5 morceaux que vous venez d'entendre. Voilà, il y a Myriane, il y a aussi Charlène. Elles ont essayé, je dis plus ou moins. Alors, on donne l'occasion aussi à Marie-Claude, si elle veut se rattraper un peu avec ces 5 morceaux. Marie-Claude, Muriel, ou encore bien, les autres aussi peuvent participer. Hein. N'allez pas dire après, on n'a pas eu la ligne, parce que là, je peux danser sur la ligne, pour garder la ligne. Voilà, ça sonne. Merci, allez.
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Et oui, ça fait plaisir hein, quand vous appelez, vous jouez, vous donnez le meilleur. Et quand vous avez des cadeaux aussi, alors là, on peut dire que vous les méritez. Hein, parce que vous savez jouer, vous revenez. Hein, c'est ça qui vous donne aussi la chance. Je ne sais pas si la chance va vous sourire ce matin, en cette belle journée qui commence. Aujourd'hui, c'est bien sûr la journée mondiale des enseignantes et des enseignants, Teacher's Day, comme on dit. Voilà, plus ou moins, vous avez vu un petit peu les titres aussi. Voilà, ça pour faire écho un petit peu à cette journée. Et c'est la Sainte Fleur aujourd'hui. Je ne sais pas si une personne s'appelle Fleur chez vous. Rose, Marie-Rose, oui. Marguerite, oui. Mais Fleur, je ne sais pas. Hein, voilà. Fleur, et c'est aussi Sœur Faustine, mais sur le calendrier, c'est bien sûr Sainte Fleur. Voilà, en ce 5 octobre 2026, je sais que les enseignants, les enseignantes, les élèves sont à la maison, ils n'écoutent pas la radio, ils révisent, ils font, je ne sais pas moi, ils profitent pour dormir aussi, parce que c'est fatigant, hein, le lundi matin. Allez. Ouais, c'est fatigant le lundi matin, mais qu'est-ce que ça va donner jusqu'à vendredi? Oh là là! Allez, voilà, je sais que c'est vrai, on est KO complètement après un week-end, si vous êtes sorti, hein, si vous avez passé quand même... Même fatigué à ne rien faire aussi, hein, on connaît la chanson. Fatigué de ne rien faire. J'attends toujours là, parce que moi je fais rien là, j'attends. Attendre aussi, c'est quelque chose. 9h11. Allez, on a eu Jacqueline. Jacqueline aussi a participé, elle aussi. Là. Il y a la fille et mère et fille. J'aime bien hein, de voir les familles hein, qui sont vraiment radio-famille, comme on dit. Hein. C'est la radio, toute la famille écoute. Ça me fait penser un peu à

notre belle famille, la famille de mon enfance, de ma jeunesse. Aujourd'hui, les jeunes n'écoutent pas vraiment. Ils ont leur truc, ils écoutent ce qu'ils veulent. Voilà. Ce qu'ils aiment aussi. Voilà, c'est important de faire ce qu'on aime. Allez, il n'y a personne, je donne les réponses. Hein, je suis désolée. On y va donc pour la première série avec les 5 morceaux. J'ai déjà donné pour Charlène, Myriane, Marie-Claude et Muriel. Mais là, vous allez constater vous-même si vous avez donné les bonnes réponses ou pas. C'est parti avec... premier morceau, c'était « Adieu, monsieur le professeur », ça on a bien dit, Duc Offray. Allez!

Adieu, monsieur le professeur Hugues Auffray. Alors, c'est vrai, vous voyez, quand le professeur quitte la classe, quitte l'école, l'heure de la retraite a sonné, il va plus, le prof ne va plus entendre les cloches de l'école, mais la cloche de la retraite qui sonne. Alors, je ne sais pas si c'est une bonne chose, parce que quand même, les profs, on est prof pour toute la vie. Hein, ceux qui ont été avec les enfants, vous le savez bien, on est prof pour la vie. C'est pour ça qu'il faut continuer à enseigner, à donner, à vraiment enrichir les uns les autres. Deuxième morceau, allez, ça, vous, c'était le nœud. Qui a eu la réponse? Marie-Claude, il changeait la vie. Il changeait la vie. Jean-Jacques Goldman, qui ne connaît pas cette chanson-là? Ben oui, moi, je craquais pour cette chanson-là. C'était dans les années 80-90. Écoutez. La chanson qu'on a écoutée pour la phrase du matin, on a écouté ça plusieurs fois, oui.

Deuxième morceau, c'est notre amie Marie-Claude qui a trouvé. Et pour les autres, Charlène, Myriane, Marie-Claude et Muriel, vous avez trouvé Adieu, Monsieur le Professeur. OK? Alors, troisième morceau. Est-ce que vous avez trouvé le troisième morceau? Oui. Oui. Oui. Oui, pour les quatre. Oui, c'est bien ça. Allez!

fini avec Sheila, numéro 4. Et oui, numéro 4, sacré Charlemagne. Marianne a entendu les cloches. Elle me dit les trois cloches. Elle n'était pas sûre. Ça sonne, hein, ça a sonné quand même. Marie-Claude, sacré Charlemagne. Muriel, sacré Charlemagne. Moi aussi, je dis sacré Charlemagne.

Sacré, sacré, sacré, sacré Charlemagne, oui, France-Galles. Et le dernier, qu'as-tu fait à l'école? Non, c'est pas ça. Qu'as-tu appris à l'école? C'est bon. Voilà, qu'as-tu fait à l'école? C'est pas ça du tout. Mais de toute façon, il n'y a pas de gagnante aujourd'hui. Pas de gagnant, pas de gagnante. Voilà, Graham, all right. Qu'as-tu appris à l'école?

0: Voilà, il faut s'intéresser à la vie de vos enfants à l'école, c'est important, ça ne se passe pas qu'à l'école, hein, il faut que ça aille un petit peu, disons, de l'école à la maison, de la maison à l'école, essayer de voir vraiment qu'est-ce que mon fils, qu'est-ce qu'il devient, qu'est-ce qu'il est en train de faire, est-ce qu'il apprend, hein, qu'as-tu appris? Il n'y a pas que les chiffres et les lettres, mais il apprend beaucoup de choses, non?
1: Tu as appris à l'école, mon fils, à l'école.
0: Allez, deuxième questionnaire, on peut dire ça comme ça, pour les cinq autres morceaux, les cinq chansons à trouver. Voilà, on a eu Myriane, Charlène, voilà, et puis Jacqueline, voilà. Parce que je note au fur et à mesure, Myriane, Charlène et... Jacqueline, voilà, toutes deux de Rosebelle, bien, mère et fille, bien sûr, et Myriane de Quatre-Bornes. Alors, qu'est-ce que Myriane a donné pour ce premier morceau, Classic Rock? Deuxième, When I Kiss the Teacher. Troisième, There's What? Where's the place? Elle n'a pas trouvé. Et puis tout en... voilà. Non, troisième, c'était Greatest of Love of All de Whitney Houston. Et puis ensuite... voilà, numéro 4, numéro... J'ai mis numéro 6, numéro 7. numéro 4 et 5, voilà. Where's the place? Elle n'a pas trouvé. Elle a entendu Where's the place? Et puis Where's the place? Ouais. Ça commence par ça, oui. Et puis What a Wonderful World. Elle a bien donné l'interprète, Louis Armstrong. Pour ça, merci. Et puis Charlène, elle est venue avec The Wall. Faut compléter là. Hein. Numéro 2, Everybody's Up. Numéro 3, Children of

Five tomorrow. 4 Heal the World. 5 What a Wonderful World. Et Jacqueline, The Wall, elle aussi. Everybody's Up. Troisième, Children, c'est pas the, of Tomorrow comme Charlène, mais Children of the Future. Numéro 4, Heal the World, de Michael Jackson. What a Wonderful World. Alors, mais malheureusement pour...

Voilà, ça c'est le titre, Another Brick in the Wall, avec bien sûr Pink Floyd. Another Brick in the Wall, alors là, ça c'est le titre, hein, le titre, c'est ça, c'est important de trouver le titre exact. Vous vous rappelez de cette chanson, hein? Vraiment, c'était une chanson qui révolutionnait un peu les jeunes de l'époque. Je me rappelle très bien moi-même, hein, surtout les élèves qui faisaient quand même, qui étaient là pour semer la zizanie, on peut dire ça. Comme ça. Ah, voilà, we don't need control. Hein. Il faut laisser les enfants tranquilles. Et troisième morceau, Abba. Qui ne connaît pas Abba? Hein, voilà, on fredonnait. Je me rappelle même, ma maman même chantait ça. Hein. Elle aimait Abba et j'ai une pensée pour elle aujourd'hui, la Sainte Fleur. Voilà, ma maman chérie. Abba, when I kiss the teacher, everybody scream. Oh.

Oui, si vous avez regardé, bien sûr, Mamma Mia, hein, il y a tous ces morceaux-là dans ces films-là. Hein. Il y avait le numéro 1, le numéro 2, je pense bien, le numéro 3 aussi, je ne sais pas. Voilà, on continue avec cette petite sélection de jeux ce matin avec les 5 morceaux à trouver. Après, ABBA, c'est bien sûr Whitney Houston, Greatest Love of All.

Voilà, il y a ça, on mentionne quand même, mais c'est pas ça le titre exact, c'est bien sûr Greatest Love of All, tout simplement. Rappelez-vous du film, hein, moi quand j'écoute cette chanson, je revois Kevin Costner avec Whitney Houston, hein, je les aime tous les deux, hein. Acteur, chanteuse, hein, quand j'ai vu le film, j'ai kiffé, hein, hein, Kevin Costner, que j'aime bien, que j'ai revu dernièrement, il est des nôtres, voilà, hein, très beau film encore. Allez, on continue, cinquième morceau, Michael Jackson, pas cinquième, quatrième morceau, Michael Jackson, Heal the World.

Et oui, tous les professeurs qui sortent dans la rue, hein, ce serait bien de les voir sortir, quitter la classe avec les enfants, les élèves qui quittent la maison aussi. Tout le monde sort avec, bien sûr, cette chanson. Hein, tout le monde, même heure dans le monde entier, pourquoi pas, hein, Hear the Wall. Hein, c'est pour montrer vraiment qu'on a cette envie. Hein, on a cette envie, on veut vraiment soigner, guérir ce monde qui va mal. Et

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Et oui, voilà, Myriane. Heal the world. On termine avec Louis Armstrong. What a wonderful world. Allez.

C'est beau, hein, le ciel est bleu, les nuages sont blancs, hein, voilà, et on voit l'obscurité qui s'en va, on dit bonjour à cette nouvelle et belle journée qui vraiment est une journée lumineuse.

parole aujourd'hui, hein, on dit à chacun et à chacune, je t'aime. C'est beau ça, hein, il suffit pas, c'est-à-dire, c'est pas seulement, c'est pas, ça ne concerne pas seulement les amoureux, hein, mais tout le monde, les amis, hein, les amis sortent dans la rue aussi, on se prend la main et on se dit, je t'aime, mais je ne te connais pas toi, allez.

C'est beau, hein? Comme quoi, on a regardé un film ce matin. Hein? C'est un film, on a vu un film passer, défiler avec toutes ces chansons. Malheureusement, pas de gagnant, de gagnante ce matin. Mais vous allez essayer de jouer encore une fois, demain, après-demain, un jour, on ne sait pas. Vous allez pouvoir quand même trouver, parce que c'est pas difficile, hein? Vous avez écouté. On connaît ces chansons-là, hein? On les connaît bien. La première note, ça va, c'est parti, c'est dans l'oreille. Allez les amis, comme c'est la journée mondiale des enseignants et des enseignantes, si vous pouvez intervenir là, parler un petit peu au nom de ces profs, si vous êtes prof vous-même, pourquoi pas. Pas trop long, mais rien, pas un long discours, non. Hein. Mais rien que quelques mots pour féliciter, pour dire merci, hein, pour dire ben voilà, je suis à la retraite. Je suis tranquille, ou bien je continue à travailler, à bosser avec les enfants. Et en même temps aussi, on va parler, comme il chante bien Louis Armstrong, hein, la voix, les paroles et tout ça, hein, c'est émouvant. Il parle de la création, il parle de ce monde dans lequel nous vivons, mais un monde merveilleux. Hein, voilà, et nous avons vu ce monde à travers les animaux. Ceux et celles qui sont partis à la messe vendredi, vous pouvez raconter, appelez-nous là maintenant. On parle des profs, on parle des animaux. Si vous avez été surtout à la messe, n'hésitez pas, appelez-nous. Dites-nous comment vous avez vécu cette belle messe avec 4 tilapates. Il n'y avait pas 4 tilapates aussi. Il y avait des animaux avec des ailes et 3 plumes, des écailles. Voilà, allez, appelez-nous sur le 5251 7269. J'y étais moi aussi, hein. J'ai kiffé, j'ai aimé, voilà, j'ai participé, mais je vous donne l'occasion de le faire, vous, à travers le téléphone. Allez-y les amis, et n'oubliez pas, hein, petite parenthèse, parce qu'après demain, il va falloir pour vous de venir, voilà, le 7, il ne faut pas oublier, 7, 14, 21 et 28, je pense bien, hein, voilà. J'ai noté tout ça, hein, 4 présentations, 4 histoires différentes, voilà. La première présentation, ça va être pour ce mercredi 7 octobre. Deuxième présentation, le mercredi 14, le mercredi 21 et le mercredi 28, 20 histoires bien différentes, mais avec les mêmes thèmes. Alors, on reprend, on lance un concours depuis le 1er octobre dans le cadre d'Octobre Rose, avec 3 sujets bien importants qu'il faut inclure dans votre histoire. Je te raconte des histoires en créole ou en français, peu importe. Et je viens raconter les. Hein, je viens raconter les. Ces histoires-là, besoin, il y a rosaire dedans, le rosaire. Besoin, il y a aussi Octobre Rose, hein, pour le dépistage, bien sûr, pour inviter les femmes à faire le dépistage et surtout pour être de cœur avec ces femmes qui continuent à se battre contre le cancer et pour celles qui malheureusement se sont battues vraiment jusqu'au bout. Et puis quoi encore? Bien sûr, les pétales de rose de Sainte-Thérèse. Alors, 3 sujets à mettre dans une même histoire et vous avez la possibilité de la raconter comme vous voulez, avec tout ce que vous voulez raconter. Et surtout, ça va plaire à Myriane, hein, parce que parfois, ça déborde un petit peu, mais elle va pouvoir répartir l'histoire en 4 saisons. Hein, nous, quand on dit ça. 4 histoires, Myriane, le 7, à partir de ce mercredi, 7 octobre 2026, je te raconte de premières histoires, je te donne un titre, je te développe les, je te donne les cours. Hein, voilà, l'intro, le corps de l'histoire et bien sûr, la fin de l'histoire avec un titre précis. Hein, pas à moi de vous dire, mais qui ce titre? Hein, non, mais donnez un titre avec les 3 sujets qui m'ont fait dire. Le rosaire, parce que c'est le mois du rosaire.

0: Thérèse de Lisieux, toujours les trois avec rose, là, hein, vous voyez, et Octobre rose. Les trois dans cette belle histoire que vous allez raconter. À partir de ce mercredi 7 octobre, cette première histoire, cette carte racontée, pas trop longue, mais une histoire bien ficelée, bien étoffée, il y a tout dedans. Hein, pas la peine pour moi de vous dire après, mais écoute, ce a été, écoute, l'autre a été. Essayez d'impliquer les trois, hein, mettre ça trois sujets là dedans et raconte-nous une jolie histoire. Vous avez eu le week-end pour le faire, hein, voilà, vous avez jusqu'à demain aussi, vous pouvez bien travailler votre histoire, une jolie histoire, Manjimoun qui panne écouter le premier. Une histoire que je peux mettre ça trois ingrédients, trois sujets dans une histoire. Je te connais comment raconter une histoire. Je te laisse votre imagination prendre le dessus. Hein, si c'est une vie vivée aussi, tant mieux. Si tu trouves de l'entourage vivé aussi, les expériences pas mal, les anecdotes. Je te raconte le rosaire, les pétales de rose de Sainte-Thérèse ou bien une petite histoire de Sainte-Thérèse. Je te raconte l'histoire de Sainte-Thérèse, les autres histoires, mais il faut impliquer ces trois-là dedans. Et Octobre rose, ça concerne bien sûr nous les femmes avec le dépistage, avec le combat hein, que ces femmes mènent contre le cancer du sein. Voilà, trois sujets bien, bien, qui ont cette place dans sa moi, Octobre-là. Hein. Et puis je te donne un titre, je développe cette histoire et je te signe à la fin. Voilà. Longtemps, pas tiens un téléphone, hein, longtemps tu faisais écrire, je t'écris des histoires, après là nous dépouiller un petit peu tout le courrier, nous lire des histoires, mais c'est pas pareil comment vous-même vous allez raconter votre histoire. Allez, mon père Tanzo, 9h40, les amis. Il ne faut pas tout mélanger, ça c'est pour mercredi, hein, l'histoire Octobre rose, de donner un titre bien sûr. Voilà, on vous attend pour parler de cette journée mondiale des enseignants et des enseignantes. Et aussi, cause un petit peu l'eau à la messe qui nous vivre une jolie la messe. Et je une vivre aussi à travers les réseaux sociaux, hein, ça jolie la messe qui nous vivre. À Saint-François d'Assise, Pamplemousse, l'église Saint-François d'Assise à Pamplemousse, fête qui coïncide bien sûr avec les animaux le 4 octobre, parce que pour Saint-François d'Assise, c'est le 4 octobre. Voilà, c'est officiellement dans l'église, officiellement, c'est le 4 octobre. On sait qu'il est décédé le 3 octobre, mais officiellement, pour l'Église, c'est le 4 octobre et ça coïncide bien sûr avec la journée mondiale des animaux. Pas trop personne peut téléphoner. Hein, je t'ai une vie, une jolie la messe, je t'ai une trouve bonne photo, je t'ai une vie, un moment fort à travers les réseaux sociaux. Hein, et je sais beaucoup sont en congé aujourd'hui. Hein, voilà. Vous êtes capable de téléphoner, nous raconter. Voilà, il y a une première intervenante et c'est Marie-Claude. Bonjour Marie-Claude.
1: Bonjour Marie-Josée.
0: Bonjour. Ça a été pour les jeux ce matin-là?
1: Oui, ça va.
0: Plus ou moins?
1: Plus ou moins, mais comme j'ai eu que trois réponses, je me laisse des gènes.
0: Mais il changeait la vie, bravo pour ça, hein, parce qu'on avait écouté cette chanson-là. Dernièrement, on avait travaillé là-dessus tout. Un matin.
1: Oui, on a écouté cette chanson plusieurs fois. Ouais.
0: On a écouté ça plusieurs fois. On a trouvé la phrase du matin, tout ça avec ça. Il faut écouter, les amis. Hein, quand on vous propose une chanson et on écoute, et puis ça reste. Et puis dans quelques années, quand on va vous faire écouter la chanson, vous allez trouver automatiquement. Allez, on t'écoute, Marie-Claude. Allez, tu parles des profs, tu parles des animaux, vas-y.
1: Non, des animaux, je tout. La messe, là, j'ai été à la messe, mais c'était vraiment formidable, un moment inoubliable. Avec tous ces animaux. Il y avait une petite chatte en particulier qui m'a vraiment touchée, Mika. Elle était dans les bras de sa maman, tout serré contre elle, mais c'était formidable. Elle n'avait peur de rien, comme si elle était tellement en sécurité dans les bras de sa maman qu'elle n'avait pas peur, elle n'avait peur de rien.

0: C'était vraiment touchant et émouvant. J'ai trouvé ça formidable, les animaux, tous ces animaux qui étaient là. C'est la première fois que j'assiste à une messe pareille. Et j'ai beaucoup aimé. J'avais emmené ma petite Kiki aussi.
1: Mais de ta petite Kiki, comment elle est maintenant?
0: Je lui dis, hein, tu as reçu l'obéissance, maintenant tu es calme, elle est calme maintenant.
1: C'est vrai, elles sont revenues très calmes. Hein?
0: Oui, très
1: nous
0: calme.
1: Aussi, non?
0: Oui, c'est très apaisé.
1: Alors, raconte un petit peu le déroulement à la messe, comment ça a été, qu'est-ce que tu as aimé? Dis-nous.
0: Qu'est-ce que j'ai aimé? J'ai aimé voir tous ces animaux réunis dans une même église, là. Ils ne se battaient pas entre eux, ils étaient tous là. C'était en paix, quoi, en paix. Les animaux étaient en paix. Ils se bagarraient pas entre eux. Il y avait chiens, chats, oiseaux. J'ai tout le petit oiseau qui s'appelle Kiwi. J'ai beaucoup aimé aussi. Il allait avec tout le monde. Je suis à la main de tout le monde. En fait, c'était un moment vraiment formidable. C'est une expérience à faire. Comme si c'est jamais fait. S'il y a quelqu'un qui n'est jamais allé, moi, je le conseille d'aller à cette messe un jour. Il sera vraiment sorti de là, vraiment émerveillé. Et voilà. Moi, ça reste dans ma tête, ça reste dans mon cœur et aussi, je ne vais pas oublier ce jour-là. Ça va rester gravé dans mon mémoire. Et je suis contente aussi d'avoir fait les connaissances du Père Romain. C'était vraiment super. Merci aux prêtres, Goupil, Gomez et Père Grégoire qui étaient là. Voilà.
1: Très contente pour ce partage, Marie-Claude, ça fait chaud au cœur, parce que les animaux, eux quand même, ils font partie de cette belle création, et sans eux, je pense que le monde ne serait vraiment pas ce monde comme dans lequel nous vivons, hein, parce que les animaux ont leur mission.
0: Oui.
1: Eux aussi, ils ont quelque chose à donner, hein.
0: Ils donnent beaucoup d'amour chez tout.
1: Oui, mais ils donnent beaucoup. Et je pense que... Imagine un monde sans animal, sans animaux, sans bêtes, sans chiens, sans poissons, sans chats. Poisson-chat.
0: Hein?
1: Tu n'imagines pas d'oiseaux, pas de concert d'oiseaux. Hein?
0: C'est pas triste, ça. Ouais. Bah oui. Il y avait deux colombes, je crois. Il y avait un monsieur qui avait emmené deux colombes. C'était beau. En fait, c'était très beau cette messe.
1: Qu'est-ce qu'il avait emmené, le monsieur?
0: Deux colombes, je crois.
1: Deux colombes,
0: ouais.
1: Oui, j'ai vu ça moi aussi. Hein. Ouais.
0: C'était vraiment formidable. Tous ces animaux réunis sur le même toit, c'était vraiment quelque chose de fort.
1: Merci beaucoup. Qu'est-ce que tu voulais ajouter?
0: La prochaine fois, s'il y a cette messe, je conseille à tout le monde de venir voir et d'emmener leur petit animal. C'est très chouette.
1: D'accord.
0: Ouais, allez, ouais. Bye bye.
1: Voilà, je t'embrasse, Marie-Claude. Bye bye.
0: Bye bye.
1: Voilà, les amis, c'est vrai, hein, parce que là, on parle d'animaux, mais on parle aussi des profs. Aujourd'hui, c'est la journée mondiale des enseignants et des enseignantes. Un petit mot, hein, on ne vous demande pas de tout déballer, mais comme Marie-Claude, short but sweet, elle a parlé de cette belle messe. Moi, je tiens à remercier Priscilla, Moutien, je remercie l'association Cattilapat. Vous faites beaucoup, vous faites beaucoup pour les animaux à Maurice. Hein, vous êtes de cœur, vous souffrez, vous êtes dans un combat continuel. Pour ça, je vous remercie, hein, beaucoup. Allô?
2: Oui, bonjour, Marie-Josée.
1: Bonjour, Guillemette, ça va?
2: Oui, ça va bien, merci.
1: Oui, on t'écoute.
2: Alors, je souhaite à tous les profs une bonne fête aujourd'hui, pour aujourd'hui. Et moi, j'étais dans l'enseignement. Alors, j'ai fait la maternelle avant et puis je suis entrée dans l'éducation avec les autistes. Et j'ai fait 43 ans dans l'éducation et ça m'a permis de connaître les enfants, de connaître les parents et aussi de m'épanouir aussi avec eux parce que j'ai aimé ce travail-là. J'avais beaucoup d'amour à donner à ces enfants-là. Et aujourd'hui, quand je regarde

0: ces enfants-là. Je suis très contente, comme je dis, de les voir épanouir, avoir un emploi. Et certains sont mariés et tout. Et voilà ce que je voudrais dire. Que beaucoup de chance aussi dans leur vie avec leurs enfants aussi. Voilà. Ce que je voudrais dire, Marie-Josée.
1: Oui, c'est gentil, merci beaucoup. Aujourd'hui, retraitée, Guillemette.
0: Oui, je suis retraitée maintenant depuis 2022.
1: D'accord, oui.
0: Mais quand même, je m'occupe un peu des cours que je suis. En même temps, j'aide des enfants qui sont en difficulté scolaire aussi. J'aide toujours les enfants.
1: Mais c'est bien ça, on est professeur pour la vie, comme on dit.
0: Bien sûr, bien sûr.
1: Allez, voilà. Bisous, Guillemette. Bisous, bonne journée. Bye bye.
0: Bye bye.
1: Et belle fête aujourd'hui.
0: Merci,
1: hein.
0: Merci.
1: Voilà, bye bye. Alors, voyez un petit peu, on parle de cette belle journée, on parle aussi de la journée internationale des animaux célébrée hier et en même temps que Saint François d'Assise. Allez les amis, vous avez assisté à une belle messe, j'ai assisté à la belle messe, j'ai participé comme tout le monde, on a vraiment eu ce bonheur d'apporter, d'emmener. J'ai vu les chiens, ça vraiment, ils sont vraiment, c'est pour ça que quand on regarde la vie de ces bêtes, c'est une vie pas bête du tout avec les bêtes. Hein. Peut-être nous sommes bêtes, sans bêtes. Voilà, mais voir ces animaux s'allonger, comme si ils sont chez eux à l'église. Ils se sentent vraiment dans leur maison. Peut-être où on rentre dans l'église, on a envie d'aller, ou fatigué, ou dire quand ça peut finir, comment se guette tout le monde, on commence à critiquer, on guette à droite, on guette à gauche. Les animaux, pas guette tout le monde, je pas guette à droite, je pas guette à gauche, je pas demander qui s'en a pour faire la messe, je pas demander qui pour une, qui pas pour une. Je dis les autres porter. Ça, c'est important. Se laisser porter par l'événement. Mais tout ça, Madame Michel. Et moi, je remercie du fond du cœur Padre Gomez, qui nous vient du Brésil, parce qu'il y occupe un chien errant là-bas, à Madame Michel, à la messe, que Tlifias Madame Michel est adopté. Et il a raconté, et ça a été traduit par le Père Goupy, que je remercie, et le curé de la paroisse aussi était là, Père Jocelyn Grégoire. Mais c'était une très, très belle messe. Qu'on célébrait, que nous trouvons ces animaux-là, le Père Gomez, c'est quand même bien apprécié. Pas comme dans les messes précédentes, je ne critique personne, mais je le dis haut et fort pour qu'on puisse vraiment faire comme Gomez, parce que lui, il est vraiment maître de la situation, maître de l'événement, hein, on peut dire ça comme ça, voilà. Que les bénis animaux-là, il prend tout sur les temps, haine par haine. Ça, j'ai aimé. J'ai aimé parce qu'il a la patience. Nous avons emmené nos bêtes là, pas pour recevoir l'eau bénite comme ça, à la volée. Non, non, non, non, ça c'est l'oiseau. À la volée, je rappelle mon papa chanter ça. Hein? À la volette, à la volette. J'étais toute petite. Mais voilà, mais c'est pas à la volée. Il donne une bénédiction. Chaque mois, nous avons reçu, nous maîtres, chaque animal. Et ces animaux-là, bon enfant. Je vinis avec ce maître. Je vinis en rang à la queue leu-leu. Non, mais c'est formidable à voir. Hein? Je vinis, je recevoir cette bénédiction, je t'ai allé. Et même quand mon père peut causer, quand il a besoin de dire Amen, Manichana, ça peut dire WAP, Amen. Vous voyez? Mais moi, j'ai aimé. Pourquoi? Parce qu'il y a quand même la prophétie dedans. Il y a quelque chose dans cette bonne nouvelle. Parce que c'est qui est écrit dans la Bible, pas pour n'ornier. Un jour, nous allons vraiment cohabiter. Pas encore, là, nous pas encore cohabiter. Parce que nous n'avons pas toute l'importance, malheureusement. Un jour, nous pouvons cohabiter. Même les loups et les agneaux habiteront ensemble. Le lion et l'agneau habiteront ensemble. Un petit enfant et un agneau pour mènent ce monde-là. Vous voyez, c'est formidable quand vous entrez dans ce monde vraiment de la création. Nous trouver qu'il vraiment il y a quelque chose qui nous passe à côté, les amis. Nous passe à côté de l'essentiel.

0: L'importance des animaux, hein, vous voyez un petit peu, hein, Dieu lui-même, hein, il a su protéger, hein, porter au loin, hein, du déluge, hein, voilà, sauver les bêtes, sauver les animaux, je ne sais pas trop tout ça là, mais je ne sais pas où tout lit, hein, parce que jusqu'à maintenant, pour moi, nous vivons ensemble avec ces animaux-là au sixième jour, ce qui fait que ces bêtes ont leur importance. Hein, c'était dans une mission, nous avons une mission, nous avons tout pour faire ensemble, vous voyez. Et puis, ce que j'ai aimé aussi, il y avait une dame, et ça, je vois formidable. Il amène ce petit perruche, un genre de cacatois vert, c'est joli, hein, c'est beau, vous avez vu ça peut-être sur les réseaux sociaux, pendant la messe. Elle était assise tout juste derrière moi, ce petit cacatois qui s'appelle Kiwi, couleur Kiwi même. Et puis, elle a pris cet oiseau, il est posé sur le rebord du banc, hein, sur le banc, sur le dos du banc, comme ça, Lynn Posley, et Mika qui était devant ma chatte, et les deux se regardaient. Pas ne trouver qui mon mimi pour moi, ce oiseau. Vous voyez la confiance, l'amour. Et je pense que vraiment l'amour, c'est la confiance. Hein. Les deux vont de pair. Tous les animaux se sentaient vraiment, disons, pas de coups de griffe, pas de coups de bec, pas de coups de, je sais trop quoi, de coups bas comme nous le faisons bien souvent, mais ils étaient vraiment entre de bonnes mains, celles du Seigneur bien sûr.
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1: Voilà les amis, très belle, enfin Léo Ferré avec le chien bien sûr. Là on va écouter le clochard et le chien.
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Ésaïe 12. Louange au Dieu qui sauve. Peuple libéré, tu diras ce jour-là, Seigneur, je te remercie. Tu étais en colère contre moi, mais ta colère s'est calmée et tu me consoles. Voici le Dieu qui m'a sauvé. J'ai confiance, je n'ai plus peur. Oui, ma force et mon chant, c'est le Seigneur. Il est mon sauveur. Avec joie, vous puiserez de l'eau aux sources du salut. Ce jour-là, vous direz, chantez la louange du Seigneur. Dites à haute voix qui est votre Dieu. Faites connaître à tous les peuples ce qu'il a fait. Chantez pour le Seigneur, car il a accompli de grandes choses. Annoncez-les au monde entier. Toi qui habites Sion, pousse des cris de joie, crie avec passion. Oui, il est grand, le Dieu saint d'Israël, qui est au milieu de toi.

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3: Bonjour à tous, je suis Meiling Balou et vous écoutez Interface sur RM1. Pour ses 40 ans, l'APM a vu naître un livre un peu inattendu pour une association de dirigeants d'entreprise. Pas un rapport d'activité, pas un recueil de témoignages, un essai signé Pascal Lardelier, socio-anthropologue, expert régulier de l'APM qui relie l'Odyssée d'Homère à travers 7 verbes du management. Apprendre, écouter, réfléchir, s'adapter, transformer, honorer, aimer. On y lit cette phrase à propos d'Ulysse. On n'apprend que ce qu'on n'avait pas prévu d'apprendre. Il y a, je crois, une résonance frappante entre ce livre et une phrase beaucoup plus simple prononcée par mon invitée du jour elle-même dans l'une de ses toutes premières prises de parole publiques en tant que directrice générale de l'APM. Dirigeant, ne restez pas seul. Avant chaque départ, dit le livre, les marins grecs versaient quelques gouttes de vin sur la proue de leur navire pour se souvenir qu'on ne navigue jamais seul. 40 ans après sa création par Pierre Belon, le fondateur de Sodexo, l'APM réunit aujourd'hui 9000 dirigeants dans 450 clubs à travers 40 pays francophones et je peux vous dire que ce n'est pas rien. Et ce mercredi 1er octobre à Maurice, il y a quelques jours, elle a réuni les dirigeants de toute la zone océan Indien, Maurice, La Réunion, Madagascar. Avant de nous rejoindre ce matin, elle a déjà rencontré sur notre belle île Business Mauritius et la Chambre de commerce et d'industrie France-Maurice. Pauline Leray, directrice générale de l'APM depuis novembre dernier, bienvenue dans l'émission Interface.
4: Merci beaucoup Meiling de m'accueillir.
3: Ravie de vous accueillir pour la toute première fois. Comment trouvez-vous notre studio ?
4: C'est magnifique et comme toute votre île d'ailleurs.
3: Ah super, en plus vous êtes assortie ce matin. Et Pauline, j'ai cité Homère, restons-y un instant. Le livre dit qu'Ulysse n'avait pas prévu d'apprendre, il voulait seulement rentrer chez lui. Est-ce que c'est aussi ce que vivent, selon vous, les dirigeants qui rejoignent un club APM, des gens qui viennent chercher autre chose et qui repartent finalement avec un apprentissage qu'ils n'étaient pas venus chercher ?
4: Mais je crois qu'il n'y a surtout pas vraiment de formation pour devenir dirigeant et entrepreneur. Pour beaucoup d'entre nous, ça vient un peu par hasard.
3: D'accord.
4: Parfois, on a une idée, on la met en œuvre, elle grandit, et ça y est, on est entrepreneur, on est dirigeant. Et du coup, ça n'a plus rien à voir avec la technique de notre métier. C'est une nouvelle vie qui commence, c'est une vie un peu comme l'Odyssée d'Homère.
3: C'est un vrai voyage. Le livre parle d'un lieu où l'on vient apprendre à désapprendre, où le savoir est transmis et reçu différemment que dans une formation classique. Le format officiel de l'APM, que j'ai pu voir sur votre site internet, fixe chaque club à 20 à 25 dirigeants coopté, mais vous précisez de votre côté que 18 est le nombre idéal pour apprendre et se sentir bien dans un club. Alors d'où vient cet écart entre le format officiel et ce que vous présentez comme le nombre vraiment juste ?
4: Alors c'est assez simple, c'est une règle de trois, attention.
3: D'accord.
4: On considère que, on demande aux dirigeants qui s'engagent à l'APM d'être présents au moins 70% du temps, c'est-à-dire 7 rencontres sur 10. Et vous voyez, entre 22, 25 et 18, ça fait les 70%, donc on y est.
3: C'est aussi simple que ça.
4: C'est aussi simple que ça.
3: En tout cas, merci pour cette explication. Et ce principe de cooptation m'intéresse particulièrement, Pauline, parce qu'il façonne tout le reste. Montaigne, dans ses essais, écrit sur son amitié avec la Boétie, Donc une phrase devenue célèbre, si on me presse de dire pourquoi je l'aimais, je sens que cela ne peut s'exprimer qu'en répondant. Alors parce que c'était lui, parce que c'était moi. C'est une amitié élective, choisie, on comprend, qui ne doit rien au hasard des collègues ou du voisinage. Est-ce que la cooptation à l'APM cherche quelque chose de cet ordre-là, une forme d'élection réciproque plutôt qu'un simple recrutement par critères ?
4: Alors c'est une évidence, un club APM c'est un endroit précieux, c'est un endroit que nos membres chérissent et ils sont extrêmement sensibles à sa composition. Elle doit être le plus diverse possible pour ne pas avoir deux membres d'un même secteur d'activité qui pourraient avoir des relations d'affaires pour que chacun de nos membres puisse se sentir parfaitement à l'aise. Donc elle doit représenter de la diversité

0: et que chacun des membres puisse se sentir en confiance. Et donc, c'est un choix réciproque. Quand quelqu'un, un dirigeant souhaite rentrer à l'APM, il se fait inviter dans un club.
1: D'accord.
0: Et à l'issue de cette journée, le membre voit si le concept, s'il se sent accueilli, si le concept l'intéresse, et le club valide si oui ou non il se sent d'accueillir cette personne.
1: Donc s'il se sent aussi, si la personne se sent alignée avec le concept, l'essence même de votre club.
0: Oui, effectivement, rejoindre l'APM, c'est accepter de s'engager à se former pour se transformer. Se former pour se transformer, ça veut dire que ce n'est pas simplement absorber du savoir de l'extérieur,
1: ouais,
0: mais c'est aussi accepter de donner de soi, oser se transformer et oser y aller profondément. Et donc, à l'APM, on partage effectivement des expertises, mais aussi beaucoup d'expériences. En fait, on découvre à l'APM, au début, ça ne va pas de soi,
1: ouais,
0: mais on découvre que notre entreprise, elle est évidemment la plus belle, elle est singulière, elle est spécifique, mais que par contre, le métier de dirigeant, finalement, il se ressemble beaucoup d'un dirigeant à l'autre et qu'on a énormément à apprendre d'autres dirigeants et encore plus ceux qui font des métiers éloignés du nôtre.
1: C'est clair qu'on a énormément à apprendre des autres, mais tout commence par cette transformation intérieure.
0: Exactement. Et vous faites à nouveau le lien, je crois, avec Omer. Mmh. Il faut oser prendre le large, oser prendre le voyage, oser le voyage d'entreprendre. Et ce voyage-là, il nécessite d'être accompagné.
1: Oui.
0: Et le premier chemin pour grandir, c'est pour soi-même. Et la vocation de l'APM, c'est vraiment le progrès de l'entreprise par le progrès du dirigeant. Et notre conception, c'est de dire qu'il n'y a aucune entreprise qui pourra grandir au-delà du niveau de conscience de son dirigeant.
1: Mmh.
0: Or, on constatait, enfin Pierre Belon constatait il y a 40 ans,
1: ouais,
0: que tous les dirigeants d'entreprise formaient beaucoup leurs collaborateurs, mais jamais eux-mêmes.
1: Et je veux sortir aussi un instant du livre. C'est vrai qu'on n'a pas beaucoup parlé d'Homer, on a beaucoup parlé d'Ulysse, parce qu'un chiffre dans un autre de vos entretiens m'a arrêté, Pauline. Une étude de la Fondation MMA des entrepreneurs du futur et de BPI France, le Lab, indique qu'en 2025, pour la première fois depuis la crise sanitaire, plus de 80% des dirigeants déclaraient souffrir de maux physiques ou psychologiques. Vous dites vous-même qu'on passe son temps à mettre une carapace, à rassurer ses banquiers, ses clients, ses fournisseurs, et qu'il y a un fort écart entre la posture du dirigeant et son intériorité. On y revient à chaque fois. Alors, qu'est-ce que ce chiffre 80% change dans la façon dont vous présentez l'APM comparé à il y a 5 ou 10 ans, quand ce sujet était sans doute moins documenté?
0: C'est vraiment une des raisons qui a conduit notre conseil d'administration à s'ouvrir, à expliquer l'importance de l'APM pour les dirigeants. C'est cet appel hein, que vous avez rappelé, ouais, tout à l'heure. Dirigeants, ne restez pas seuls. C'est vraiment ce constat que dans un monde qui est beaucoup moins linéaire, les crises viennent de partout et elles s'entrechoquent.
1: Mmh.
0: Et donc, la trajectoire à mettre en œuvre pour un dirigeant est forcément beaucoup moins lisible. On vit aussi un monde qui se polarise,
1: oui,
0: un monde dans lequel être dirigeant, ça peut être un patron,
1: oui,
0: etc. Et dans lequel on peut stigmatiser la posture.
1: Oui.
0: Et nous, ce qu'on a envie de montrer ou d'expliquer à travers les témoignages de nos adhérents, auxquels vraiment je souhaite rendre hommage. Ils sont plus d'une centaine sur l'île Maurice à se former tous les mois. Et c'est
1: on les salue aussi,
0: on
1: si
0: les
1: jamais
0: salue,
1: ils nous écoutent là tout de suite.
0: Et je souhaite leur rendre hommage parce que oser douter,
1: mmh,
0: oser prendre ce temps long, intégrer dans son quotidien cet espace, temps, une journée par mois dans lequel on lâche son téléphone, dans lequel on prend le temps de réfléchir, de se poser, de se déposer aussi, d'oser exposer ses doutes, ses vulnérabilités, ses peurs aussi parfois.
1: Prendre le temps tout simplement.
0: Prendre le temps et s'exposer.
1: Mmh.
0: Mais s'exposer dans la confiance, dans l'intime, pour s'ouvrir. On est sûr et certain aujourd'hui que c'est ce qui aide. Alors, ce n'est pas une baguette magique, mais
1: donc, s'exposer n'équivaut pas à la vulnérabilité?
0: S'exposer, ça veut dire oser sa vulnérabilité.
1: D'accord.
0: Mais s'exposer, ce n'est pas s'exposer au monde, c'est s'exposer dans un contexte de sécurité.
1: D'accord.
0: Pour vraiment pouvoir oser cette transformation. Mmh. Et finalement, s'ouvrir au monde, on ne peut le faire que quand on est disposé, ouais, à s'ouvrir, et on peut s'ouvrir que quand on est en confiance.
1: Il y a un autre phénomène, ce n'est pas un phénomène propre à la France. Une étude de RHR International, relayée par la Harvard Business Review dès 2012, montrait déjà qu'un PDG sur deux se disait seul dans son rôle et que 61% d'entre eux estimaient que cette solitude nuisait directement à leur performance. Est-ce que

Le monde anglo-saxon, avec ses propres réseaux de dirigeants comme Vistage ou encore le Young President's Organization, a mis le doigt sur ce problème avant le monde francophone, ou est-ce que l'APM, née dès 1986, était en

0: international, voire universel. Et chaque culture a pu y répondre à sa manière. Les anglo-saxons, plutôt en créant des communautés, mais qui restent sans doute des communautés professionnelles, d'échanges, de ce qu'ils appellent networking. L'APM, avec son modèle qui est plutôt inspiré du Québec, du Canada, avec ce modèle très intime, vient apporter une autre proposition qui passe beaucoup plus par, qui est beaucoup plus discrète sans doute, et qui passe par une introspection.
1: C'est un autre type de réseautage.
0: C'est pas du tout du réseautage, c'est un espace pour soi.
1: Ouais.
0: Et c'est des approches différentes, mais je pense que le constat est vraiment universel. Les dirigeants partout, à la fin, ils décident tout seuls.
1: Il y a des similitudes partout. Vous observez aussi dans ce même entretien une différence entre les genres sur cette question. Par exemple, les femmes qui, selon vous, en parlent peut-être plus librement, et les hommes qui gardent encore cette fierté qui les empêche de montrer leurs failles. Donc on parlait de vulnérabilité, maintenant on parle de failles. Est-ce que cette différence change surtout la façon dont vous composez un club, ou la façon dont un animateur doit s'adapter selon que son groupe est plus masculin ou plus mixte ?
0: Les clubs sont souverains, et donc c'est vraiment chaque club qui détermine le niveau d'ouverture avec lequel il est à l'aise. Mais la plupart de nos clubs sont mixtes. Effectivement, dans les dirigeants d'entreprises de plus de 10 salariés, ça c'est aussi dans le monde entier, il y a beaucoup plus d'hommes que de femmes. Malgré tout, nos clubs sont largement féminisés, et chacun vient apporter, selon son histoire, sa construction culturelle et probablement son genre, qui il est. Et c'est cette diversité en fonction des sujets, en fonction de sa maturité, en fonction de comment on peut aller aussi, qui s'exprime à travers des outils d'intelligence collective, par exemple comme le co-développement, qui est un outil canadien qui permet vraiment à chacun de pouvoir donner sa vision d'une réponse, et pour enrichir, et que chacun puisse récupérer ce qui peut l'ouvrir, ce qui peut l'intéresser par rapport à une réflexion qu'il peut avoir.
1: Donc ce qui vous distingue aussi, je crois, c'est cette dimension de transformation intérieure dont on parlait un petit peu plus tôt, plutôt que de seule performance qu'on retrouve même au cœur de votre histoire.
0: Tout à fait, et d'ailleurs vous le dites extrêmement bien, et on le retrouve. On a 9000 dirigeants aujourd'hui qui sont francophones, qui tous les mois se forment. Ils sont dans 38 pays. Et pour autant, quand ils se retrouvent, ils se reconnaissent entre eux par rapport à quatre grandes dimensions qui sont assez singulières. La première, on l'a déjà dit, c'est qu'ils ont compris que se former pour se transformer.
1: Ouais.
0: C'est pas de l'ajout externe, il y a quelque chose de beaucoup plus profond. Mmh. Et la deuxième chose, c'est apprendre à construire sa vision, le monde, son entreprise, plutôt par le partage que par le pouvoir. Et ça vient questionner notre forme d'exercice du pouvoir. Et ça donne des dirigeants qui ont évolué en tant qu'humains, qui sont plus à même de faire face à leurs responsabilités. Ça, c'est le principe de tous les dirigeants.
1: Ouais.
0: Et on dit que l'APM, ça aide à faire quoi ? À passer plus de temps à surfer sur la vague qu'à ramer en dessous, parce que de toute façon, pour revenir à Ulysse, on ne maîtrise pas la hauteur des vagues.
1: Exactement, et autant surfer sur la vague quand on peut.
0: Exactement.
1: Une dernière chose avant qu'on change de partie, parce que l'interview n'est pas terminée, il y a encore pas mal de questions à venir, presque une nuance philosophique, mais je crois qu'elle vous concerne directement, Pauline. La philosophe Hannah Arendt distingue l'isolement qui coupe un individu du monde commun et de sa capacité à agir, de la solitude qui laisse au contraire la personne en dialogue avec elle-même et qui ne l'empêche jamais de revenir ensuite vers les autres. Votre mission, rompre l'isolement du dirigeant, vise-t-elle à supprimer cette solitude, celle qui vient avec la fonction, ou seulement à transformer cet isolement en une solitude plus féconde que la rencontre en club viendrait simplement nourrir ?
0: Je crois que personne peut avoir la prétention de rompre complètement la solitude, ni du dirigeant, ni de l'humain. Mais pour autant, se sentir en lien, se sentir profondément accueilli, avoir ces espaces-temps longs, ça permet à nous, animaux sociaux que nous sommes, de se développer, d'être en confiance et de se sentir profondément en lien pour construire.
1: Ensemble.
0: Ensemble.
1: L'union fait la force ?
0: L'union fait la force, l'union permet de se déposer pour repartir peut-être chacun sur sa voie à lui. L'APM ne projette aucune moralité sur ce que doivent devenir ses dirigeants, c'est juste un terreau qui permet à chacun de grandir et de devenir ce qu'il souhaite devenir.
1: Place à la partie 2 de notre entretien. Le livre associe Ulysse à la métisse, cette intelligence rusée, faite de prudence et d'audace, de calcul et d'intuition, plutôt qu'à la seule force. Face au cyclope, il ne combat pas de front, donc il ruse. Il s'invente le nom Personne. Vous décrivez vous-même dans une autre interview

0: interview, quatre piliers du dirigeant en progrès selon l'APM, dont le premier consiste à faire de la technique un levier de transformation personnelle et collective. Est-ce qu'il y a dans cette idée quelque chose de la métisse d'Ulysse, cette méfiance envers la solution directe et frontale ?
1: Oui, je crois que dans un monde qui bouge et qui est incertain,
0: qui évolue constamment,
1: l'approche de la robustesse des modèles préside sans doute à celui de la seule performance. Et pour ça, ça nécessite de voir les choses autrement, peut-être de lire entre les lignes encore un peu plus vite qu'avant, de faire parfois des pas de côté par rapport à la manière dont ça a toujours été fait avant. Et à ce titre-là, s'ouvrir, prendre le temps, échanger, c'est sans doute des clés qui permettent d'être un peu plus serein quand on fait ses pas de côté.
0: Se remettre en question également ?
1: Se remettre en question, évidemment, je crois que, et c'est la conviction qui est la mienne, mais c'est aussi celle qui est portée par l'APM, que nos entreprises, elles reflètent les croyances de leurs dirigeants. Et quand on est sous pression, quand on doit décider tout le temps, c'est un biais cognitif, on a tendance à fermer notre monde. Il faut vraiment lutter contre cette fermeture pour garder et rester ouvert et continuer à se remettre en question tout en agissant.
0: Sortons à nouveau du livre un instant. En mars dernier, l'APM a ouvert un club à Riyad, en Arabie Saoudite. C'est un contexte culturel, politique et religieux extrêmement différent de celui dans lequel l'association est née en France en 1986. Vous dites par ailleurs qu'il ne s'agit jamais d'exporter un modèle, mais de créer des ponts, et que votre métier, au fond, c'est la rencontre. Concrètement, qu'est-ce qui a dû changer ou s'adapter pour qu'un club APM fonctionne à Riyad de la même façon qu'à Angers ou à Lyon ?
1: Alors, la recette de l'APM, c'est ça qui est magique, c'est la même partout dans le monde et c'est la même depuis 40 ans.
0: D'accord.
1: L'innovation à l'APM, c'est un modèle unique et il est basé sur la rencontre.
0: Pourquoi changer un modèle qui marche ?
1: Exactement, et il est basé sur deux piliers, le partage d'expertise et le partage d'expérience. Et on a poussé ce phénomène et il s'adapte au contexte de chaque pays, effectivement. Mais, et donc, chaque club, c'est un peu comme une cellule qui vit en autonomie, qui, on dit souvent à l'APM que le bonheur est dans le club, chaque adhérent se sent en sécurité et puis finalement, petit à petit, par les grands événements, par le lien qui est fait entre les clubs, se sent faire partie d'une communauté de 9000 dirigeants à travers le monde qui est l'APM.
0: D'accord. Donc chaque club a ses spécificités. On reviendra dans un petit moment. On parlera du club mauricien. Et est-ce que cette ouverture à Riyad, bien au-delà des terrains plus familiers comme la France ou l'océan Indien, vous apprend quelque chose que vous ne saviez pas encore sur votre propre modèle ? Est-ce que vous avez découvert quelque chose de nouveau ?
1: Alors d'abord, on a ouvert trois clubs au Moyen-Orient, Abu Dhabi, le deuxième club de Dubaï et Riyad. Une semaine avant le début de la guerre au Moyen-Orient. Oui. Ce qui nous a obligés à nous réinventer tout de suite, puisque notre modèle, c'est la rencontre. Il n'y avait plus d'avion. Mmh. Et donc, du coup, on a fait émerger localement des experts qui parlaient français, qu'on a coachés, etc., pour que la magie de l'APM puisse s'opérer.
0: Voilà, exactement. Et c'est
1: le cas. Et ça a fonctionné.
0: Exactement, vive la magie de l'APM. Maintenant, on va passer à la partie 3, transformer le prix de la discrétion. Un ancien président de l'APM, Denis Corret, est cité dans le livre également, avec une phrase assez radicale. Ce qui rend l'APM unique, c'est d'abord ce qu'elle n'est pas. Ce n'est pas un lieu de business, ce n'est pas un lieu de pouvoir, ce n'est pas un lieu de militantisme, c'est un lieu de transformation intérieure. Et je veux vous pousser un peu sur ce point. L'APM reste de fait un réseau de 9000 chefs d'entreprise, vous l'avez dit vous-même, qui se rencontrent régulièrement. Est-ce qu'on peut vraiment prétendre qu'aucun lien d'affaires ne naît jamais de ces rencontres, ou est-ce que cette phrase de Denis Corret décrit un idéal plutôt qu'une réalité totalement exacte ?
1: Oh, c'est une évidence que quand on rencontre des gens, quand on rencontre des gens en plus profondément et qu'on se met à les aimer, et qu'en plus qu'on est dirigeant d'entreprise, il y a des projets qui peuvent naître de ces rencontres. Et ça, c'est une évidence. Pour autant, à l'APM, l'objet n'est pas de faire des affaires.
0: D'accord.
1: Quelqu'un qui viendrait pour développer son business, finalement, serait assez vite mal à l'aise parce que, puisqu'on lui demande de se dévoiler et se déposer lui pour se développer, il y a quelque
0: chose qui ne collerait pas.
1: Par contre, c'est une évidence que quand des gens qui sont des faiseurs, des créateurs se rencontrent, il y a plein de projets qui naissent.
0: Vous disiez aussi en avril dernier que l'APM restait aujourd'hui un peu secrète et qu'elle voulait s'ouvrir sans transiger sur la qualité du recrutement. Vous expliquiez même qu'il est difficile d'avoir une place médiatique sans prise de position politique, ce que votre association refuse justement de faire. Et pourtant, depuis cet été en Europe, cet hiver à Maurice, vous menez une tournée d'une vingtaine d'escales.

0: travers le monde, dont celle de Maurice, qui s'est tenue avant-hier, mercredi. Alors comment tient-on ensemble cette discrétion historique presque revendiquée et cette tournée qui ressemble de l'extérieur à une vraie démarche de visibilité ?
1: Alors la tournée, elle est d'abord pour créer une dynamique régionale auprès de nos clubs. Ça nous semble extrêmement important. Mais comme je disais tout à l'heure, c'est une décision du conseil d'administration
0: de s'ouvrir
1: un petit peu, et non pas pour exposer nos membres, mais pour exprimer à quel point nous pouvons rendre hommage et nous pouvons témoigner que les dirigeants d'entreprises à travers le monde sont des gens qui se forment, qui doutent, qui s'isolent, qui nuancent des propos et qui a encore des espaces d'échanges posés, d'échanges relationnels construits, de points de vue avec des gens qui réfléchissent dans la durée.
0: C'est ça, pour mettre en lumière votre idéologie en somme.
1: Et c'est exactement ça. Et pour autant, l'APM reste strictement apolitique et à business. On n'a pas d'enjeu de développement, de créer des clubs, de faire de la course aux chiffres. Nous sommes une organisation, alors loi 1901 en France, mais plutôt non-profit
0: organization.
1: Donc on n'a pas d'intérêt financier, mais il nous semble que comme notre mission est de soutenir les dirigeants, on l'a dit tout à l'heure, rompre leur solitude, on va se rendre accessible, plus il y a des dirigeants qui vont savoir, qui vont répondre à cet appel de ne pas rester seul, plus évidemment on va créer des clubs et sans perturber ce qui existe déjà puisque à Maurice par exemple on a 5 clubs et qui vivent très bien mais qui se connaissent pas forcément entre eux, puis parfois ils se retrouvent mais dans leur quotidien de club ils sont dans leur intimité depuis le premier club qui a été créé à 30 ans.
0: L'unité dans la diversité. Le livre raconte que Pierre Belon a imaginé un espace où les dirigeants pourraient se rencontrer, non pour négocier mais pour grandir. Près de 40 ans plus tard, vous dirigez cette association aux côtés d'Arwan Rouxel, donc élu président en janvier dernier pour 6 ans, comme vous. Qu'est-ce que porter cet héritage à deux, à un moment aussi symbolique que les 40 ans de l'association, change dans la façon dont vous envisagez votre propre rôle ?
1: Erwan a posé vraiment un cap pour l'association, qui est d'abord préserver notre modèle, renforcer nos fondamentaux. Donc, comme je vous disais, l'innovation à l'APM, c'est de renforcer notre modèle unique. Et ça, c'est très clair. Et il y a aussi une autre envie, c'est l'internationalisation. Mmh. Il nous a semblé aujourd'hui qu'il y avait encore un cran à passer pour rendre universel et pour partager, vraiment explorer un certain nombre d'éléments auxquels on croit qu'on a cette chance d'être sur tous les continents. Et que sans doute, dans notre communauté comme ailleurs, le futur est déjà présent ailleurs. Il est déjà présent dans d'autres régions. Et comment faire, et c'est un peu la marque de notre cap, comment faire pour s'assurer que chacun de nos adhérents, ici depuis Maurice, ils puissent bénéficier de l'expérience de tous ces territoires dans lesquels leur futur est peut-être déjà un présent ailleurs. Et donc, par les expertises et par encore plus d'expérience, comment on peut faire que ce soit encore plus simple d'anticiper l'avenir.
0: Pour tout le monde.
1: Pour tout le monde.
0: Le dernier chapitre du livre s'intitule simplement « Aimer » et il s'ouvre sur une phrase d'un adhérent, manager, un acte d'amour finalement. Ulysse, en rentrant à Ithac, ne séduit pas Pénélope, il la reconnaît, transformée par le temps. C'est une image très différente de ce qu'on imagine généralement du monde de l'entreprise. Est-ce que cette idée d'amour appliquée au management a surpris certains de vos adhérents ou est-ce que c'est une évidence que personne n'ose formuler avant que le livre ne le fasse pour eux?
1: Je crois que l'amour à l'APM, c'est pas, avec beaucoup de pudeur, n'est pas forcément le mot le plus usité. Et pourtant, quand on s'engage en tant que dirigeant, évidemment, d'abord, on est passionné par son entreprise. Et ça coûte à tous ceux qu'on aime. Ça engage la famille, etc. Donc, c'est d'abord reconnaître cet amour pour son entreprise, savoir prendre soin de soi.
0: C'est aussi, son métier aussi.
1: S'aimer, ouais. Savoir prendre ce temps en tant que dirigeant, c'est s'aimer. Et puis, apprendre à connaître l'autre dans l'intimité, c'est forcément l'amour et la vie qui circulent. Donc, même si ce n'est pas le mot le plus usité, je crois que l'APM est vraiment un lieu d'amour et qui fait se rencontrer des gens qui ne se seraient pas rencontrés autrement, des mondes qui ne se seraient pas rencontrés. Il y a nos dirigeants.
0: De mon indissociable.
1: Il y a nos experts qui arrivent d'horizons qui sont extrêmement différents et qui, eux aussi, acceptent de se laisser percuter. Ils ont des préjugés sur le monde de l'entreprise et ils nous disent tous à quel point ils aiment l'APM. En tout cas, ce qui est sûr, c'est que moi, j'ai une chance incroyable. Diriger l'APM, quelqu'un me l'a dit il n'y a pas longtemps, qu'est-ce que ça fait de diriger une organisation que tout le monde aime? Et en permanence, quand je suis quelque part, les gens disent... ça n'a rien à voir avec moi.

0: Moi, évidemment, mais dire oh, j'aime la PM, à quel point la PM m'a fait du bien, mon papa était à la PM, ma femme était à la PM.
1: Les avantages
0: c'est important.
1: Et autres,
0: oui. On sent à quel point cet espace, l'APM, est tellement important dans leur vie de dirigeant. Alors, c'est sans doute ça, l'amour qui circule.
1: Ben voilà, c'est bien résumé, c'est joliment résumé. D'ailleurs, et vous avez parlé de préjugés également, vous parlez dans une autre interview d'un tabou persistant, celui de la solitude du dirigeant, on y revient, et vous dites qu'il faut parfois 3 à 4 ans pour qu'une vraie vulnérabilité puisse se dire dans un club. Donc, dans la zone océan Indien, l'APM est présente depuis 30 ans à Maurice, avec 103 adhérents dans 5 clubs, et plus largement 316 dirigeants réunis dans 15 clubs entre Maurice, La Réunion et Madagascar. Est-ce que cette solitude du dirigeant et le temps qu'il faut pour la dire prend une forme différente dans cette région du monde que celle que vous observez en France ?
0: Alors, il semble vraiment que la vie dans une île, et les trois îles sont différentes, Madagascar, La Réunion et évidemment l'île Maurice, la vie insulaire est à la fois un grand monde et un petit monde.
1: Oui.
0: Et nos adhérents disent que c'est pas toujours évident de s'exprimer, de s'exposer avec des gens qu'on croise, qu'on connaît, etc. Et donc, on pense que cet espace d'intimité et du coup, les règles de la confidentialité sont encore plus importantes.
1: Ici.
0: Évidemment, parce que la vie insulaire, elle oblige chacun en permanence à se recroiser.
1: Et oui,
0: c'est
1: tout
0: pas
1: le monde
0: facile.
1: Connaît tout le monde.
0: Exactement.
1: Dans une...
0: Et les croisements de famille, les croisements relationnels, historiques, etc. Font que garder un espace préservé, un jardin secret, ça semble peut-être même encore plus important que dans d'autres endroits du monde.
1: Pendant ce séjour à Maurice, vous avez aussi rencontré, je l'ai dit dans l'introduction, Business Mauritius, la Chambre de commerce et d'industrie France Maurice et peut-être d'autres institutions, mais pour se concentrer sur ces deux institutions-là, ce sont deux institutions qui parlent au nom des entreprises du pays, mais pas de la même manière qu'un club APM où la parole reste confidentielle entre pairs. Qu'est-ce que ces rencontres institutionnelles vous ont appris sur le tissu économique mauricien avant de retrouver vos propres adhérents mercredi dernier.
0: Alors, ce qu'ils nous ont appris, ces rencontres, c'est que même au sein d'organisations qui représentent les entreprises, le sujet de la solitude du dirigeant est un sujet qui est difficile à adresser. Et on a eu la chance d'être reçus par d'éminents représentants de ces organisations et auxquels, quand on a présenté l'APM, ils ont dit « mais nous non plus, on ne connaissait pas vraiment ». Et effectivement, ce que vous nous dites, ça parle. Donc, ce qu'on a imaginé ensemble, c'est comment est-ce que, à travers la synergie, proposer des événements, les ouvrir, on pouvait faire rayonner ce modèle, faire rayonner ce message qui est le nôtre et vraiment qui est cet appel que je continue à lancer inlassablement. Vraiment, dirigeants, ne restez pas seuls dans votre coin.
1: Je pense que le message est clair, le message est passé sur RM1 ce matin et vous disposez, Pauline, à Maurice, d'une antenne particulièrement ancienne pour l'APM puisqu'elle y est implantée depuis 1996, si mes informations sont correctes, avec 5 clubs et 103 adhérents aujourd'hui, bien avant l'ouverture beaucoup plus récente d'un club à Riyad, je l'ai dit un petit peu plus tôt. Qu'est-ce que 30 ans de présence sur cette île vous ont appris sur le pays que des territoires plus récemment ouverts ne vous ont pas encore appris ?
0: D'abord, à quel point les Mauriciens, depuis leur île, sont friands d'ouverture.
1: Oui.
0: Ils accueillent les bras ouverts tout ce que le monde a à leur apporter. Et c'est vrai que c'est une joie de travailler avec les équipes mauriciennes. Et encore une fois, je rends hommage à tous ceux qui font vivre nos 5 animateurs et aussi tous nos adhérents, les 103 qui sont actuellement, mais tous ceux qui sont passés depuis 30 ans et qui ont fait le choix de s'ouvrir, de continuer à se former,
1: Et qui ont aussi contribué au succès de l'APM.
0: Ils ont tous contribué au succès de l'APM et vraiment, je les en remercie. C'est une organisation qui est extrêmement stable et solide à Maurice. Et c'est vraiment grâce à leur travail à chacun.
1: Et est-ce que Maurice vous a appris la patience, la fidélité ?
0: Maurice nous a appris la durée, effectivement, le fait de s'investir dans la durée.
1: Oui.
0: L'engagement.
1: Tout n'arrive pas dans l'immédiat.
0: Et la fidélité, une grande fidélité de nos adhérents mauriciens qui, une fois tous les 3 ans, viennent, prennent l'avion 11 heures pour venir à Paris à la convention internationale. Vraiment, ils sont extrêmement fidèles, extrêmement engagés au sein de la communauté APM internationale.
1: Et est-ce que les 5 clubs mauriciens ont, selon vous, une couleur particulière, une spécificité locale qui les distingue, par exemple, des clubs parisiens, des clubs français ou réunionnais ?

0: Ou est-ce que le format APM, une fois bien installé, finit par produire sensiblement la même expérience partout dans le monde ?
1: Alors, d'abord, les cinq clubs mauriciens sont cinq clubs avec des identités qui sont très différentes. Eux-mêmes sont très différents. Le modèle reste le même, mais chaque club est vraiment unique. Et ce qui est super, j'ai une chance
0: incroyable. Chaque club a une identité particulière.
1: Exactement. Et chaque fois que j'arrive dans un club, on me dit, j'ai le meilleur club du monde. J'ai quand même une chance incroyable d'avoir 471 clubs les meilleurs du monde.
0: Ça, c'est génial. Dernière question, et je ne reviens pas au livre pour la poser, mais à vous-même. Dans un autre entretien, on vous demandait à quoi ressemblerait le dirigeant de demain. Vous répondiez qu'il serait sans doute plus nombreux, plus connecté, plus collectif, et vous terminiez par une phrase presque amusée, et il sera APM, on l'espère. 11 mois après avoir pris la tête de l'association et au lendemain de cette rencontre à Maurice, est-ce que vous espérez toujours la même chose ou est-ce que cette ambition a changé de forme ?
1: En tout cas, ce que je vois, c'est que partout dans le monde, il y a une vraie aspiration. Une vraie conviction dans l'entreprise, une vraie aspiration à entreprendre. Et ce que je vois aussi, c'est que les jeunes, les plus jeunes générations, les plus jeunes entrepreneurs, finalement, ils continuent à se former, alors avec d'autres outils, etc. Mais ils trouvent toute leur place au sein des clubs APM. Mmh. Et ça nous réjouit, parce que finalement, l'APM, depuis 40 ans, ne vieillit pas. Mmh. Il y a un renouvellement, répond aux enjeux des entrepreneurs. Donc, je suis assez convaincue que les dirigeants de demain seront des dirigeants APM.
0: APM, c'est quelque chose qui évolue constamment. C'est une association qui est en constante évolution. On l'aura compris, Pauline Leré, c'est un réel plaisir de vous avoir dans l'émission Interface ce matin. Merci d'avoir accepté l'invitation. Merci d'être venue.
1: Merci beaucoup, Méling.
0: Quelques gouttes de vin, chers auditeurs, versées sur la proue d'un navire pour se souvenir qu'on ne navigue jamais seul. 40 ans après, Pierre Belon, 9000 dirigeants à travers le monde et mercredi dernier, un rendez-vous à Maurice pour la zone océan Indien. À son tour, ne reste plus seul. C'était Interface Société. Fin de votre émission. À très vite.
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0: Bonjour à tous et bienvenue sur AMA pour l'émission Aide et Conseils jusqu'à midi, comme annoncé aujourd'hui et comme chaque lundi on a un thème différent. Le plaisir d'accueillir celle qui vient une fois par mois, en tout cas pour vous donner tous les bons conseils, et surtout par rapport au fait d'avoir confiance en vous, de se surpasser, de trouver les bonnes formules adaptées pour surtout pour les aînés, nos personnes âgées, et surtout se dire que voilà, tout est possible, et même le fait de dire non aussi est possible, il faut juste trouver la bonne formule de le faire. Donc le thème aujourd'hui, dire non, poser ses limites et s'affirmer sans culpabilité. Et pourquoi est-il difficile de dire non? Et comment apprendre à poser des limites sans perdre notre bienveillance? Pour en parler aujourd'hui, le plaisir d'accueillir Virginie Saramandif, qui est consultante en santé mentale et bien-être émotionnel. Bonjour Virginie.
1: Bonjour Ashley.
0: Comment allez-vous?
1: Ça va bien, merci. Et vous?
0: Très bien, alors on a passé un bon week-end, il a quand même fait très beau, durant le week-end, et là on reprend nos bonnes vieilles habitudes, avec aussi bien par rapport à ce thème, parce que si vous voulez aussi poser vos questions à Virginie Saramandif, d'une manière générale, comment vous êtes capable, gérer la situation au niveau de la famille, quelque part, même si par rapport au thème, ça concerne autre chose, les affaires qui peuvent fatiguer vous pendant qu'il y a une vieille du monde, ce n'est pas péconné, j'ai envie de causer, mais c'est moi, j'ai payé pour causer. J'ai envie de gagner l'anonymat aussi, j'ai pas envie de donner autre nom, mais plutôt gagner conseil avec un professionnel, comment gérer une situation compliquée. Vous pouvez aussi nous appeler sur le 52 51 72 69 pour remettre de l'ordre dans la tête et soulager pour en parler. Et justement, par rapport au thème aujourd'hui, quand vous allez dire oui ou dire oui trop souvent, quelque part, c'est pas trop bon pour cette personne, parce que quand il y a une réponse négative qui sortit de la bouche de cette personne, c'est mal vu des autres. Donc Virginie Saramandif, différentes situations existent.
1: Oui, tout à fait Ashley. Donc ces exemples peuvent avoir lieu soit dans la famille, dans le couple, au travail, avec les amis et même avec les enfants. Donc, je vais donner des exemples quotidiens que les gens pourront s'identifier peut-être, ou en tout cas avoir entendu, ça c'est sûr. Mm-hmm. Alors, par exemple, si une personne vous dit « Peux-tu me rendre un service ?» ou alors, peux-tu encore me rendre un service? Mm-hmm. Ou tu peux rester plus longtemps au travail? Mm. Ou alors, tu peux t'occuper de ça pour moi? Mm-hmm. Encore.
0: Ou s'occuper des petits-enfants, ça c'est plus souvent.
1: Pendant les vacances, donc ça arrive là.
0: Oui.
1: Oui, aussi. Et, ou alors, tu ne peux quand même pas me dire non? Parce que ça dépend de la proximité des relations avec la personne. Ou alors, qu'on entend souvent, ça c'est dans les familles, si tu m'appréciais vraiment, tu le ferais. Mm-hmm. Si vraiment j'étais un ou une amie, une bonne amie, etc.
0: Donc mettre la personne au pied du mur.
1: Voilà. Est-ce que vous avez déjà vécu ces situations, ou en tout cas

0: été témoin. Donc, ben, c'est toujours bon de savoir que des fois, dire non peut être nécessaire et d'accepter surtout que vous avez le droit, parce que des fois, on a tendance à oublier que vous avez aussi le droit de dire non par méchanceté ou par paresse ou par mauvaise foi, mais si vous ne pouvez tout simplement pas et que vous avez d'autres situations préoccupantes ou urgentes à gérer. Donc, c'est important d'avoir ça en tête.
1: Et de se dire que voilà, quand on dit non, c'est pas qu'on est méchant, c'est pas qu'il y a une mauvaise pensée, c'est pas qu'il y a une mauvaise volonté, mais quelquefois, quand on ne peut pas, on ne peut pas.
0: Voilà, parce que trop souvent aussi j'entends, ou peut-être vous avez déjà vécu la réaction qui revient est négative quand on dit non, parce que les personnes
1: Si
0: le
1: on prend
0: prennent.
1: l'exemple des personnes âgées, par exemple, c'est que ben, les enfants, je veux dire les enfants adultes, comme vous inquiétez, ben, petits enfants, le fait que si bien fait les autres, ben, ça veut dire que le parent en question finit sans demander à sa maman ou son papa qui est âgé, finit déduire qui dit mon pour libre, hein,
0: Oui.
1: sans forcément consulter la personne. Et quand justement le parent comptait à ce que sa grande Jimouna avait l'autre petit enfant, vous êtes déçu.
0: Oui, ben c'est bien de penser à l'exemple là, parce que les enfants, tout le monde sont en examen et les vacances approchent. Mais me penser que des fois, oui, les parents travaillent. Mais ceci dit, à prendre en considération, comment nous dire, nous pas prendre les comme acquis. Parce que c'est nos parents, quel que soit l'âge, quelle que soit sa situation de santé, qui nous besoin de dire, ben, ce n'est pas mon problème, ou mon papa pense ça, ou peut-être même pas, c'est pas fait méchant, mais nous pas pense ça. Et de se dire, ben, mes enfants parlent contre mes parents.
1: Sans même demander à
0: Imposé
1: imposer.
0: carrément. Donc, je veux dire, les aînés ont un droit de respect, comme tout le monde, et dans leur dignité, et de vivre la vie de tous les jours. Et eux aussi, ils ont le droit, bien évidemment, de dire non. Donc, quand ils sont fragiles, ou s'ils peuvent pas, ou si ils ont le droit aussi d'avoir d'autres préoccupations. Oui, c'est important de garder les enfants, bien évidemment, leurs petits-enfants, si les parents n'ont pas d'autres alternatives, mais ça demande de la planification et de l'organisation. Et d'accepter, je pense qu'il est bien plus important aussi, il faudrait accepter que ça peut arriver et de ne pas mal le prendre. Être en colère ou se dire, le prendre personnellement, si c'est par rapport aux grands-parents. Si c'est par rapport, je veux dire, au travail, aux amis, de ne pas avoir un esprit de vengeance après. Et pourquoi? Simplement par le fait que la colère peut être suscitée alors que la personne le prend personnellement. Rien,
1: Sans rancune.
0: sans rancune, et de se dire, ok, ben, d'accepter, si c'est pas possible, c'est pas possible.
1: Mais malheureusement, dans cet cas, on voit la colère hein, des personnes qui se parlent et comprennent, qui disent, on n'a pas libre ou pas pour rendre de ce service-là.
0: Oui. C'est tout à fait vrai, Ashley. Et donc, il faudrait apprendre aussi à dire non. Et pourquoi avoir autant de mal à dire non qui suscite après de la colère chez la personne? C'est peut-être que la personne à qui reçoit cette demande est une personne qui aime faire plaisir. Donc, qui dit qu'il aime faire plaisir, donc la personne ne veut pas décevoir. Ou alors, il y a des personnes qui n'aiment pas la confrontation, qui veulent éviter les conflits. Donc, il se dit, ben, si je dis non, ben, il ou elle peut mal le prendre.

0: Ou alors, il y a des personnes qui culpabilisent et peuvent se dire, ben, les autres ont besoin de moi. Ou alors, d'autres personnes qui peuvent se dire, ben, ils ont une notion d'être parfait ou parfaite, de bien faire les choses. Et ils ou elles peuvent se dire à eux-mêmes ou elles-mêmes, ben, je peux tout gérer, je peux tout faire. Ou simplement qui ont peur du jugement, d'être jugé par l'autre, par le regard de l'autre, qu'est-ce qu'on va penser de moi? Qui vous dire? Qui pourra rire moi après?
1: Ou même perdre le soutien de la personne.
0: Oui,
1: Ouais.
0: alors c'est comme ça peut devenir comme un chantage affectif, un chantage émotionnel, parce que dire oui par peur, comme vous parlez, tout à l'heure là, vous avez mentionné, n'est pas toujours un bon choix, le meilleur choix. Donc, il faudrait apprendre en tout cas, et ça s'apprend à dire non. Donc, voilà.
1: Et on aura l'occasion d'y revenir, hein. Donc il est déjà 11h20 sur AM1, la radio Nostalgie. Donc le thème aujourd'hui, pourquoi est-il si difficile de dire non et comment apprendre à poser des limites sans perdre notre bienveillance et sans se dire qu'on va tout perdre aussi. Donc il n'est pas une raison d'avoir des idées négatives parce que le fait de dire non, ce n'est pas grave aussi. Et il faut juste trouver la bonne formule pour que ça passe mieux. Vous avez des questions aussi? Pas hésiter par rapport à n'importe quelle situation aussi. Je t'envie, cause avec nous, hein, cause avec Virginie Saramandif qui est consultante en santé mentale et bien-être émotionnel. Ça se passe sur le 52 51 72 69, appel normal ou WhatsApp.

0: 11h25 sur AMA la radio Nostalgie. Alors, voyez, donc notre invité aujourd'hui, eh bien, c'est Virginie Saramandif, consultante en santé mentale et bien-être émotionnel. Pourquoi est-il si difficile de dire non et comment apprendre à poser des limites sans perdre notre bienveillance? Alors, Virginie, hors antenne, il y avait une auditrice qui nous a rappelé qui a plusieurs problèmes de société, ses enfants ils tombent dans la drogue et tout, ils ont envie de trouver une solution. On comprend le calvaire, ça va le problème là, mais il faut comprendre que chaque problème, chaque situation est différente pour chaque personne. Donc c'est pour ça que ce témoignage est important, sans qu'ils expliquent nous qui je peux vivre exactement, on ne pourra pas vous aider plus que ça. Parce qu'on n'est pas dans, on ne vit pas ce que vous vivez, hein, n'est-ce pas Virginie?
1: Oui, alors justement, c'est la peur qui empêche de s'exprimer pour différentes raisons qu'on a mentionnées tout à l'heure. Peut-être dans ce cas, peut-être dans le cas qu'on a parlé pendant la pause, ça peut être la peur du jugement, la peur d'être jugé, la peur d'être reconnu. Si jamais on témoigne de ce qui se passe, de ce que la personne vit et qu'elle s'exprime, comme c'est sa situation, et de se dire peut-être que la personne ne réalise pas, qui dit mon pour penser, qui m'a peut causer, m'a peut partager.
0: Non, mais aussi, il faut voir ses priorités. Est-ce qu'avoir un conseil avec un professionnel est plus important que madame là, puis bien sûr aussi. Écoutez, il faut voir ce qui est important dans la vie.
1: Alors oui, donc ça prend et de se dire de ne pas avoir peur, mais même si la peur est là, de susciter le courage dans cette peur qui est en train d'être générée à l'intérieur de la personne et se dire oui, mon gain droit gain peur, mon peur causé pour x y pour multiples raisons, mais je prends mon courage parce que mon envie d'être aidé, mon envie de sortir dans sa situation quand moi était là, parce qu'il m'envie aller de l'avant parce que l'hypervine trop pour moi gérer, mon peut trouver, mon pas peut trouver résultat, situation peut compliquée et mon envie trouve comme on dit un chemin à la lumière. Donc oui, c'est important qu'ils vous viennent de l'avant, qu'ils vous partagent, qu'ils vous puissent vivre. Parce que, comme vous dites, sans ça, si ce n'est pas clair, pas pour qu'ils guident correctement dans quelle que soit la situation ou les multiples situations qu'ils peuvent vivre.
0: Et là, Virginie Saramandi, c'est un exemple clair parce que cela fait moi rappel qu'autant de parents, grands-parents peuvent vivre ça. Le fait de dire non à d'autres enfants qui payent des mains, d'autres casses, parce que malheureusement, ils tombent dans la drogue. Et le fait qu'ils aient dit non, c'est un ouragan, c'est un gros problème qui déroule qu'aux autres. Mais c'est parce que ce papier d'une casse, d'autres enfants, d'autres petits-enfants. Comment gérer ça?
1: Alors, tout à fait, pour une personne qui a été dans la réhabilitation des toxicomanes auparavant, pendant 7 ans, donc, c'est difficile pour les

0: parents, bien évidemment, qui sont mis sur le fait accompli. Mm-hmm. Et ce qui se passe, c'est qu'ils ont dit à autres qui, s'ils n'ont pas fait lire, qui peut arriver, mm-hmm. qui est pour faire,
1: qui conséquence,
0: qui est capable de faire. Mm-hmm. Donc, et de se dire de céder mm-hmm. à la demande de l'argent, sachant bien mm-hmm. évidemment qui l'argent, qui est pour faire avec cet argent-là. Mais le conseil est de ne pas céder, mais de résister. Mm-hmm. Parce que au papier, dit mon accord, vous pouvez céder. Parce que vous connaissez exactement ce qu'il est pour faire. Donc, c'est un cercle vicieux où la personne ne va pas s'en sortir, mais qui est capable de faire résister mm-hmm. à cette demande. Parce que même s'il n'est pas facile en tant que parent sur le fait accompli, et de parler, de communiquer, de s'exprimer, de chercher de l'aide, je veux dire. En parallèle avec mm-hmm. ce qui peut arriver.
1: Parce que, en conséquence de ça, vous mettez-moi dans la place de mon parent et mon témoignage qui nous a gagné. Comme mon parent dit non, pas pour donner toi qu'à Zodi, qui est arrivé, vous trouvez télévision, il disparaît. Micro, il disparaît. Qui fait? Parce que mes enfants, ils pensent qu'ils allaient vendre. Qui fait? Je ne peux pas payer un casse pour les bonnes affaires. Et là, il est vraiment triste. Et là, nous trouvons c'est tout un enchaînement de d'autorités qui bien rentrent là-dedans, la police, là aussi en tant que parent, les papas ont envie de mettre ses enfants à la police, c'est un enchaînement de problèmes.
0: Oui, tout à fait, Ashley. Et puis ce qui est bon de savoir, c'est que heureusement à Maurice, il y a plusieurs centres de réhabilitation, que ce soit pour hommes ou femmes, mm-hmm. Qui existent. Donc il
1: faut être d'accord aussi pour aller. Ça,
0: exactement.
1: C'est une paire de manches, bien, je dis ça à mon dit.
0: Alors, la meilleure chose, c'est que Enali, donc les parents, connaissent qu'il y a une alternative de la guérison. Mm-hmm. C'est un chemin très difficile, bien évidemment, avec très complexe, avec beaucoup de hauts et de bas, de rechutes, mais c'est possible. Il a démontré pendant plusieurs années que ça fonctionne. Mm-hmm. Donc, la première chose, c'est de voir que tout habitait, etc. Côté dans sa bande santé, réhabilitation, plus près que tout. Mm-hmm. Et aussi, ces personnes-là, ou capables à guider un médecin, en général, avant toute chose, qui pour de nous, prescrire ou de médicaments pour sevrer aux enfants, si c'est le cas de aux enfants. Donc, une première chose, c'est guetter qui est né autour de où comme réhabilitation. Et deuxième chose, qui est le médecin qui est né, qui est capable à consulter mm-hmm. pour qu'il gagne ou sevrage ou traitement.
1: Mm-hmm. Donc, c'est un exemple qui est capable de dire non. Pas, comment dire, entre guillemets, soutien aux enfants de notre classe, parce que je connais qui se pourra le faire dans sa maison là. Pas mettre la facilité devant eux, dire eux, et mon père, tout ça, alors on a pour qu'ils les soient tranquilles.
0: C'est exactement ça, parce mm-hmm. que un toxicomane va rechercher sa substance qui est la facilité. Bien évidemment, il y a beaucoup de complexité psychologique qui rentre en jeu, mm-hmm. Mais avant tout, c'est la facilité d'engourdir. Sa souffrance émotionnelle qui est très profonde, donc une solution qui se passe au cerveau, c'est que j'ai besoin de gratifier ce que je ressens, le manque, tout de suite. Mm-hmm. Tout de suite, c'est la substance. Mais malheureusement, ce qui n'est pas pensé, c'est que prendre une substance, c'est qu'un moment. Mm-hmm. Ça ne dure qu'un moment. Et lorsque l'effet disparaît, les problèmes émotionnels,
1: reviennent.
0: La souffrance émotionnelle, ça, c'est toujours là parce que ça n'a pas été écouté, ça n'a pas été traité. Donc, ça revient. Donc, ce qui fait qu'on a besoin encore d'une autre dose pour calmer. En fin de compte, c'est pour engourdir la souffrance intérieure. Mm-hmm.
1: Donc, d'une manière générale, on a pris cet exemple. Il y a encore beaucoup d'exemples. Mais toujours, il faut... Donc, comment dire, on ouvre ces idées, on fait mieux comprendre les gens, on fait réaliser pourquoi avons-nous autant de mal à dire non, Virginie Saramandif.
0: Voilà. il s'agirait de parler quand oui mm-hmm. aussi devient un problème. Mm-hmm.

0: Tout à l'heure, je vous ai dit par rapport à faire plaisir. On a du mal à dire non parce que si on est des personnes ou, qui aiment faire plaisir, donc on ne veut pas décevoir. Et si on veut, on n'aime pas la confrontation, nous pas content la guerre. Nous disons nous calme, donc nous dire oui. Donc nous avons le mal à dire non à la personne parce que nous dire ben du coup le caractère de la personne, la personnalité, ben si les gars prend les mal et après pour une répercussion, alors nous préférons dire oui. Ou alors nous capable d'avoir une qualité d'immune qui dit ben les autres ont besoin de moi. Alors, la responsabilité d'avoir cette pensée, ben moi, mon responsable, si les autres ont besoin de moi, même si je connais ma bonne priorité, ma urgence à adresser, je ne suis pas capable. Je ne suis pas capable de dire non. Quitte après à se sentir mal, à ne pas être content, être frustré, être agacé, parce que dans son fort intérieur, je te dis, ben, qui fait mon dire? Qui fait mon dire oui? Ou alors, si nous, un genre de personne qui contente tout gérer, tout contrôler, être en contrôle. Donc, tout doit être parfait et qui nous dit à nous, mot pour bizarre, capable à gérer, capable contrôler, capable, qui fait mot bizarre dire non. Donc, me dire oui, même si, mon pas capable, non. Des fois, ça arrive souvent, tout de suite, c'est qui la demande. Et, ou alors, comme j'ai mentionné tout à l'heure, là, suite au cas que vous avez présenté, Ashley, qui dit mon pour penser?
1: Qui dit moins pour dire.
0: Ça, je pense, c'est quelque chose que plusieurs, beaucoup, peuvent, en tout cas, se reconnaître derrière ça, derrière cela.
1: Mais j'ai aussi trouvé une meilleure formule quand on dit non. Le mensonge, c'est pas une solution. Ça veut dire, par exemple, j'ai voulu dire non, moi, pourquoi? Parce qu'il y a inventé une excuse.
0: Oui, alors souvent se cache derrière un prétexte, une excuse, parce qu'on a peur de faire face à la vérité. Donc, c'est que ce qui est important de savoir, qui ou pas plus un père, mais qui est capable d'arriver concrètement dans des situations au travail, par exemple, quand on nous dit oui tout le temps. Je ne dis pas qu'il faut dire non, hein, mais c'est des situations vraies, concrètes, qui arrivent et qui se passent. Quand j'accepte, par exemple, toujours me dire oui. Mais en plus de ce qu'on me demande, etc., de mes tâches, et que à la fin du compte, quand on me rend compte, moi, ben, m'ont épuisé. Parce que j'entends souvent, aujourd'hui, de burn-out. Ça veut dire, mon système n'a plus
1: Une
0: capable
1: saturée.
0: absorber exactement mon énergie. Ça veut dire que je peux dépenser beaucoup plus que ce qui me l'est capable. Donc ça, c'est une situation qui est capable. Mon oui devient un problème, mais pour la personne. C'est pas pour l'autre. Donc il faudrait faire attention. Mais quand on dit non, ce n'est pas un problème pour l'autre, je veux dire.
1: Mais aussi pour management qui reste la case, femme au foyer ou autre, je accumule, je demande une tâche, c'est nettoyer, matin, midi, soir, nettoyer. Là, par exemple, monsieur dit, bon, dans le Tokidobukui, disons qui, prends un exemple, bien sûr, monsieur, mais mettez le tâche en colo, madame, il n'y a pas cet effort qui se fait des deux côtés. Côte là aussi, ça peut créer des burn-out, de stress.
0: Soyez indulgents.
1: Voilà, on va dire ça. Hein. Même pour les enfants, ils accumulent des tâches de maman à la maison, de la femme au foyer. Finalement, ils les retrouvent épuisés, justement.
0: Alors oui, c'est des situations que vous mentionnez concrètes qui arrivent dans la société mauricienne, mais peut-être beaucoup moins avec la nouvelle génération. Dont les jeunes, les deux, que ce soit filles ou garçons, hommes, femmes, sont amenés justement à côtoyer les tâches ménagères parce que les deux parents ou le couple, les deux travaillent ou peuvent avoir des fonctions similaires. Donc, il y a définitivement, c'est en train d'avancer, en tout cas d'évoluer.

0: dans ce sens. Mais pour les enfants aussi, je veux dire, comme vous avez mentionné, Ashley, les demandes, je veux dire, pour les enfants qui n'arrêtent pas.
1: Oui, prépare ça, j'ai envie de manger ceci, j'ai envie de manger cela, et alors qu'il y a toute une tâche derrière, il y a tout plein de corvées qui attendent.
0: Voilà, qui ont déjà été faits, donc ils attendent, et je veux dire, la communication.
1: Donc pas envie de manger ça, j'ai envie de manger le café, alors qu'il y a déjà un plat préparé.
0: Voilà, donc la communication avec l'enfant, c'est très important de faire l'enfant comprendre, ben, c'est ça. Ça a été préparé, ça a été organisé, ben, de toute façon, en communication, et de dire, ben, je dis non maintenant. Je ne peux pas le faire maintenant parce que j'ai d'autres tâches prévues, mais je n'ai pas dit non à jamais. Donc, et de se dire, je vais le faire quand je vais m'organiser demain ou, mais je vais le faire. Donc, apprendre l'enfant la patience. En d'autres mots, ben, c'est les valeurs. À travers ces activités, je veux dire, ces situations qui se passent en relation avec le parent et enfant, apprendre aussi la valeur de la patience, la valeur de l'écoute, la valeur de la communication et de se dire ben, la valeur d'entraide. Si l'enfant est d'un âge adolescent ou jeune adulte, je ne peux pas faire, mais peut-être que tu peux commencer, on peut le faire ensemble, d'accompagner l'enfant et de se dire, OK, je suis là, ben, on peut le faire ensemble pour que la prochaine fois, quelle que soit la demande, ben, si je ne peux pas le faire et que l'enfant adolescent, je veux dire, dépendant de la demande, ben, l'enfant peut le faire. Et d'alléger, je veux dire, pas la responsabilité, parce que ce n'est pas la responsabilité de l'enfant tout ce qui appartient aux parents, mais dans les différentes activités ou dans sa demande, dans sa requête, oui, c'est possible.
1: En ce moment aussi, le fait de pouvoir dire non à des situations assez compliquées, on voit qu'il y a des demandes, on va dire, au niveau de la famille, ou même avec des amis qui sont proches, ou des amis tout simplement, le fait de demander en emprunt, c'est-à-dire des mains de casse prêtées. Et le fait que la personne dit non, pas pour capable, ça aussi le fait de dire non, qui pas pour capable prétendre leurs ans, c'est mal vu.
0: Alors, oui, c'est aussi des situations concrètes qui existent. Une demande refusée par rapport à l'argent qui est délicat et qui, malheureusement, bien souvent, suscite de la colère chez la personne qui a été refusée.
1: Comment gérer cela?
0: Alors, comment gérer le non, le refus et se dire, alors, ce qui est important, de ne rien le prendre personnellement. La personne, peut-être l'autre, a des responsabilités financières. C'est pas le fait de ne pas vouloir, c'est de se dire, ben, je dis non. Vu la réalité à laquelle je fais face, j'ai des dépenses, j'ai un budget, etc. Et on sait que de plus en plus le coût de la vie a augmenté, qui n'est pas évident pour beaucoup. Et de se dire, ben, prendre du recul, on a le droit de ressentir ce qu'on ressent. Parce que les émotions, c'est humain, c'est naturel, mais prendre du recul et de se dire, ben, peut-être que la personne m'a dit non, parce que la personne elle-même ou lui-même vit dans une situation, je veux dire,
1: Délicate, qui a déjà fait son
0: voilà,
1: budget.
0: qui a des emprunts.
1: Qui a des emprunts, oui.
0: Donc, je veux dire, c'est la vie de, c'est normal, c'est la réalité. Et de prendre du recul et peut-être aller voir d'autres alternatives qui existent. Il y a des banques qui existent. Je veux dire, peut-être aller voir un autre membre de la famille que vous savez qui est plus apte à être plus à l'aise et plus aisant à vous passer ce que vous avez besoin.
1: Et non, se dire, ah, de trouver un petit truc contre lui, il n'est pas qu'à rendre moins de service, il n'est pas qu'à prêter moins de l'argent.
0: C'est souvent ça avec les amis et de se dire,
1: Et ça brise l'amitié.

0: certaines situations.
1: L'argent, c'est délicat. Voilà. Je veux dire, elle est partie en vie. Ah, mais, et à ce moment-là, les vieilles, je veux dire, douleurs ou deviennent comme une pique et où on cherche à générer une réaction de l'autre. Non, ce n'est pas en tout cas le cheminement qu'il faudrait prendre.
0: Le fait de dire non sans se rendre coupable, et quand on le fait une fois, on commence à avoir l'habitude à le faire, et avoir le fait de trouver la bonne formule de dire non, le fait de trop dire non aussi finalement fait que les gens vous repoussent.
1: Non, je crois pas qu'il y a quelque chose trop dire non trop de fois. Ben, si c'est non, je veux dire non à l'autre par rapport à mes priorités, par rapport à les situations que vous vivez, c'est vous dire oui à vous. C'est vous dire oui à vos priorités, c'est dire oui à vos urgences, c'est dire oui à vos responsabilités.
0: Et le fait que les autres vont dire, ah, mais ça, il est trop égoïste, ça, il prend juste lui-même.
1: Alors, c'est tout à fait humain de dire ça, on va être d'accord. Non, c'est pas de l'égoïste, dire non.
0: Non, mais toutes les situations, hein, devant vous, Virginie Saramandi.
1: Donc, dire non, c'est important de savoir, c'est pas égoïste, mais c'est de voir vos réalités. Parce que j'en ai parlé tout à l'heure, dire oui et après rentrer chez soi épuisé et être stressé et avoir même des fois pouvoir vivre un burn-out ou devenir malade parce qu'on ne peut pas s'exprimer authentiquement et clairement et de dire ben désolé, je veux dire, il y a une façon aussi de le dire pour ne pas susciter justement des conflits, mais c'est important de dire non quand on ne peut pas dire non, pas en étant mal intentionné, bien évidemment. Quand on peut dire oui, on le dit non. Je ne parle pas de ça. Je parle juste, vous avez le droit de dire non quand vous ne pouvez pas par rapport à vos responsabilités. Donc, posez vos limites. Dire non, c'est important de savoir poser ses limites. Les limites de votre temps. Je ne peux pas être tout le temps disponible pour tout le monde à chaque fois. C'est impossible. Comme je l'ai dit, pas tout de suite, mais oui, je reviendrai vers toi après. C'est possible. Posez vos limites de votre énergie. Parce que on a tout le monde, je veux dire, à que 24 heures. Et posez vos limites de votre espace personnel. Je ne peux pas être là pour tout le monde, à chaque fois.
0: Je peux pas me multiplier, être partout à la fois.
1: Hein. Non, quoi qu'on vit dans le monde de clones, on va vers cette tendance-là. Mais je veux dire, pour le moment, non. Et aussi, poser des limites de votre vie privée. Je veux dire, on ne peut pas être là, parce que j'ai parlé de 24 heures, on ne peut pas être là à tout moment, tout le temps, pendant le week-end, le soir, des heures indues. Non, ce n'est pas possible. Et poser aussi des limites dans votre travail. Vous avez des responsabilités, chacun a des rôles, c'est important. Et aussi, vous avez beaucoup parlé de ça, Ashley, en tout cas, vous l'avez mentionné, poser des limites par rapport à votre argent.
0: Parce que malheureusement, on voit de plus en plus de personnes demandent des emprunts, demandent un casse-prêté, vu la situation.
1: Si c'est quelque chose d'urgent, d'important, comme peut-être l'éducation de votre enfant,
0: médicaments,
1: ou des médicaments par rapport à la santé, si c'est urgent et que ça demande l'immédiat, une action immédiate, donc comme j'ai mentionné, allez vers quelqu'un de votre famille ou des amis proches que vous pensez qui pourront.
0: Le fait aussi, Virginie Saramandi, avant la pause musicale et avant de conclure aussi, puisqu'il est déjà 11h48, le temps passe très vite, le fait de demander de l'aide à quelqu'un, on va dire un exemple, on prend l'exemple des personnes âgées, ils sont souvent à la maison, ça quand c'est la fosse là, comme auparavant, nettoyer côte et là, demander de l'aide à une autre personne, et viens demander un coup de main, viens nettoyer, parce que me sentiment fatigué, entre autres, etc. Donc, et là, avoir un non, une réponse négative,

0: de l'autre personne. Et là, cette personne dit, ah oui, il y a un petit vin à casse, vin manger boire. Et là, moi, je demande de l'aide pour venir nettoyer, il n'y a pas pour qu'il nettoyer. C'est... Comment gérer ça?
1: Alors, ce n'est pas une punition que l'autre personne inflige. Vous inflige, c'est un refus qui est une limite, voilà, que l'autre personne émet. Et de dire, ben, je ne suis pas disponible, tout simplement. Le message que j'entends, c'est que la personne n'est pas disponible et de ne pas le prendre, comme j'entends aussi dans ce que vous avez dit, comme une menace. C'est-à-dire, ben, après tout ce que j'ai fait et voilà le retour, ou alors, ben, si tu contactes moi, si tu aurais des mains de moi encore, tu peux connaître. C'est ce qui se passe. En tout cas, c'est ce que j'entends. Donc, ben, c'est tout simplement, si c'est pas acceptable pour l'autre, si la personne ne peut pas, et de vous dire, le plus vite possible en tout cas, pour éviter toute répercussion négative, d'accepter. D'accepter et de reconnaître.
0: Que la personne n'a pas le temps.
1: La personne n'a pas le temps, peut-être qu'il a autre chose. Donc, vous compliquez pas la vie. Je veux dire, c'est ça.
0: Pas dans les quilles.
1: Voilà, parce que les rancœurs, voilà. Dans les rancœurs peuvent créer de l'amertume, de l'animosité, pardon, entre vous et la personne qui n'a pas lieu. Mais dans, comme je l'ai dit tout à l'heure, prenez un recul. Vous avez le droit d'avoir des émotions, mais prenez un recul par rapport à cette situation.
0: On aura l'occasion d'y revenir, hein. Il nous reste moins de 10 minutes à passer ensemble. Notre invitée, c'est Virginie Saramandif, consultante en santé mentale et bien-être émotionnel. Bah oui, il est possible de dire non. On y revient, le temps d'écouter Alcorlé et Square Room. Restez branchés.

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1: 11h54, le dernier virage de cette émission. Aide et conseils, notre invitée Virginie Sarabandif, consultante en santé mentale et bien-être émotionnel. On parle du fait de dire non, mais aussi à savoir, Virginie, et fait-on du mal à une autre personne quand on dit non?
2: C'est important que vous compreniez, dire non ne signifie pas nécessairement que vous faites quelque chose de mal. Au contraire, ça signifie que vous faites peut-être pour la première fois quelque chose de nouveau pour vous qui est important et de se dire si je ne me suis pas sacrifiée, si on le prend comme ça, dans mon temps, etc., dans mon énergie pour l'autre, ça ne veut pas dire nécessairement que je fais du mal à l'autre. Donc, c'est important de savoir parce que beaucoup de gens peuvent vivre de la culpabilité par rapport au non.
1: Très bien. Et les trois messages de conclusion, justement, par rapport au non, justement, on revient sur la meilleure formule. Comment dire non?
2: Alors, les trois messages de conclusion, c'est dire non. Quand vous disiez non aux autres, ce n'est pas rejeter l'autre. Pas du tout. C'est parfois simplement reconnaître vos propres limites. Hein. Et aussi, être disponible pour les autres ne signifie pas être disponible tout le temps. Et là, vous avez votre temps, vous aussi, vos activités, vos responsabilités à honorer. Et une relation bienveillante doit pouvoir accueillir les limites des deux personnes, pas d'une seule personne. Donc, à un moment donné, vous pouvez dire non aujourd'hui, mais à un autre moment donné, dans une autre situation, l'autre personne peut aussi pouvoir avoir le droit de dire non, de vous dire non. Donc, accepter que ça peut venir aussi de l'autre, des autres, je veux dire tout simplement, c'est OK. Et de ne pas mal le prendre.
1: Même dans le couple, c'est possible de dire non.
2: Oui, parce que ce n'est pas devenir moins gentil quand on dit non. C'est apprendre à être honnête, voilà, avec soi-même, en posant ses limites. Et aussi, apprendre à être honnête avec les autres. parce qu'un oui qui vous détruit, quand vous le dites, n'est pas forcément un oui qui vous fait du bien. Voilà, Ashley.
1: Voilà, on sent qu'il y aura beaucoup de personnes qui diront non aujourd'hui à toute chose. Virginie Sarabandif. Merci en tout cas de votre présence aujourd'hui. Je rappelle que vous êtes consultante en santé mentale et bien-être émotionnel. Retrouvez aussi cette émission en podcast sur mbc.mu. 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On se reverra dans un mois.
2: Oui, Ashley, merci.
1: Merci à vous et bonne journée et aussi bonne fête à tous les profs puisque c'est Teachers Day aujourd'hui.
2: Oui, merci et bonne journée à vous aussi, Ashley. Profitez bien de votre journée.
1: Merci, à bientôt dans quelques instants. Le journal complet présenté par l'équipe de la rédaction.

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1: Bonjour à tous, les midis. C'est l'heure de votre journal de la mi-journée. Nous accueillons en studio Jean-François Lekning. Bonjour Jean-François.
2: Bonjour Nikita, bonjour à tous.
1: Et nous démarrons avec les titres.
2: Maurice au cœur de la finance africaine cette semaine avec le lancement de l'AFCRA, la toute première agence africaine de notation de crédit. Y aurait-il un lien direct entre les pesticides et le cancer? C'est l'épineuse question à laquelle doit répondre un comité interministériel. À l'occasion de la Journée mondiale des enseignants, coup de projecteur sur un métier de plus en plus difficile à exercer, la faute au profil des élèves qui ne cesse d'évoluer. Et puis Maurice se prépare à lancer son deuxième satellite dans l'espace alors que le Conseil sur la recherche et l'innovation s'apprête aujourd'hui à présenter sa Space Strategy 2036. Mais d'abord cette information, une opération de l'Adsunor hier soir à Richter a permis la saisie de 4 millions de roupies de drogue. Lors d'une perquisition au domicile d'un soudeur de 38 ans, les policiers ont découvert 3 sachets de cannabis pesant au total 119 grammes, ainsi qu'une importante quantité de cannabis contenue dans un sac en plastique pour un poids total de plus de 2 kilos. 24 plants de cannabis mesurant entre 1,20 m et 1,40 m ont également été saisis, de même qu'une balance électronique portant des traces de cannabis et une somme de 7100 roupies est soupçonnée de provenir du trafic de drogue. Le suspect a été arrêté et placé en détention. L'enquête se poursuit. La valeur totale de la drogue saisie est estimée à 3 976 500 roupies. Et puis le dossier Chagos qui était au cœur de la mission de Navin Ramgoolam à Londres. Selon un communiqué émis par son bureau hier soir, le Premier ministre a eu un tête-à-tête stratégique vendredi avec Jonathan Powell, le conseiller à la sécurité nationale britannique. Cette rencontre visait évidemment à faire avancer l'application du traité reconnaissant la souveraineté de Maurice sur l'archipel des Chagos. Cela malgré de récentes turbulences diplomatiques et l'opposition affichée par le président américain Donald Trump. Le Premier ministre, qui dit continuer de suivre les principales priorités du pays, avait quitté Maurice pour Londres le 26 septembre dernier. Maurice sera cette semaine le centre névralgique de la finance africaine. Ce mercredi à Eben, elle sera officiellement lancée la toute première agence africaine de notation de crédit, l'AFCRA, l'Africa Credit Rating Agency. L'enjeu est évidemment majeur puisque cette nouvelle agence aura pour responsabilité d'évaluer les économies du continent avec un regard africain et dynamiser nos propres marchés de capitaux. Pour l'occasion, près de 200 décideurs feront le déplacement, dont des invités de tout premier plan, à commencer par le Premier ministre du Burundi, Nestor Tahountouye, dont le pays préside l'Union africaine. Écoutez à cet effet Jyoti Jiten, la ministre des services financiers.
3: Credit rating est bien important pour l'entreprise et le pays, parce qu'il y en a une influence directe, le coût de la dette. Un meilleur rating capable et nous attire plus d'investissements et gagne accès au financement dans plus bonnes conditions. AFCRA pour complémenter les grands credit rating agencies comme Moody's et S&P et qui nous donne une perspective africaine d'une façon qui risque et une réalité économique de notre pays évalué.
2: Y aurait-il un lien direct entre les pesticides et le cancer? C'est en tout cas l'épineuse question à laquelle doit répondre un comité interministériel

0: présidé par le ministre de l'Agro-Industrie, Arvin Boulel, un comité dont les travaux démarrent aujourd'hui et dont l'objectif sera de passer au crible l'utilisation excessive de produits chimiques dans l'agriculture mauricienne et évaluer son impact réel sur notre santé. Les précisions d'Ourva Chibikari.
1: L'exposition à certains pesticides peut avoir des effets sur la santé, notamment lorsqu'elle est répétée. Certains produits chimiques sont classés comme cancérogènes et peuvent, selon le niveau d'exposition, accroître certains risques pour la santé. À ce jour, Maurice compte plus de 10 000 planteurs. Pour maintenir leur culture et protéger leur récolte, certains planteurs ont recours à différentes solutions, notamment aux biofertilisants et aux composts. À l'occasion de la Journée mondiale du cœur, le ministre de la Santé, Anil Bechu, avait annoncé la création de High-Powered Committee, réunissant des scientifiques, des chimistes, ainsi que des représentants des ministères de la Santé et de l'agro-industrie.
0: Autre réunion de crise, celle chargée de gérer l'urgence de la situation de l'eau à Maurice. Ainsi, un comité présidé par le ministre de l'Énergie et des Services publics, Patrick Assirvaden, se réunira demain. Le niveau d'eau dans les réservoirs baisse drastiquement, 36% pour Marovakwa, le principal réservoir du pays, et la situation ne s'améliore pas. On pourrait passer sous la barre des 20% d'ici la fin de l'année. Face à cette situation inquiétante, un durcissement des restrictions est à prévoir. Le comité de crise qui se réunira demain aura la responsabilité d'ajuster les mesures. À l'occasion de la Journée mondiale des enseignants, coup de projecteur ce matin sur un métier aujourd'hui de plus en plus difficile à exercer. La faute en partie aux élèves dont le profil n'a eu de cesse d'évoluer au fil des générations. Le ministre de l'Éducation, Maen Ganga Persad, dresse en tout cas un constat sévère. Violence en classe, distraction numérique, perte d'intérêt pour le travail scolaire. La liste est non exhaustive pour Maen Ganga Persad, qui se dit lui-même écœuré par la situation. Les professeurs doivent désormais gérer bien plus que la simple transmission du savoir. Il est au micro d'Adrien Valère.
2: Écœurant quand nous trouvait qui énorme à nos enfants, je t'essaye agresse, je demande maître ou maîtresse dans l'enceinte de l'école ou ailleurs. Allô, il y a un changement de comportement, l'apprentissage, bonnes enfants, c'est un travail que tu peux faire en amont. Dans le passé, à la maison, bonnes enfants, tu peux déjà venir préparer pour l'étude dans l'école avec nouvelles technologies. Beaucoup de bonnes enfants là, peut-être, je n'ai pas montrer ça l'intérêt là dans l'étude. Surtout lecture, surtout mathématiques, surtout pas complète the band homework, bon non, mes enfants, je pas fait pour complète the project work à temps. Et ça, souvent des fois, mes professeurs qui besoin derrière eux pour être complètement. Il n'est pas facile pour un professeur là. Et en même temps, nous avons un cas de harcèlement, nous avons certains enfants ce comportement dans l'école pas correct. Alors, un professeur, je t'appelais à être à plusieurs choses à la fois. Je besoin de handle les enfants, je discipline, je besoin d'ensure que les enfants là connectés avec cette étude, je peux compléter cette programme scolaire à temps, je peux faire ce devoir à temps.
0: C'était le ministre de l'Éducation, Maen Ganga Persad. Et qu'en pensent les enseignants, justement? Nous nous sommes entretenus avec Dhruv Ramkelawan, enseignant à la Forestside SSS Girls. Selon lui, le rôle du professeur ne se limite plus uniquement à l'académique. Il estime qu'il faut aussi aider les élèves à développer leurs valeurs morales et les préparer davantage à la vie en société. Il répondait aux questions d'Adrien Valère.
3: Aujourd'hui, c'est plus un accompagnement en même temps. Donc, nous toujours dans cet aspect pour teach l'enfant là, mais aussi, besoin aider les élèves à progresser, gagner confiance dans lui, développer une valeur morale. Donc, c'est pas juste sa matière là, sa sujet là qui comptait, mais qui ça dit moun là, qui ça élève là pour venir dans la vie de tous les jours. Donc, vraiment, la passion pour sa métier là, c'est aider sa humain là, sa élève là, sa enfant là, à intégrer la société avant tout et venir un responsible citizen. Lorsque moi, je fais rentre dans l'enseignement, moi, je peux toujours utiliser ma ancienne méthode avec qui moi, je suis exposé dans l'époque lorsque moi, je vais apprendre. Par exemple, le chalk and talk method, dicter notes. Mais aujourd'hui, les élèves moins patients, ils sont plus interactifs. Donc, aujourd'hui, nous pouvons vivre dans l'époque numérique. Donc, des voix, nous sommes capables d'envoyer par WhatsApp, Teams, Google Classroom, Zoom, ma classe même peut faire en ligne. Nous intégrer la technologie. Et aujourd'hui, nous avons AI aussi qui amène un rôle prédominant. Donc, nous avons adapté cette nouvelle technologie-là dans nos apprentissages.
0: Tout à fait autre chose à présent. Maurice se prépare à lancer son deuxième satellite dans l'espace. Cela

0: d'ici la fin de l'année. Une nouvelle confirmée par le docteur Tizan Bauren, directeur de la Mauritius Research and Innovation Council, alors que l'organisme s'apprête aujourd'hui à présenter sa Space Strategy 2036. Objectif, faire de l'espace un nouveau pilier de notre économie. Pas question d'une simple vitrine de recherche. Les données récoltées serviront d'outils concrets sur le terrain, qu'il s'agisse de surveillance maritime, de rendement agricole ou d'anticipation des chocs climatiques. Écoutez le professeur Bauren, il répond à Achibachou.
1: Nous, nos vocations à Maurice, ce n'est pas de lancer des satellites. Nous, nos vocations à Maurice, c'est nous pour utiliser ben, données satellitaires à qui nous pour gagner, nous pour entraîner ben, du monde, dans ben, différents ministères, ben, différents secteurs, pour qu'ils soient capables de servir ces ben, données satellitaires-là. C'est pourquoi un des piliers de nos stratégies, c'est capacity building and awareness. Donc, nous pour engager le public, nous pouvons engager les différents secteurs économiques pour un nouveau créneau économique appelé utilisation de données satellitaires.
0: Et le deuxième pilier de cette stratégie concerne le renforcement des partenariats internationaux. Maurice collabore déjà avec des acteurs comme la NASA ou encore Airbus et a rejoint en juillet les accords Artemis, devenant le 7e pays africain à les signer. Le docteur Tizan Bauren explique que cette dynamique suscite également l'intérêt d'autres pays qui ont approché Maurice pour des collaborations dans le domaine spatial. Le MRIC veut parallèlement développer l'entrepreneuriat dans ce secteur, avec notamment la création de start-up et la mise en place d'une unité dédiée aux satellites. Élection présidentielle au Brésil, le sénateur conservateur Flavio Bolsonaro a créé la surprise hier au premier tour en devançant le président de gauche sortant Lula qu'il affrontera au second tour le 25 octobre. Le fils de l'ancien président d'extrême droite Jair Bolsonaro a obtenu 47% des suffrages contre 45% pour le vétéran Lula à qui les sondages donnaient pourtant un léger avantage. 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La page des sport avec Marine Résidu.
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3: Bon après-midi à tous, on démarre avec du foot et la quatrième journée de la Ligue des Nations Européennes. 8 duels ont été livrés en soirée. Dans le groupe 2 de la Ligue A, la Grèce a confirmé qu'il faudra compter sur elle en tenant l'Allemagne en échec, 0 partout. Dans l'autre rencontre, les Pays-Bas se sont imposés 2-1 face à la Serbie. Au classement, les Pays-Bas et la Grèce partagent la tête avec 8 unités. Dans le groupe 4 de la Ligue A, le Portugal a déjà validé son billet pour les quarts de finale en signant un quatrième succès en 4 matchs, soit 2-1 face à la Norvège. Dans l'autre rencontre, le Danemark s'est imposé 1-0 face au Pays de Galles grâce à Højlund. Dans le groupe 3 de la Ligue B, Kosovo, Autriche, République d'Irlande, Israël, 2 rencontres et 2 matchs nuls sur le même score de 1 partout. Dans le groupe 1 de la Ligue D, Malte s'est imposé 1-0 face à Andorre. Dans le groupe 2 de cette même ligue, l'Azerbaïdjan a signé un court succès contre la Lituanie 1-0. Suite de la compétition ce lundi soir, retenez surtout dans le groupe 1 de la Ligue A les affiches France, Belgique, Italie, Turquie. Dans ce groupe, la France est en tête avec 7 points devant la Belgique avec 6 points. L'Italie compte 4 points tandis que la Turquie ferme la marche avec 0 point. En rugby, le Mauritius Sevens a pris fin hier après-midi au complexe sportif Spark de Cascavel après 2 jours de compétition. Belle performance de la sélection féminine de Maurice qui a pris la 2e place, battue en finale par les Sud-Africaines de Turks. Chez les hommes, la victoire est revenue au Kenya, vainqueur de Madagascar, 15-12 en finale. En Formule 1, sur le circuit de Sepang en Malaisie, Max Verstappen a signé son premier succès de la saison au Grand Prix de Bahreïn. Le pilote Red Bull a devancé Kimi Antonelli et Lewis Hamilton. George Russell, lui, a abandonné et perd encore du terrain au championnat. À Maurice, pour conclure, après leur belle victoire à 3-0 sur le Sri Lanka vendredi soir, Maurice affrontera une nouvelle fois la Golden Army ce lundi. Cette

À midi passé de 16 minutes, je vous donne la lecture des avis d'obsèques. On nous prie d'annoncer le décès de Monsieur Jacques Mario Olivette. Le décès de Monsieur Jacques Mario Olivette, aussi connu sous le nom de Mario, âgé de 74 ans. Le convoi sortira de sa résidence au bloc A numéro 11, à Cité-Rochebois. Le lundi aujourd'hui, à 12h30, pour se rendre dans l'église Notre-Dame de l'Assomption à Rochebois et de là au cimetière de Bois-Marchand. Le décès de Monsieur Jean-Claude Curtis-Leguin. Le décès de Monsieur Jean-Claude Curtis-Leguin, aussi connu sous le nom de Curtis, habitant à la rue Candos à Quatre-Bornes, âgé de 53 ans. Le convoi sortira de la chapelle ardente d'Elienson à la route royale Beaubassin aujourd'hui à 12h30 pour se rendre dans l'église Saint-Jean et de là à l'incinérateur de Gandhi, Palma. Le décès de Madame Thérèse Micheline Isaïe. Le décès de Madame Thérèse Micheline Isaïe, née Hippolyte, aussi connue sous le nom de Tine, âgée de 78 ans. Le convoi sortira de sa résidence au numéro 84 à Narvada Résidence La Cure, aujourd'hui à 13h, pour se rendre dans l'église Sainte-Thérèse de l'Enfant Jésus et de là au cimetière de Bois-Marchand. Le décès de Monsieur Pierre Roger Frédéric. Le décès de Monsieur Pierre Roger Frédéric, aussi connu sous le nom de Ton Pierre, âgé de 78 ans. Le convoi sortira de chez son fils, Monsieur Jean-Paul Frédéric, à la rue Maisonnette, à Rivière des Anguilles, aujourd'hui à 14h, pour se rendre dans l'église Sacré-Cœur, à Rivière des Anguilles, et de là au cimetière de Maillebourg. Le décès de Mademoiselle Marie-Jeannique Francesca Laviolette. Le décès de Mademoiselle Marie-Jeannique Francesca Laviolette, aussi connue sous le nom de Jeannique, âgée de 44 ans. Le convoi sortira de la chapelle ardente de Valère à New Grove, aujourd'hui à 14h, pour se rendre à la basilique de Sainte-Hélène à Curepipe et de là à l'incinérateur de Trois-Mamelles. Le décès de Madame Micheline Pointu. Le décès de Madame Micheline Pointu, née Béguet, aussi connue sous le nom de Micheline, âgée de 86 ans. Le convoi sortira de chez sa fille, Madame Adeline Pointu, au numéro 4, à la rue

Eagle, à Cité Briqueterie et Sainte-Croix, aujourd'hui à 14h30, pour se rendre dans l'église du Bel Aval à Sainte-Croix, et de là, au cimetière de Bois-Marchand. Et on nous prie d'annoncer le décès de Madame Jogambal Sobia. Le décès de Madame Jogambal Sobia, née païenne, âgée de 52 ans. Le convoi sortira de son domicile au B numéro 87, résidence Saint-Jean, à Quatre-Bornes, ce mardi 6 octobre à 10h30, pour se rendre à l'incinérateur de Cordegarde. À toutes ces familles endeuillées, l'MBC présente ses plus vives sympathies.

C'est parti avec les nouvelles du temps pour vous sur RMA ainsi KM1. Et on démarre avec la situation générale pour Maurice. Un courant d'air modéré circule sur la région. Et les prévisions pour les prochaines 24 heures, le temps sera ensoleillé dans l'après-midi avec une maximale qui sera entre 22 et 25 degrés sur le plateau central et entre 27 et 29 degrés dans les régions côtières. Il fera beau dans la soirée et le ciel deviendra graduellement mi-couvert par la suite avec quelques ondées occasionnelles sur les hauteurs. La température minimale sera entre 15 et 17 degrés sur le plateau central et entre 19 et 21 degrés dans les régions côtières. Le vent soufflera du sud-est d'environ 20 km par heure et la mer agitée au-delà des récifs avec des vagues de l'ordre de 2 mètres. Les marées hautes, aujourd'hui 10h57 et ce soir 21h52. Les marées basses, cet après-midi 16h43 et demain matin à 4h42. Le coucher de soleil prévu à 18h08, quant au lever du soleil demain matin, ça va être à 5h47. Les nouvelles du temps pour Rodrigue. La situation générale, des alizés modérés circulent sur la région. Et les prévisions pour les prochaines 24 heures, il fera essentiellement beau aujourd'hui avec une maximale légèrement supérieure à la moyenne qui sera entre 25 et 28 degrés. Et la minimale quant à elle sera entre 18 et 21 degrés. Le vent soufflera du sud-sud-est à environ 25 km par heure avec des pointes de 50 km par heure. La mer forte au-delà des récifs avec des vagues de 2,50 m s'améliorant graduellement au cours de la journée. Et attention, les sauties en haute mer sont déconseillées pour cet après-midi. La pluviométrie durant les dernières 24 heures, pointe Canon à 0,5 mm et pointe à Théophile à 0,2 mm. Les marées hautes ce matin, c'était à 10h02 et ce soir, 21h41. Les marées basses, cet après-midi, 15h25 et demain matin à 4h12. Le coucher de soleil prévu à 17h45. Quant au lever du soleil demain matin sur l'île Rodrigue, ça va être à 5h24. Bulletin PCR pour Rodrigue. Les temps long la mer pour Poussin, 24 heures. Divan pour souffler depuis sud-sud-est, environ 25 km par heure, avec un des pointes 50 km par heure. Lagon la mer praticable, en déobrisant la mer pas praticable. Prenaban vague, des lodes, des 2,50 m. Toutefois, l'état de la mer en déobrisant peut améliorer graduellement dans la journée. Igban sauti en déobrisant, déconseillé à partir zodi l'après-midi. Ban maréode zodi cramatin ti à 10h10, 10h10. Et qu'à soir, nevers 41. Ban maréba zodi tantôt 3h25. Exime cramatin 4h12. Et on clôture cette page météo avec les nouvelles pour Saint-Brandon. La situation générale, un courant d'air modéré circule sur la région. Et les prévisions pour les prochaines 24 heures, du beau temps cet après-midi, la maximale sera d'environ 29 degrés. Le temps sera mi-couvert durant la nuit avec des ondées occasionnelles et du beau temps prévu pour demain matin, accompagné d'une minimale qui sera d'environ 23 degrés. Le vent soufflera du sud-est à environ 25 km par heure et la mer agitée, devenant forte avec des houles du sud de l'ordre de 2,50 m à partir de cette nuit. Et les sorties en mer sont déconseillées à partir de ce soir. Les marées hautes ce matin c'était à 10h55 et ce soir 22h10. Les marées basses cet après-midi 16h54 et demain matin à 4h37. Le coucher de soleil prévu à 17h59 quant au lever du soleil demain matin sur Saint-Brandon, ça va être à 5h40. Et voilà, chers auditeurs, c'était les nouvelles du temps pour vous sur RM1 ainsi KM1.

0: du créole entier sur votre radio, sur les ondes de AM1. Bienvenue à toutes et à tous, vous écoutez AM1, c'est votre radio préférée. Et rendez-vous dans quelques secondes.
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0: Et oui, qu'est-ce qu'il fait chaud en ce moment? Et là, il y a un thermomètre électronique du côté de Plainvelt. Pour me casser de pouce, ça veut dire non, c'est pas normal. Un gros carré LED, un écran LED qui a une toiture en tôle. Ok, ça peut indiquer 33 degrés, moi je dis, c'est pas possible, apparemment les biberons salés étaient là aussi ensemble, c'est incroyable. Ok, voilà, salutations à celles et ceux qui nous écoutent du côté de Plainvelt. J'étais dans les environs de Plainvelt il y a pas trop longtemps. Plainvelt pour lui, franchement pour tout vous dire, embouteillage monstre en ce moment. À quoi ça même, on fait un petit retour là, c'est pour ça. Ok, et on salue celles et ceux qui sont du côté de Port-Louis, surtout avec cette chaleur, c'est pas normal ça, hein. Surtout ça salait qui fait faire en ce 5 octobre du côté de Port-Louis, c'est une chaleur infernale pour tout vous dire, hein. C'est une chaleur qui nous épuise à petit feu. Mais je me fais que dire, l'hiver, aïe, mon DP, moi, frère, c'est Astier, il va faire super chaud pour la saison d'été. Et la saison d'été, bien sûr, officiellement, ce sera début novembre 2026. Et en espérant que tout se passe bien de votre côté, c'est Jonathan Agatin au micro avec vous. Et cela me fait plaisir de vous accompagner sur AM1 jusqu'à 14h. Justin Perrault, viré pour vous. Bon après-midi à vous. Et surtout, bon appétit.

Et oui, de la musique souvenir sur votre radio, les amis, en espérant que toutes ces musiques vous font plaisir sur AM1, votre radio souvenir. Allez, on y va avec John Chevalier. Il est loin, le temps de notre amour. Bonne écoute à toutes et à tous.

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13h26 sur votre radio, voilà un maximum de musique pour vous cet après-midi. Afin de rendre votre après-midi de plus en plus ensoleillé, voici Dave Dobbin avec Stay.

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1: Merci d'avoir choisi RM1 pour vous accompagner en ce lundi, il est 16h. Bienvenue sur RM1, quel plaisir de vous retrouver en ce lundi après-midi. On démarre une nouvelle semaine ensemble jusqu'à vendredi. Vous le savez, chaque après-midi, c'est votre rendez-vous pour votre afternoon ride. De la variété, de la bonne musique pour vous accompagner sur la route, à la maison ou encore au travail. Bienvenue, Florent Pagny.

Florent Pagny. Bienvenue chez moi. Merci d'être là, 16h04 sur votre radio. Puis n'oubliez pas, c'est la journée internationale des enseignants du monde. On va en parler tout à l'heure, et bien sûr, tout au long de cette émission. Zucchero pour la suite. Ami arrive. Bonne route, bonne rentrée chez vous, à l'écoute de RMA, de votre voiture, ou encore de la maison, ou de votre application. Mais c'est Play en point zéro, hein. C'est partout. Vous nous écoutez partout, où que vous voulez. Bienvenue sur RMA.

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3: 16h13, merci encore de nous écouter sur la route ou encore au boulot. Bon courage pour terminer cette journée. Elvis Kenneth avec vous jusqu'à 18h. On a de la variété, on a tout prévu pour vous. Et sinon, petit point circulation en ce moment, bien sûr, quelques ralentissements, évidemment. On le sait chaque après-midi à la sortie des bureaux, du côté de Port-Louis, du côté pour aller vers le nord, en passant par Rochebois, sur le Topon, Terre Rouge. Et puis ça roule tranquillement jusqu'à Grand-Bé ou encore vers Triolet. Quelques ralentissements également sur la route royale du côté de Triolet en ce moment. Plus au sud, en allant vers le sud, en passant par Phoenix, sur la bretelle gauche pour aller vers Jumbo Phoenix, quelques ralentissements également en ce moment. Donc j'imagine que ça va être un petit peu plus compliqué tout à l'heure. Continuez à nous écouter, de la bonne musique pour vous accompagner sur la route et puis surtout restez calme, restez courtois au volant et ça c'est important. Je vous laisse avec Phil Collins, You'll Be In My Heart, et juste après De Palmas arrive également, Alex Warren, les infos de 16h30, bonne route, bonne rentrée chez vous.

0: Il dépose le bilan, c'est ce que demande la Fédération des Travailleurs Unis. Et puis en Espagne, le Premier ministre convoque des élections législatives anticipées.
1: Bruno Berry, la NASA n'a qu'à bien se tenir.
0: Eh ben oui, puisque Maurice souhaite lancer sa propre agence spatiale. C'est en tout cas l'ambition clairement affichée ce matin par le MRIC, le Mauritius Research and Innovation Council, qui a dévoilé sa stratégie spatiale sur les 10 prochaines années. Alors revenons un moment sur Terre. On ne pourra bien évidemment pas faire de l'ombre à l'agence spatiale américaine, bien au contraire. Elle nous épaule avec la formation grâce à l'accord Artemis signé avec elle. Il s'agit surtout de collecter et d'exploiter les données satellitaires pour le développement économique. Maurice a déjà un satellite dans l'espace depuis 2021. Il s'appelle MIRSAT-1. Et on espère d'ici la fin de l'année lancer un deuxième astronef selon le ministre des Sciences et de la Recherche Kaviraj Soukhon.
2: Nous avons envie, Maurice, faire les choses différemment. Alors, les données satellitaires, quand nous le négocions, nous gagnons gratuitement. C'est à cause de ça que nous avons envie, qui, par exemple, les gens qui travaillent dans l'agriculture, vous êtes servis ça pour être capable de guetter, par exemple, une attaque. Bon, vous connaissez là. Nous avons envie à le bio. Maurice, c'est un des pays qui servit plus beaucoup de pesticides. Alors, nous avons envie de réduire ça. Comment pour réduire ça? Parce qu'il fait servir les pesticides, parce qu'il y a une attaque. Deuxième, c'est combiné avec l'intelligence artificielle, Zodi, lui permet de nous surveiller tout nous ban la côte. Alors, nous tout peut dire comme ça qu'avec changement climatique, lui prenait l'effet. Et surtout, ban l'île pour souffrir plus. Alors, qu'est-ce que nous devons faire? Nous ne pouvons pas attendre ça venir.
0: Le lancement de ce satellite est entièrement financé par le gouvernement indien. C'est d'ailleurs eux qui le construisent aussi. Quant à l'agence spatiale à en devenir, elle permettra à Maurice, selon le directeur du MRIC, le professeur Tishan Bauren, de collaborer avec d'autres agences ou organisations internationales.
3: Ça lie une condition sine qua non si l'on veut bénéficier de l'aide qui est une organisation internationale donnée. Parce que si nous ressentons unité, si nous venons une agence spatiale, même avec moyens limités, nous sommes capables de faire une demande de sollicitation d'aide qui peut faire nous développer. Et nous, ce qui permet de nous développer, c'est surtout gagner ces données satellites-là qui nous permettent de distribuer à différents secteurs, Maurice. Ça, c'est important. L'agence spatiale, dans la tête, nous connaît. Nous avons envie de faire quelque chose pour développer en awareness, comme le ministre peut dire, et surtout faire ban secteur bénéficier de ces données satellitaires pour le développement économique du pays.
0: Des propos recueillis par Anju Ramgoulam. La souveraineté de Maurice sur les Chagos n'est pas négociable et le temps presse, c'est ce que dit le docteur Navin Ramgoulam après sa discussion avec Jonathan Powell, conseiller à la sécurité nationale du Premier ministre britannique Andy Burnham lors d'un long entretien vendredi à Londres. Le chef du gouvernement mauricien a réitéré que le droit international est de notre côté. L'accord signé doit maintenant être ratifié. Comme prévu, Maurice reste ouvert au dialogue et à la diplomatie. Mais si la ratification n'intervient pas dans un délai raisonnable, on aura recours à une action juridique selon le Premier ministre. Réaction de la PSEA, la Private Secondary Education Authority, cet après-midi aux interrogations entourant l'autorisation d'opération du tout nouveau Forestside Secondary College à Kirkpip, dirigé par Reza Somtali, député de la circonscription numéro 10. L'organisme apporte des précisions sur les procédures suivies, les infrastructures du collège, mais aussi et surtout, Shabni Zouzia Waidadi, les conditions liées aux éventuelles subventions de l'État.
4: Le Forestside Secondary College fait parler de lui. Après plusieurs articles dans la presse, la PSEA sort de son silence et apporte des précisions sur l'enregistrement et le fonctionnement du nouvel établissement. Selon la PSEA, le collège a été enregistré dans le respect des procédures avec l'aval du ministère de tutelle. Il a ouvert ses portes le 5 août dernier à Kirkpip, dans un bâtiment moderne avec des espaces et des équipements distincts de ceux de l'OSEP College. Les installations sont toutefois temporaires. Un nouveau bâtiment est prévu sur le même terrain en 2027. Sur le nombre d'élèves, aucun minimum n'est exigé pour enregistrer un nouvel établissement. Mais pour les subventions, les règles sont différentes. Aucun paiement ne sera

0: sera effectuée avant que le collège n'atteigne 150 élèves. À ce jour, aucune subvention n'a donc été versée. La PSEA assure par ailleurs que les élèves, les enseignants et les infrastructures sont régulièrement contrôlés pour veiller au respect des normes. Le collège devrait atteindre les 150 élèves en 2027 et fonctionner alors à plein régime.
1: Les précisions de Chabni Zouzia Ouaidali et le ministre de l'Éducation, Mahen Ganga Porsad, a lui aussi justifié cette autorisation. Le nombre d'élèves admis au niveau national chute d'année en année, il l'admet, mais la décision n'a pas été prise du jour au lendemain, précise-t-il.
2: D'après Education Act, s'il y a une demande pour une école, est-ce qui, à cause de l'école PFMN, l'autre personne a envie de servir le système éducatif, il ne faut pas donner ce sens-là. Pas que lui, il y en a plusieurs, l'autre bonne personne, en dépit de sa réalité, qui est vraie, hein, mais d'accord avec vous, mais il y a besoin qu'on parle, qui fait certaines écoles, elle a un trend. Parce qu'on peut trouver, il n'est pas overnight qui nous prend décision et pas avec gaieté de cœur. Et aussi, elle a l'aspect de Mounpekoz, l'aspect financier. Non, ce n'est pas l'aspect financier. Parce que nous pouvons contenir l'école, il continue à opérer. À l'époque, il y a à peu près 30 000 étudiants qui peuvent rentrer dans le système. Maintenant, le nombre est presque diminué par 50 %. Définitivement, ça peut avoir l'impact le school population. Et c'est une chose inévitable qui nous peut faire face, pas que dans Maurice, mais un peu à travers le monde, c'est un train qui nous peut trouver.
1: Mahen Ganga Porsad au micro d'Annabelle Volbert. Trouver de nouvelles méthodes d'apprentissage plus adaptées aux plus jeunes enfants, voilà le défi que doivent relever les enseignants aujourd'hui, car les enfants de 3 à 5 ans n'ont plus les mêmes jeux ni les mêmes façons d'apprendre qu'il y a 10 ou 15 ans. C'est en tout cas ce qu'affirme Rubina Sadoul en cette journée mondiale des enseignants. Cette prof à la Stepping Stones Pre-Primary and Nursery souligne ainsi que la technologie occupe désormais une place plus importante et rien de mieux que l'intelligence artificielle pour innover.
3: Les enseignants utilisent davantage les applications éducatives, les ressources numériques pour rendre les activités plus intéressantes. L'intelligence artificielle commence également à être utilisée comme un outil pour aider les enseignants dans la préparation et l'organisation de leur travail. J'utilise un petit peu, on fait des recherches sur Internet, stratégies qu'on peut utiliser pour adapter les activités, tout ça, des ressources numériques, des applications, l'ordinateur. Mais malgré ce changement-là aussi, certains caractéristiques c'est essentiel parce que regarder la patience, l'empathie, l'écoute, la technologie peut faciliter le travail, mais ça ne va pas remplacer la relation humaine. Avant, c'est les méthodes traditionnelles, les livres, les activités manuelles. Oui, on fait des activités manuelles, ça continue, oui, mais c'est plutôt là où on se concentre plus à l'inclusion aussi, où on donne attention aux besoins individuels de chaque enfant.
1: Rubina Sadoul au micro d'Adrien Valère. La brigade antidrogue métropolitaine du Nord a saisi hier soir de la drogue d'une valeur estimée à près de 4 millions de roupies lors d'une perquisition au domicile d'un soudeur de 38 ans. Arrêté et placé en détention, les policiers ont découvert 3 sachets de cannabis pesant au total 119 grammes ainsi que 2 kilos de plus dans un autre sac en plastique. 24 plants de cannabis, tous mesurant plus d'un mètre, ont également été saisis. Ils sont actuellement 600 personnes en chômage technique après la mise en administration volontaire il y a 3 mois de Wellnitz, Klein Textiles et Universal Fabrics, 3 entreprises textiles. La FTU, la Fédération des Travailleurs Unis, réclame ainsi une révision de l'Insolvency Act pour mieux protéger les intérêts de ces travailleurs. Son président, Atma Shanto, a déploré cette situation ce matin lors d'une conférence de presse. Le syndicat a adressé une pétition au bureau du Premier ministre, selon lui, qui a répondu pour l'informer que le dossier a été référé au ministère du Travail.
4: Et dans ma zone qui peut venir, nous ne connaissons pas qui pour l'avenir va travailler de sa 3 compagnies-là. Et pour nous, définitivement, nous ne pouvons pas rester les bras croisés, nous pouvons assumer nos responsabilités. Et là, nous pouvons demander, bien sûr, besoin révise l'insolvency act et aussi besoin qu'il fasse l'enquête de la compagnie pour qu'il ne nous donne aucun délai. Nous donnons le ministre même dire ça. Et pour nous, il est très important pour qu'ils travaillent, regagnent confiance, recommencent leur travail dans une situation et dans une condition correcte. Pourquoi il est important que le ministre du Travail agisse le plus vite possible.
1: Des propos recueillis par Santana Ponsno. Le premier ministre espagnol Pedro Sánchez a annoncé aujourd'hui qu'il allait convoquer des élections législatives anticipées le 29 novembre prochain après le rejet vendredi des mesures que son gouvernement avait présentées pour tenter de sortir l'Espagne de la crise du logement. C'est un sérieux

0: revers pour le dirigeant socialiste. Les doutes ont été ravivés, selon RFI, quant à la capacité de son gouvernement minoritaire à se maintenir jusqu'aux législatives prévues initialement à la mi-2027. La crise du logement qui touche l'Espagne a été récemment exacerbée, on le rappelle, après l'expulsion à Madrid de Marie Carmen Abascal, une femme de 87 ans qui a déclenché une vague de manifestations et l'installation d'un campement de militants en plein cœur de Madrid. Cette habitante de la capitale a été contrainte de quitter l'appartement où elle vivait depuis 7 décennies après le rachat de son logement par une société d'investissement qui souhaitait augmenter son loyer de 275%. 16h41, le journal des sports d'Ashley Citana.
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2: Bon après-midi à tous, on démarre avec du football et cette rencontre qui se jouera ce soir au stade de Côte d'Or dans le cadre d'une double confrontation amicale. La sélection mauricienne retrouvera le Sri Lanka pour la deuxième manche, trois jours après leur nette victoire 3-0. Les Dodos visent cette fois le doublé, de son côté la Golden Army entend prendre sa revanche lors de cette seconde confrontation après une fin de match particulièrement tendue lors du premier rendez-vous. Coup d'envoi de la rencontre Maurice-Sri Lanka à 19h au stade de Côte d'Or. On enchaîne avec la Ligue des Nations, place à la quatrième journée avec plusieurs affiches au programme dans le groupe 1 de la Ligue A. Choc au sommet entre la France leader du groupe et la Belgique deuxième au classement. Une rencontre prévue à 22h45 dans le même groupe et à la même heure, l'Italie accueillera la Turquie. En Ligue B, deux rencontres sont prévues dans le groupe 2. L'Irlande du Nord reçoit la Géorgie, tandis que l'Ukraine accueillera la Hongrie. Coup d'envoi à 22h45. Dans le groupe 4, la Bosnie-Herzégovine reçoit la Pologne, alors que la Roumanie affrontera la Suède. Deux rencontres également programmées à 22h45. Et enfin, en Ligue C, Chypre accueillera la Lettonie à 20h, tandis que le Monténégro recevra l'Arménie à 22h45. En Angleterre, deux joueurs ont quitté prématurément le rassemblement des Free Lions, Alex Scott et Ezri Konsa. Tous deux blessés ne participeront pas au dernier match de la trêve internationale face à la Turquie ce mardi à Wembley en Ligue des Nations. Le milieu de Bournemouth et le défenseur d'Arsenal ont été autorisés à regagner leurs clubs respectifs pour passer des examens complémentaires. Selon la presse anglaise, Alex Scott souffrirait d'une blessure à la cuisse et pourrait être absent plusieurs semaines. En revanche, la nature de la blessure d'Ezri Konsa n'a pas encore été précisée. Les deux joueurs avaient débuté le dernier match de l'Angleterre largement remporté 7-0 face à la Croatie. Au Portugal, la polémique autour de Cristiano Ronaldo se poursuit. Le sélectionneur Jorge Jesus s'est emporté ce dimanche en conférence de presse après une nouvelle question sur le départ de Ronaldo du rassemblement portugais. Interrogé sur d'éventuelles excuses à présenter à son ancien capitaine, le sélectionneur a répondu « M'excuser ?» De quoi et auprès de qui? José Jesus a assumé son choix de ne pas faire entrer Ronaldo en jeu face à la Norvège malgré un long échauffement du quintuple Ballon d'Or. Le technicien portugais a également rappelé qu'en tant que sélectionneur, il était seul maître de ses choix concernant les joueurs convoqués et ceux qui jouent. Malgré l'absence de Ronaldo, le Portugal a remporté ses deux matchs face au Danemark et à la Norvège. José Jesus a toutefois laissé la porte ouverte à un retour de Ronaldo avec la sélection. On termine avec du tennis. Carlos Alcaraz s'est qualifié cet après-midi pour la finale de l'ATP 500 de Tokyo après sa victoire face à son compatriote espagnol Romé Munar. Le numéro 3 mondial s'est imposé en 3-7, 5-7, 6-3 et 6-1. Carlos Alcaraz disputera donc sa première finale depuis le Masters 1000 de Monte Carlo en avril. Il visera à Tokyo un troisième titre cette saison après ses succès à Melbourne et à Doha. Puis à Pékin, les demi-finales de l'ATP 500 sont

0: Également au programme, Alex de Minaur se hisse en finale de l'ATP 500 après l'abandon de son adversaire Hubert Hurkacz, tandis que Novak Djokovic est opposé en ce moment à Daniil Medvedev. Fin de ce journal des sports, merci de l'avoir suivi. Vous allez retrouver Elvis pour la suite.
1: Ashley Sutana, merci pour le journal des sports.
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1: 16h47, merci de nous rejoindre. Si vous avez terminé votre journée, vous rentrez chez vous, vous êtes dans votre voiture, vous êtes à l'écoute de la radio. RMA pour de la variété, de la bonne musique et aussi pour célébrer des événements. Aujourd'hui, quelques anniversaires d'abord. Aujourd'hui, c'est l'anniversaire, en ce 5 octobre, de la chanteuse Caroline Loeb, qu'on connaît pour son tube des années 80. C'est la Watt.
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1: Elle fête ses 71 ans. 71 ans également pour le chanteur Jean-Jacques Lafont, interprète du tube Le Géant de Papier en 1985.

0: Jean-Jacques Lafond, donc, qui fête aujourd'hui ses 71 ans. Brian Johnson, ça veut dire quelque chose. Il a rejoint le groupe de hard rock australien AC/DC. Il fête aujourd'hui ses 79 ans. Highway to Hell. Et puis, triste anniversaire, ce 5 octobre, celui de la chanteuse Marie Laforêt, connue pour sa voix singulière et son élégance naturelle. On se rappelle d'elle pour pas mal de tubes, comme « Viens, viens ».
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0: Ou encore « Cadeau ».
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0: Elle est née le 5 octobre 1939. Elle nous a malheureusement quittés le 5 novembre 2019.
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0: Cadeau. Et en ce 5 octobre, on célèbre la Journée mondiale des enseignants et des enseignantes. Une journée, bien sûr, pour mettre à l'honneur celles et ceux qui, chaque jour, transmettent bien plus que des connaissances. Ils partagent des valeurs, encouragent des rêves, éveillent la curiosité, aident les jeunes générations à construire leur avenir. Derrière chaque élève, il y a parfois un enseignant qui a su trouver les bons mots, donner confiance ou simplement croire en lui au bon moment. Et peut-être là, en écoutant RM1 cet après-midi, certains d'entre vous auront une pensée pour son professeur qui a compté dans leur vie. Et pour l'occasion, tout à l'heure à 17h30, je vais vous offrir une chanson signée Lulu. Si vous ne le savez pas, ça s'appelle « Tout ça, we love », un titre qui parle des enseignants. Voici un extrait.
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Tout à l'heure, notre titre collector du jour à 17h30. Pour tout de suite, voici Céline Dion. On va danser ensemble. Et Ronan Keating juste après. Bienvenue. 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
1: Bonne rentrée chez vous, RM1 à 17h. Un petit point de circulation cette fin de journée pour ceux qui quittent Port-Louis, direction du Nord. Prévoyez quelques ralentissements, notamment à l'approche de Terre-Rouge et sur les axes vers Pamplemousse également. Et prudence et patience, hein, surtout aux heures de pointe. Dans l'autre sens, pour ceux qui arrivent du Nord et traversent Port-Louis par le Caudan en direction du Sud, la circulation reste un petit peu chargée à l'entrée et à la sortie de la capitale. Gardez vos distances, surtout évitez les changements de voie brusques. Du côté de Réduit, sur l'autoroute en direction de Moka, soyez également attentifs. La circulation peut être dense sur l'autoroute à cette heure-ci. Bref, en cette fin de journée, on garde son calme, on lève un petit peu les pieds, on arrive à destination tranquillement. Voilà. Et en plus, avec de la bonne musique, Lucy Pearl qui arrive, Grand Corps Malade également, et Loane juste après. Nous écouterons également la rediff de Tech Talk avec Meding. Bienvenue sur votre radio.

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1: Bonjour et bienvenue dans Tech Talk. Poser une question à un agent conversationnel produit désormais autre chose qu'un simple texte. Une réponse accompagnée de sources, quelques noms de sites discrètement placés en fin de phrase. Ces sources ne sont pas choisies au hasard, mais elles ne sont pas choisies non plus comme on l'imagine. Un consultant en référencement a posé 5 questions ordinaires à un moteur de réponse et a relevé une par une les 65 sources citées. Ces conclusions sont surprenantes. Première observation, la marque recommandée n'est presque jamais sa propre source. Sur 3 questions portant sur des produits, 8 marques ont été recommandées nommément. Une seule figurait parmi les sources citées via son propre site. La machine a donc conseillé ses produits sans jamais lire leur site officiel. Elle les a conseillés parce que d'autres en parlaient. C'est là que réside la rupture avec le réflexe habituel. Une page de marque affirme qu'elle est la meilleure. Elle est donc pour la machine inutilisable comme source neutre. Ce que le système cherche, ce sont des pages qui comparent, qui classent, qui répondent directement à la question posée. Deuxième observation, le filtre de qualité reste grossier. Parmi les sources citées pour une question sur les vélos électriques figurait un blog consacré aux disques vinyles et un site de comparatif généraliste sans aucun contenu sur le sujet. Ces sites ont été cités parce qu'ils produisent en masse le format recherché. La machine ne juge pas la crédibilité du site, elle évalue la proximité du format avec la question. Ce que cela signifie concrètement, une source citée par une intelligence artificielle n'est pas une source vérifiée. Le nom de domaine affiché mérite d'être ouvert avant d'être cru. C'était Tech Talk sur RM1.
2: Merci Méning, qu'on retrouve chaque matin à 6h45 dans la matinale pour ce rendez-vous donc Tech Talk, également en podcast.

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2: À 17h10 sur RM1, votre afternoon ride chaque après-midi, lundi à vendredi, 16h-18h. On vous accompagne avec une variété de tubes qu'on aime bien, qu'on retrouve, qu'on écoute avec beaucoup de plaisir. Et aujourd'hui, je l'ai dit tout à l'heure, c'est la journée mondiale des enseignants et des enseignantes. On va rendre hommage justement aux professeurs avec un titre où je vais raconter l'histoire de Good Job, Alicia Keys.

0: travail.
1: Vous faites du bon boulot. Tu seras dans un instant pour tout savoir sur l'histoire de cette chanson. Le temps pour nous d'accueillir Disturb avec cette reprise de Sound of Silence. Bienvenue sur votre radio.

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1: Cet après-midi, je reviens sur cette journée mondiale des enseignants et des enseignantes. On va rendre hommage avec, bien sûr, une chanson d'Alicia Keys. Voici l'histoire autour de la chanson « Good Job ».
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1: Sortie en 2019, Alicia Keys voulait rendre hommage à ces personnes qui travaillent dur, qui prennent soin des autres, mais dont les efforts passent parfois complètement inaperçus. Et puis arrive l'année 2020 avec la pandémie. Les paroles prennent alors une autre dimension. Alicia Keys dédie sa

La chanson à tous ces héros du quotidien, les soignants, les travailleurs essentiels, les parents qui doivent tout gérer et aussi celles et ceux qui doivent continuer à enseigner, parfois dans des conditions totalement inédites. Alicia Keys énumère toutes ces personnes auxquelles elle veut dire merci et elle cite les enseignants qui nous touchent, qui nous manquent, qui nous accompagnent. Parce qu'un professeur ne transmet pas seulement une leçon, il transmet de la confiance, il repère un talent que personne n'avait encore vu et il prononce simplement une phrase qui reste dans la tête d'un élève pendant 20, 30 ou 40 ans. Et c'est exactement le cœur de cette chanson Good Job. Alors aujourd'hui, si vous avez un enseignant qui vous a marqué dans votre vie, qui vous a encouragé, qui a cru en vous à un moment où vous doutiez de vous-même, eh bien pourquoi ne pas penser à lui. Good Job, l'histoire donc Alicia Keys.

Alicia Keys à l'instant, cette chanson dédiée aux enseignants, tous ceux qui travaillent dur en cette journée mondiale des enseignants et des enseignantes. Voilà, courage à vous et surtout merci pour tout ce que vous faites. Et dans quelques minutes, je vais vous rendre hommage encore avec une chanson de Lulu, qui sera d'ailleurs notre titre collecteur du jour, où elle chante pour, bien sûr, son professeur. Grégory Lemarchal, Teddy Swims, Axel Red et votre horoscope pour vous, les automobilistes, ça arrive. Bienvenue.

0: Axel Red, sensualité.
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0: Ce sera dans quelques minutes, bien sûr, pour moi de vous donner l'horoscope. Bah ouais, c'est l'heure déjà. Bah, votre horoscope en ce lundi, les amis. D'abord, pour les béliers, vous êtes déjà à fond en ce début de semaine. Très bien. Mais sur la route, inutile de battre des records, amis béliers. Pour les taureaux, prenez votre temps, même si la voiture devant vous semble avoir oublié l'accélérateur. La voiture roule doucement, tranquille, mais prenez votre temps, relax. Les gémeaux, beaucoup de choses en tête. Gardez surtout les yeux sur la route. Les cancers, une conduite tranquille vous permettra de rentrer chez vous plus sereinement. Les lions, vous avez envie de passer devant tout le monde, doucement, chacun son tour. Les vierges, vous aimez tout contrôler, alors contrôlez surtout votre vitesse et vos distances. Les balances, patience et courtoisie cet après-midi, vous avez tout bon. Les scorpions, ne vous laissez pas provoquer par un conducteur pressé. Respirez et continuez votre chemin. Les sagittaires, l'envie d'accélérer est forte, mais votre meilleure destination reste celle où vous arrivez en sécurité. Les capricornes, sérieux et prudents comme d'habitude, comme toujours d'ailleurs, gardez votre, cette bonne habitude surtout. Les verseaux, un petit moment d'inattention peut arriver à tout le monde, restez bien concentrés. Enfin les poissons, évitez de rêver au volant, les bouchons eux sont bien réels. Alors en ce début de semaine pour tout le monde, début de semaine ou pas, on garde son calme, on respecte les distances et on laisse un petit peu de patience dans le réservoir. Voilà, bonne route à tous. Et comme je l'ai dit tout à l'heure, notre titre collecteur, on enchaîne aujourd'hui à l'occasion de la journée mondiale des enseignants. Célébré chaque 5 octobre, hommage à toutes celles et ceux qui transmettent le savoir, qui nous guident et qui marquent nos vies bien au-delà de la salle de classe. Et pour leur dire merci, j'ai choisi de vous faire écouter cet après-midi une chanson que vous connaissez peut-être pas. L'artiste s'appelle Lulu, c'est sorti en 1967. Le titre c'est « To Sir With Love », une chanson pleine d'émotions, devenue d'ailleurs un véritable hymne à la reconnaissance envers les enseignants. « To Sir With Love », notre titre collector cet après-midi.

Tulsa with Love, l'occasion de cette journée mondiale des enseignants. La suite, voici Pascal Obispo, Craig David M. Pokora. Je vous donne quelques rendez-vous radio en ce lundi et pour demain, mardi. Bienvenue sur RMA.

Dès 7h45, votre rendez-vous radio ce lundi soir. Ce soir, vous allez pouvoir évidemment suivre après les infos de 18h, les communiqués aussi avec Roselyne sur AMA et sur RMA. Juste après, la playlist de Prakash jusqu'à 20h. Et on est lundi, rendez-vous avec Presley, 20h, 23h, que du son local, avec le hit parade local, à ne pas rater ce soir, dans 20h à 23h. Demain, un autre rendez-vous, demain mardi, sur votre radio, dans l'émission Nos Amis les Bêtes. Ashley Cornette reçoit M. Tinagaren Govindasamy, qui est le directeur de la MSOR, et Mme Marie-Claire Domingue, chairperson de MSOR Council. Les thèmes: quelle est la mission de la MSOR, quelles sont les stratégies mises en place par rapport aux problèmes de chiens errants et la responsabilité des propriétaires d'animaux. Voilà, vous allez pouvoir poser vos questions pendant l'émission, vous le savez, soit sur le 5253-8484 ou encore le 402-80-80 demain pendant l'émission à partir de 10h. Retrouvez donc l'émission Nos Amis les Bêtes, Ashley Cornette et les responsables de la MSOR pour votre rendez-vous demain mardi. Glorious, Bach Lavoine et ce duo, il n'est pas seul, hein, il chante avec Christina Marocco, ça arrive, j'ai tout oublié, je suis avec vous jusqu'à 18h.

En tout cas, moi, j'oublie pas de vous retrouver demain. Demain, 16h, pour votre rendez-vous, vous le savez, chaque après-midi, l'Afternoon Ride sur RMA, votre radio qui vous accompagne avec une variété de tubes. Que du meilleur de la musique. Je vous laisse avec The Calls et Estelle arrive des infos. Passez une bonne soirée. Prenez soin de vous et prenez soin des autres. Salut.

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2: Bonsoir, il est 18h. Bienvenue à tous. Tout de suite, le journal de 18h présenté par Pranav Bihari. À la une, Pranav, Maurice vise les étoiles.
3: Avec la stratégie spatiale 2036, 10 ans pour consolider sa place au-dessus de l'atmosphère. On parle là d'un deuxième satellite mauricien en orbite et puis aussi d'une agence spatiale, vous l'entendrez. Dans ce journal également, un nouvel établissement scolaire à Forestside géré par le député travailliste Reza Somtali. Au cœur des interrogations, comment a-t-il eu l'autorisation d'opérer malgré le très peu d'élèves inscrits? Rien d'anormal, c'est ce que dit la PSEA. Réformer la loi pour mieux protéger les employés quand une entreprise dépose le bilan, c'est ce que demande la Fédération des travailleurs unis. Et puis en Espagne, le Premier ministre convoque des élections législatives anticipées.
2: La NASA n'a qu'à bien se tenir.
3: Eh ben oui, puisque Maurice souhaite lancer sa propre agence spatiale. C'est en tout cas l'ambition clairement affichée ce matin par le MRIC, le Mauritius Research and Innovation Council, qui a dévoilé sa stratégie spatiale sur les 10 prochaines années. Alors revenons un moment sur Terre. On ne pourra bien évidemment pas faire de l'ombre à l'agence spatiale américaine. Bien au contraire, elle nous épaule avec la formation grâce à l'accord Artemis. Il s'agit surtout de collecter et d'exploiter les données satellitaires pour le développement économique. Maurice a déjà un satellite dans l'espace depuis 2021. Il s'appelle MIRSAT-1. Et on espère d'ici la fin de l'année lancer un deuxième astronef, selon le ministre des Sciences et de la Recherche, Kaviraj Soukhon.
4: Nous avons envie, Maurice, faire les choses différemment. Alors, bande de données satellitaires, quand nous le négocions, nous gagnons gratuitement. C'est à cause de ça que nous avons envie que, par exemple, bande de gens qui travaillent dans l'agriculture, vous êtes servis ça pour être capable de guetter. Par exemple, il y a une attaque, moi, on connaît là. Nous avons envie à le bio. Maurice, c'est un des pays qui servit plus beaucoup de pesticides. Alors, nous avons envie de réduire ça. Comment pour réduire ça? Parce qu'il fait servir les pesticides, parce qu'il y a une attaque. Deuxième, c'est combiné avec l'intelligence artificielle, Zodi, lui permet de nous surveiller tout nous ban la côte. Alors, nous tout peut dire comme ça qu'avec changement climatique, il peut en l'effet. Et surtout, ban l'île pour souffrir plus. Alors, qu'est-ce que nous devons faire? Nous pas

0: Attends, ça finit.
1: Le lancement de ce satellite est entièrement financé par le gouvernement indien. C'est eux d'ailleurs qui le construisent aussi. Quant à l'agence spatiale à en devenir, elle permettra à Maurice, selon le directeur du MRIC, le professeur Tishan Bauren, de collaborer avec d'autres agences ou organisations internationales.
2: Ça lie une condition sine qua non si on veut bénéficier de l'aide qui est une organisation internationale donnée. Parce que si nous ressentons unité, si nous venons une agence spatiale, même avec moyens limités, nous sommes capables de faire une demande de sollicitation d'aide qui peut faire nous développer. Et nous, ce qui permet de nous développer, c'est surtout gagner cette donnée satellite-là qui nous capable de distribuer à différents secteurs, Maurice. Ça, c'est important. Agence spatiale, dans la tête, nous connaissons. Nous voulons faire quelque chose pour développer en awareness, comme le ministre peut dire, et surtout faire un secteur bénéficier de données satellitaires pour le développement économique du pays.
1: Des propos recueillis par Andrew Ramgoolam. La souveraineté de Maurice sur les Chagos n'est pas négociable et le temps presse. C'est ce que le docteur Navin Ramgoolam affirme avoir clairement dit à Jonathan Powell, conseiller à la sécurité nationale du premier ministre britannique Andy Burnham lors d'un long entretien vendredi à Londres. Le chef du gouvernement mauricien a réitéré que le droit international est de notre côté. L'accord signé doit maintenant être ratifié. Comme prévu, Maurice reste ouvert au dialogue et à la diplomatie, mais si la ratification n'intervient pas dans un délai raisonnable, on aura recours à une action juridique selon le Premier ministre. Réaction de la PSE à la Private Secondary Education Authority cet après-midi aux interrogations entourant l'autorisation d'opération du tout nouveau Forestside Secondary College à Kirkpip, dirigé par Reza Somtali, député de la circonscription numéro 10. L'organisme apporte des précisions sur les procédures suivies, les infrastructures du collège, mais aussi et surtout, Shabniz Ozia Waidali, les conditions liées aux éventuelles subventions de l'État.
3: Le Forestside Secondary College fait parler de lui. Après plusieurs articles dans la presse, la PSEA sort de son silence et apporte des précisions sur l'enregistrement et le fonctionnement du nouvel établissement. Selon la PSEA, le collège a été enregistré dans le respect des procédures avec l'aval du ministère de tutelle. Il a ouvert ses portes le 5 août dernier à Kirkpip, dans un bâtiment moderne avec des espaces et des équipements distincts de ceux de l'OSEP College. Les installations sont toutefois temporaires. Un nouveau bâtiment est prévu sur le même terrain en 2027. Sur le nombre d'élèves, aucun minimum n'est exigé pour enregistrer un nouvel établissement. Mais pour les subventions, les règles sont différentes. Aucun paiement ne sera effectué avant que le collège n'atteigne 150 élèves. À ce jour, aucune subvention n'a donc été versée. La PSEA assure par ailleurs que les élèves, les enseignants et les infrastructures sont régulièrement contrôlés pour veiller au respect des normes. Le collège devrait atteindre les 150 élèves en 2027 et fonctionner alors à plein régime.
1: Les précisions de Shabniz Ouzia Waidali et le ministre de l'Éducation Mahen Ganga Prasad a lui aussi justifié cette autorisation. Le nombre d'élèves admis au niveau national chute d'année en année, il l'admet, mais la décision n'a pas été prise du jour au lendemain, précise-t-il.
4: D'après Education Act, s'il y a une demande pour une école, est-ce qu'à cause de l'école PFM, l'autre personne a envie de servir le système éducatif ou pas donner ce sens-là? Pas que lui, il y en a plusieurs, l'autre bonne personne, en dépit de sa réalité qui est vraie, hein, vous d'accord avec vous, mais il y a besoin qu'on parle, qui fait certaines écoles, elle a un trend, parce qu'il peut trouver, il n'est pas overnight qui nous prend décision et pas avec gaieté de cœur. Et aussi, elle a l'aspect financier. Non, ce n'est pas l'aspect financier. Parce que nous, pour contenir l'école, il continue à opérer. À l'époque, il y a à peu près 30 000 étudiants qui peuvent rentrer dans le système. Maintenant, le nombre est presque diminué par 50%. Définitivement, ça prend un impact le school population. Et c'est une chose inévitable qui nous peut faire face, pas que dans Maurice, mais à travers le monde, c'est un train qui nous peut trouver.
1: Mahen Ganga Prasad au micro d'Annabelle Volbert. Trouver de nouvelles méthodes d'apprentissage plus adaptées aux plus jeunes enfants, voilà le défi que doivent relever les enseignants aujourd'hui, car les enfants de 3 à 5 ans n'ont plus les mêmes jeux ni les mêmes façons d'apprendre qu'il y a 10 ou 15 ans. C'est en tout cas ce qu'affirme Rubina Sadoul en cette journée mondiale des enseignants. Cette prof à la Stepping Stones Pre-Primary and Nursery souligne ainsi que la technologie occupe désormais une place plus importante et rien de mieux que l'intelligence artificielle pour innover.
0: Les enseignants utilisent davantage les applications éducatives et les ressources numériques pour rendre les activités plus intéressantes. L'intelligence artificielle commence également à être utilisée comme un outil pour aider les enseignants dans la préparation et l'organisation de leur travail. J'utilise un petit peu, on fait des recherches sur Internet, stratégies qu'on peut utiliser pour adapter les activités, tout ça, des ressources numériques, des applications, l'ordinateur. Mais malgré ce changement-là aussi, certains qualités reste essentiel parce que regarder la patience, l'empathie, l'écoute, la technologie peut faciliter le travail, mais ça ne va pas remplacer la relation humaine. Avant, c'est les méthodes traditionnelles, les livres, les activités manuelles. Oui, on fait des activités manuelles, ça continue, oui, mais c'est plutôt là où on se concentre plus à l'inclusion aussi, où on donne attention aux besoins individuels de chaque enfant.
1: Robina Sadou, le micro d'Adrien Valère. La brigade antidrogue métropolitaine du Nord a saisi hier soir de la drogue d'une valeur estimée à près de 4 millions de roupies lors d'une perquisition au domicile d'un soudeur de 38 ans arrêté et placé en détention. Les policiers ont découvert 3 sachets de cannabis pesant au total 119 grammes, ainsi que 2 kilos de plus dans un autre sac en plastique. 24 plants de cannabis, tous mesurant plus d'un mètre, ont également été saisis. Ils sont actuellement 600 personnes en chômage technique après la mise en administration volontaire il y a 3 mois de Walnuts, de Klein Textiles et de Universal Fabrics, 3 entreprises textiles. La FTU, la Fédération des Travailleurs Unis, réclame ainsi une révision de l'Insolvency Act pour mieux protéger l'intérêt de ces travailleurs. Son président, Atma Shanto, a déploré cette situation ce matin lors d'une conférence de presse. Le syndicat a adressé une pétition au bureau du Premier ministre, selon lui, qui a répondu pour l'informer que le dossier a été référé au ministère du Travail.
5: Dans ma zone qui peut venir, nous ne connaissons pas qui pour l'avenir va travailler de sa 3 compagnies-là. Et pour nous, définitivement, nous ne pouvons pas rester les bras croisés, nous pouvons assumer nos responsabilités. Et là, nous pouvons demander, bien sûr, besoin révise Insolvency Act et aussi besoin qu'il fasse l'enquête sur la compagnie pour qu'il ne nous donne aucun délai. Nous donne le ministre même dire ça. Et pour nous, il est très important pour qu'il travaille, regagne confiance, recommence son travail dans une situation et dans une condition correcte. Pourquoi il est important que le ministre du Travail lui agisse le plus vite possible.
1: Des propos recueillis par Santana Ponsno. Le Premier ministre espagnol Pedro Sánchez a annoncé aujourd'hui qu'il allait convoquer des élections législatives anticipées le 29 novembre prochain après le rejet vendredi des mesures que son gouvernement avait présentées pour tenter de sortir son pays de la crise du logement. C'est un sérieux revers pour le dirigeant socialiste. Les doutes ont été ravivés, selon RFI, quant à la capacité de son gouvernement minoritaire à se maintenir jusqu'aux législatives, prévues initialement à la mi-2027. La crise du logement qui touche l'Espagne a été récemment exacerbée, on le rappelle, après l'expulsion à Madrid de Mari Carmen Abascal, une femme de 87 ans, qui a déclenché une vague de manifestations et l'installation d'un campement de militants en plein cœur de la capitale. Cette habitante de Madrid a été contrainte de quitter l'appartement où elle vivait depuis 7 décennies après le rachat de son logement par une société d'investissement qui souhaitait augmenter son loyer de 275%. 18h11, merci d'écouter RM1 pour vous informer.
6: Il est l'heure à présent de retrouver Roselyne pour les communiqués.

Merci Prakash et bonsoir à tous. On débute avec les avis d'obsèques. On nous prie d'annoncer le décès de Monsieur Lingon Munusami. Monsieur Lingon Munusami, âgé de 60 ans. Le convoi mortuaire sortira du domicile de son épouse, Madame Priya Munusami, au numéro 37, avenue Belle Rose à Quatre Bornes, demain mardi 6 octobre à 10h, pour se rendre au cimetière de Souillac. Décès de Madame Jogambal Soubia. Madame Jogambal Soubia, née païenne, âgée de 52 ans. Le convoi mortuaire sortira de son domicile au numéro B87, résidence Saint-Jean à Quatre Bornes, demain mardi à 10h30, pour se rendre à l'incinérateur de corps de garde. Décès de Monsieur Marimoutou Virasami. Le décès de M.

Monsieur Marimutu Virasamy, plus connu sous le nom de Tranny Tailleur, habitant au bloc K, au Police Headquarters à Montréal. Police Headquarters Montréal à Coromandel, âgé de 93 ans. Le convoi mortuaire sortira du centre funéraire d'Eliensen Sabot Bassin demain mardi à 11h pour se rendre au crématoire de Chebel. On nous prie d'annoncer le décès de Madame Marie-Janine Poudman. Madame Marie-Janine Poudman, née Fortuno, habitante à la rue Corneret et Jasmin, à Rochebrune, âgée de 79 ans. Le convoi mortuaire sortira du centre funéraire d'Eliensen Sabot Bassin demain mardi à 12h30 pour se rendre à l'église adventiste Saint-Thomas à Beaubassin et de là au crématoire de Caen-le-Vieux. Décès de M. Louis-Henri Barry. On nous prie d'annoncer le décès de M. Louis-Henri Barry, plus connu sous le nom de Henri, habitant au numéro 217, Apple Clover, Splendid View, à Albion, âgé de 77 ans. Le convoi mortuaire sortira du centre funéraire de Mourat à Petite-Rivière demain mardi 6 octobre à 12h30 pour se rendre à l'église Saint-Cœur de Marie à Petite-Rivière et de là au cimetière de Maillebourg. Aux familles endeuillées, la MBC présente ses sincères condoléances.

C'est parti pour la météo. Météo pour Maurice, un courant d'air modéré circule sur la région et cette nuit, il fera beau temps. À l'exception de quelques ondées tôt demain matin sur les hauteurs, le temps sera ensoleillé au cours de la journée à Maurice. Le vent soufflera du sud-est d'environ 20 km/h. La mer sera agitée au-delà des récifs avec des vagues de 2 mètres. La température minimale à Maurice sera entre 15 et 17 degrés sur le plateau central et entre 19 et 21 degrés sur les régions côtières. La température maximale sera entre 22 et 25 degrés sur le plateau central et entre 27 et 29 degrés sur les régions côtières. Le soleil s'est couché depuis 18h08 pour se lever demain matin à Maurice vers 5h47. Toujours pour Maurice, les temps pour bon, les temps pour long la mer pour pendant prochaine 24 heures pour Maurice. Alors 10 vents pour souffler des piscines, des environ 20 km/h et que les temps pour bon. Dans l'Agon, la mer praticable, en Déo-Brisant, la mer pas praticable. La mer praticable aussi, pardon. Alors en Déo-Brisant, la mer praticable, aussi bien que dans l'Agon et que Pouéna, ban vague des démets en Déo-Brisant. Marée pour haute vers 21h50 et que dîmée vers 11h21 et pour basse vers 16h43. Tantôt, depuis 16h43 tantôt et dîmée vers 4h42. Pour Rodrigue, un courant d'air modéré circule sur la région, donc ce qui fait que cette nuit il fera beau temps à Rodrigue et le temps sera clément aussi demain. Le vent soufflera du sud-est d'environ 25 à 35 km par heure avec des pointes de 50 km par heure. La mer, quant à elle, sera agitée au-delà des récifs avec des vagues de 2 mètres. La température minimale sera entre 18 et 21 degrés. La température maximale sera légèrement supérieure à la moyenne et sera entre 25 et 28 degrés. La pluviométrie durant les dernières 24 heures à Rodrigue, point de canon 0,5 mm et 0,2 mm à Patate Théophile. La marée, quant à elle, sera haute ce soir vers 21h42 et demain matin vers 10h39, basse demain matin vers 4h12 et 16h26 de l'après-midi. Le soleil s'est couché depuis 17h45 à Rodrigue et se lèvera demain matin vers 5h24. Et puis pour Agalega, des nuages venant du sud-est influent ce temps local. Le temps sera mi-couvert cette nuit avec des faibles ondées et le temps sera nuageux demain avec des ondées occasionnelles. Le vent, quant à lui, soufflera du sud-est environ 20 km/h. La mer sera agitée avec des vagues de l'ordre de 2 mètres devenant graduellement fortes demain matin. Les sorties en mer sont déconseillées à partir de demain matin à Agalega. La température minimale sera d'environ 24 degrés, la température maximale sera d'environ 32 degrés. Et puis la marée sera haute demain vers minuit 14 et 12h46 et puis basse.

ce soir vers 18h31 et demain matin vers 6h07. Le soleil s'est couché depuis 18h09 à Agaléga et se lèvera demain matin vers 5h55.

0: Et on termine avec l'ultime communiqué du CEB qui informe les abonnés de Glen Park. Les abonnés de Glen Park habitant les régions et les rues suivantes, la Marie Road, impasse Baksou, impasse Edou, impasse Din Mohamed et ainsi que les environs, que la fourniture d'énergie sera interrompue ce mercredi 7 octobre de 8h30 à 16h en raison des travaux qui seront effectués sur le réseau électrique. La fourniture, comme d'habitude, sera rétablie sans préavis à l'achèvement des travaux et le CEB présente ses excuses à ses abonnés affectés par cette mesure et les prie de bien vouloir prendre les dispositions nécessaires. Voilà, chers auditeurs, c'est terminé pour les communiqués. Je vous souhaite une excellente soirée sur AM1 et aussi sur RM1.
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0: Bonsoir à tous, il est 18h19.
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Et oui, vous êtes bien branchés sur AM. Bonsoir à tous. Encore une fois, comment ça va en ce lundi, lundi 5 octobre? Ça y est, une nouvelle semaine qui a débuté. Et aujourd'hui, donc on est le 5, on est en octobre. Reste pas beaucoup de temps pour le mois de décembre et 2027 qui arrive à grands pas. Donc on sait, là, c'est la période où tout le monde est occupé, très occupé. Et j'espère que vous avez quand même passé un bon week-end, chers auditeurs. Vous avez du temps quand même si vous êtes occupé, gagnez un petit moment pour relaxer, pour écouter radio, pour santé, pour danser, enfin bref. Peut-être certains qui se sont amusés aussi durant le week-end. Mais en tout cas, chacun a fait ce qu'il avait à faire. Et tout le plus important, c'est qu'on se sent bien, qu'importe qui nous fait rire. Même s'il nous a nettoyé, nous sentons bien. Alors, c'est parti. On y va. C'est vos chansons préférées. Ça commence maintenant jusqu'à 19h, comme vous le savez. On est lundi et comme chaque lundi, ce sera l'émission Bien-être de la famille à 19h. Et puis des chansons, donc en deuxième tranche, vous le savez, on débute avec ces artistes, ces chanteurs-chanteuses qui sont néo, qui nous ont quittés un 5 octobre. Après, on continue en chansons jusqu'à 20h. Et puis à 20h, vous allez retrouver Ashley Cornette pour son émission ces soirées-là. Alors, donc là, comment ça se passe pour ceux qui ne connaissent pas hein, ben, tout ce qu'il faut faire, c'est composer le 52 51 72 69. C'est un numéro portable, donc un téléphone ou autre portable. Et vous me dites donc quelle chanson que vous aimeriez écouter là, maintenant. Quelle chanson alors? Beaucoup me disent, Ayo Rosine, Paganani. Alors, retéléphonez. Paganani, retéléphonez. Paganani, retéléphonez. Ben, un seul numéro pour vous tous, imaginez-vous. Il faut

refaire. D'accord ? Allez, je vous attends. 52, 51, 72, 69. Et en attendant, on y va pour... Bon petit Sega, Chombo moi des lamés. Et ça c'est Roger, Marie-José Clancy, Jean-Claude et Denis-Claude Gaspard, ainsi bien que Mary Jane Gaspard, Sandra Mayotte, Ronel Trapu pour cette chanson. Dans la nuit.

Et ça, c'est donc une pléiade d'artistes pour cette chanson-là. Mais là, on a l'impression qu'on entend dit Marie-José Glancy. Bon, c'est pas grave. De toute façon, Miss Parisone apprécie sa santé-là. Allez, c'est parti. Vos appels 52, 51, 72, 69. Vos choix de chansons, vos chansons préférées. Elle a choisi Goulam pour débuter pour toujours. Marie-José de Quatre-Bords.

Bonjour, Ghulam Maj, un grand chanteur, hein, moi j'aime bien ce chanteur. Ça a été choisi par Marie-Josée de Quatre Bornes. Allez, j'attends vos appels. 52, 51, 72, 69, vos chansons préférées, dites-moi quelle est votre chanson préférée. Pour lui, c'est Michel Sardou, La Maladie d'Amour. Adriano de Albion l'a choisi.

0: choisi par Adriano de Albion. Voilà donc. Ce sont vos chansons préférées, hein. C'est vous qui choisissez sur le 52-51-62-69.
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0: Poupa mo couillon. Eric Triton, choisi par Vicage de Beaubassin.

0: Popamo couillon.
1: Alors ça, Eric Triton, Popamo couillon, choisi par Vicage de Beaubassin. Frédéric François Marianne, choisi par Marie-Noël de Baie du Tombeau. Alors je regarde, oui, vous pouvez encore m'appeler, hein, 52 51 72 69.

Marianne de Frédéric François, choisi par... On est que début de l'émission. Et je crois que là, je vais prendre le dernier appel. Rambling Rose, Nat King Cole. Et ça, c'est pour Michel de Bambou.

Nat King Cole, choisi par Michel de Bambou. Alors, je dois vous dire que les appels, c'est fini pour aujourd'hui. Hein. J'ai les chansons jusqu'à 19h. Ibrahim de Port, lui, a choisi Redeviens Virginie de Jean-Jacques Debout, une chanson qu'on n'a pas entendue depuis très longtemps.

devient Virginie Jean-Jacques Debout, choisi par Ibrahim de Port-Louis. On continue. Cette fois, c'est Georges de Beauvallon qui a choisi Ma vie de Jocelyn Perrault. C'est joli cette chanson. Alors, je vous l'ai dit, hein, plus d'appels. C'est fini.

La vie de Jocelyn Perrault, choisie par Georges de Beauvallon. J'espère que c'est bien cette chanson, Georges, que vous avez eu envie d'écouter aujourd'hui. Il est déjà 18h49. Et je vous le rappelle que les appels, bon, c'est fini, c'est terminé pour aujourd'hui. On recommencera tout demain. Marianne de Sainte-Croix a choisi « Entends ma voix » de Franck Michael.

il est 18h53, allez on y va. On écoute cette fois la chanson choisie par Sybille de 4 bornes. Les Fugees, Killing Me Softly, quelle belle chanson.

Quelle belle chanson des Fugees, Killing Me Softly, choisie par Sybille de 4 bornes. Et on termine avec la chanson choisie par Mireille de Caroline. C'est son anniversaire aujourd'hui qu'elle me dit. On lui souhaite un joyeux anniversaire, on en profite. Stevie Wonder, Happy Birthday. Merci à tous pour vos choix de chansons, pour vos appels. Pour ceux qui n'ont pas eu la ligne, demain sont les dames seulement. Hein, qui appellent mercredi tout le monde, jeudi seulement les messieurs et vendredi tout le monde. Ça passe tellement vite le temps alors. En tout cas, restez branchés à 19h, ce sera juste après. Ce sera l'émission Bien-être de la famille.

0: To Stevie Wonder, Happy Birthday choisi par Mireille de Caroline. Encore une fois, merci à tous pour vos appels, pour vos choix de chansons. On recommencera tout demain avec les dames, parce que demain, ce sera mardi.
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0: Encore une fois, bonsoir à tous, surtout pour ceux qui viennent tout juste de se brancher. Il est 19h et on y va pour l'émission Action Familiale, ou plutôt Bien-être de la famille de l'Action Familiale. Je vous souhaite une bonne écoute.
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0: le débordement coupe les familles de l'action familiale et dans la joie et le plaisir retrouve-t-on ce soir pour cette nouvelle émission.
1: Chers auditeurs, auditrices, bonsoir, bien content d'être avec vous ce soir. Priscilla au micro, responsable du département couple et famille à l'action familiale. Et aujourd'hui, nous retrouvons le docteur Ganesh qui était là la semaine dernière et pour continuer cause avec nous justement au sujet de l'allaitement maternel. Bonsoir docteur.
2: Bonsoir Priscilla, bonsoir les auditeurs.
1: Alors, Doc nous a vraiment donné beaucoup d'informations la semaine dernière, mais nous connaissons l'émission passée, nous faisons continuer cause là, tellement le sujet est très très important. Et la dernière fois qu'on nous a causé, nous tirons le colostrum qui est important, où tu peux expliquer ça. Ben, est-ce que nous sommes capables de gagner un petit bout de le colostrum encore une coup? Peut-être que certains auditeurs n'ont pas entendu, parce que c'est tellement important comme on écoute tout. On dit que ça, c'est un moment très important pour le bébé. Alors, est-ce que nous sommes capables d'ajouter encore un petit bout? Après, nous prenons d'autres informations pour donner aux autres chers auditeurs et auditrices.
2: Alors, effectivement, Priscilla, pour un petit rappel, nous avons dit le colostrum, c'est le premier lait qui maman produit. Alors, quand nous avons dit les jeunates, alors certainement les pas sales, les précieux, les comment dire, un lot liquide, tellement les précieux. Et là, le colostrum, il est important de comprendre que c'est un dilet qui produit pendant les trois premiers jours. Alors, il produit en petite quantité, parce qu'il fait petite quantité pour être adapté à

0: L'estomac du bébé. Déjà, l'estomac d'un bébé, quand il fait qu'il y a des tissurises. Alors, il n'y a pas besoin beaucoup. Il y a besoin de la rigueur 7 ml, 8 ml par chaque tété. Et là, ce colostrum-là, qui fait, il est important parce qu'il y protège le bébé. Okay? Quand le bébé naît, ce système immunitaire n'est pas encore bien développé. Et là, il est exposé à l'environnement externe, il est exposé à ben, des gens qui peuvent prendre, par exemple, des gens qui peuvent faire un petit câlin, un petit bisou. Mais quand même, le bébé est exposé à certaines germes, à certaines microbes. Et là, il est bien capable de protéger. Alors, le colostrum, c'est important parce que quand le bébé boit sa colostrum-là, maman peut transmettre un anticorps à sa bébé-là. Et en ce faisant, qu'il peut faire, il peut permettre au bébé, il peut donner au bébé des outils, par exemple, pour la guerre contre une infection. Alors, c'est pour ça que le colostrum, il y a ça, l'effet protecteur-là, il contient beaucoup d'anticorps et il est très précieux. Et aussi, il nous dit que c'est le premier vaccin du bébé. Culture mauricienne fait qu'il y a un bébé, normalement, il y a fait, les parents amènent un bébé à être vacciné. Et le premier vaccin, c'est le BCG. Il peut faire, aller, disons, à partir de 3 semaines, 4 semaines, 5 semaines, même voire 6 semaines. Ça, c'est le contexte mauricien par rapport à une culture qui nous est là. Alors, le bébé pas être vacciné tout de suite, mais entre, nous n'avons que le colostrum pour protéger le bébé. Alors, c'est pour ça que le colostrum est extrêmement important. Et à aucun moment, nous pas besoin de dire à maman, mais elle dit ça, ça, zette-le. Si nous conservons pour donner bébé, nous conservons pour le bébé.
1: Et comment la durée de colostrum, donc, c'est une seule tétée ou bien il reste?
0: Non, ça veut dire une maman, elle produit un colostrum pendant 3 jours. 3 jours, elle peut produire un colostrum. Là, éventuellement, disons le 4e jour, 5e jour, le lait qui peut former, elle peut venir couler blanc. Elle peut venir comment un dit les mamans étaient.
1: Souvent, moi, tant de bonnes mamans dire comme ça qui peinasse dilé papé sorti. Est-ce que positionnement des enfants et un rapport avec le fait qu'il va maman j'ai peiné dilé. Comment positionner le bébé?
0: Alors tout à fait, position bébé est extrêmement important pour que bébé qu'a tété comment bizin et produit dilé. Alors, il y a une vérité, quoique il est extrêmement rare pour nous gain une madame qui pas produit dilé pour ses enfants. Il est extrêmement rare. Ne pas dire qu'il n'y a pas existé, c'est une maman qui n'a pas produit un dilé pour un bébé. Mais il y a très peu de mamans et il est très rare. La plupart des mamans produisent un dilé. Mais avant qu'il nous cause positionnement, il est important de comprendre comment un dilé formé. C'est quoi le mécanisme derrière? Alors déjà, nous prenons un bébé, nous mettons chez le sein, nous mettons le lit, et là, le bébé, il prend le tété. Alors, il prend le sein, il prend le mamelon, l'aréole, comme un bébé. Et là, quand il commence tété, il y a un signal qui a donné la cervelle. Qui signal allait? C'est un signal qui sort chez l'épineux sein, il a donné la cervelle, il dit qu'il y a un bébé qui tété là. OK? Là, il a la cervelle qui lui fait, il y a envoyé un signal contre nous sein, il dit à nous sein, tu connais un bébé qui tété là, mais commence à produire dilé. Alors, si le bébé pas tété, par prenant ce signal là, plus nous mettons bébé au sein, plus bébé tété, il n'y a plus beaucoup de signal qui allait, et voilà, il n'y a plus beaucoup de dilé qui produit. Alors, si une madame n'a pas gagné suffisamment de lait, c'est très probablement que le bébé n'a pas tété. Soit le bébé n'a pas tété bien, ou soit le bébé n'a pas tété du tout. Par exemple, maman peut donner un biberon aux enfants. Si une maman peut donner un biberon aux enfants, peut alterner un biberon avec tété, définitivement, sa production de lait peut diminuer. Alors, si une maman a envie de gagner beaucoup de lait, c'est lui mettre le bébé au sein à chaque fois que le bébé gagne soif. À chaque fois que le bébé gagne soif, lui mettre le bébé au sein. Lui mettre le bébé commence à téter, et un réflexe dans la cervelle. La cervelle envoie un signal sain et sain produit un dilé. C'est comme ça qu'il a l'allaitement maternel. C'est le mécanisme derrière la production du lait maman.
1: Est-ce qu'il y a certaines hormones qui travaillent dans ce moment-là?
0: Alors, il y a plusieurs hormones qui viennent importantes quand nous causons l'allaitement maternel. Il y a notamment l'oxytocine, il y a le prolactine. Alors, ça va une hormone-là, il est important. Alors, l'oxytocine, qu'il peut faire? Il peut permettre la contraction de la glande mammaire pour produire un dilé, pour tirer un dilé là, pour envoyer les côtes, le mamelon dans le canot pour que le bébé ait été gagné. On a le prolactine qui fait que la glande mammaire commence à activer et là, je commence à produire un dilé. Et tout le dé est important et tout le dé pour produire quand le bébé commence à téter et là, ça va un signal à envoyer. Alors là, il est extrêmement important pour une maman comprendre si elle a envie de produire un dilé, elle a besoin de mettre le bébé à chaque fois au sein quand le bébé a soif. Même les capables, chaque année étant, chaque deuxième étant, chaque troisième étant, les besoin mettre bébé au sein et là, ils peuvent produire suffisamment d'ilé. Ok? Alors, un autre aspect quand même qui vient important, c'est le positionnement du bébé. Effectivement, si le bébé pas prend le sein, alors nous pouvons dire le mamelon et l'aréole.

0: mettre en ligne. Comment bizarre? Mais là, tété là, il est pas efficace. Sa geste de tété là, il est pas vine efficace. Quand il est pas vine efficace, alors là, le sein n'est pas produit, dit les comment bizarre. Man signal là pas comment bizarre, dit les là pas sorti comment bizarre. Alors quand nous cause positionnement, il est important de comprendre qu'il est une maman pour qu'il y ait l'aide bébé, il est bien confortable lui-même. S'il n'est pas confortable lui-même, mais il n'est pas capable d'aller de bébé, il n'est pas capable de mettre bébé au sein comme il le faut. Alors, maman là, il installe confortablement, soit assise, soit allongée, comme il a envie. Et tout le temps, quand elle maman peut allaiter, sur les deux avec sur les bras, bien soutenu. Elle est capable de servir ben, l'oyer, elle est capable de mettre une nursing pileuse qui vend à ce ou soit elle est servie ben, simple l'oyer, elle est capable de mettre sur les bras, elle est capable de mettre dans ce, derrière sur les deux. Ou soit si maman sentit confortable au lit, il y a assise au lit, il y a l'été. S'il sentit confortable dans un sofa, il y a assise dans un sofa, il y a l'été. Alors, positionnement est extrêmement important. Et quand nous cause mettre bébé au sein, c'est tout le temps un bébé qui fait face à maman. Ce ventre, bien faire face à ce ventre. Ok? Ne pas mettre un bébé, ça veut dire sur les deux, puis poser l'on nous l'asam, c'est sur la tête qui peut virer vers le sein. Il n'est pas comme ça. Ventre contre ventre, et bébé fait face à la maman. Alors, quand nous cause un bébé qui peut prendre le sein, qui est bien positionné, c'est un bébé qui est sur la tête, sur la nuque, sur les deux, il est bien aligné. Alors, ça, c'est un peu une petite affaire qui est maman capable de veiller, capable de rassurer que bébé est bien au sein. Et aussi, quand nous guettons ce néné, il est bien positionné face au mamelon. Quand nous guettons le nez du bébé, il est bien positionné vers, face au mamelon. Et bien sûr, quand l'IP prend le sein, il est ouvert bien sur la bouche, il est ouvert sur la bouche gros, pour qu'il prenne le mamelon et l'aréole. Il n'est pas besoin de prendre ce mamelon, c'est-à-dire qu'il n'est pas prendre sa pointe là. Si un bébé prend sa pointe là, il peut faire maman qui a du mal. Il est besoin de prendre le mamelon et l'aréole, comme ça, nous rassurer que quand il peut faire son mouvement de succion là, il peut téter, il comprime sa bande canal là, il tient d'il est là, et là, il va aller. Alors ça, c'est un bon positionnement du bébé. Et quand un bébé positionné bien, maman produit suffisamment d'ilé. Et aussi, maman pas pour gagner douleur, pas pour gagner crevasse, pas pour gagner fissure.
1: Et par rapport à la tétée même, est-ce qu'il est capable de proposer à la maman les deux seins à chaque tétée? Ou bien c'est le sein qu'il peut prendre, ou bien les deux côtés?
0: Alors, tout cas, pas pareil. Tout bébé pas pareil, tout maman pas pareil. Et la bonne bébé qui pose le ventre pour remplir avec un seul côté sein. Et il y a un bébé qui pour bien tout le côté sain pour remplir le ventre. Mais il n'y a pas de cas. Ça, c'est maman qui, en observant ce bébé, comment faire. Et là, il peut connaître. Le bon qui nous fait ressortir, qui l'allaitement maternel, c'est extrêmement important, primordial, recommandé, mais pas tout le temps facile. Alors, l'allaitement maternel, moi, tout le temps, je me dis c'est un apprentissage, ça. Que maman peut apprendre comme ce bébé. Et bébé aussi peut apprendre comme ce maman, d'ailleurs. C'est un apprentissage pour les deux. Tout le monde besoin apprendre connaître notre camarade, comprendre notre camarade pour que l'allaitement maternel vienne un succès. Alors il y a beaucoup moins d'affaires qui viennent important quand maman puis allaite ce bébé. Les besoin qu'à reconnaître qui quantité ce bébé boit, ça veut dire s'il peut donner un seul sein, il peut donner tout le dessin. Les besoin connaître quand ce bébé a soif d'ailleurs. Et aussi, les besoin connaître quand ce bébé se ventre est rempli et ce bébé gagne suffisamment d'ilé. Alors ça c'est moins d'affaires qui pour aider maman vraiment à l'aide de ce bébé avec succès.
1: Moi, j'ai envie aussi comprendre par rapport à l'allaitement. Si, comment dire, l'allaitement pas commence tout de suite, donc, qu'arrive pour le bébé, la maman, comment ça va se passer et que faire?
0: Alors, effectivement, il est recommandé qu'il nous finisse initial l'allaitement maternel pendant la première heure. Ok, ça, c'est une recommandation qu'il a. Mais c'est moi arrivé, par exemple, une maman qui ne fait césarienne. Et nous connaît qui très probablement avec le système actuel, le bébé papa prend le tété dans la première heure. Alors ça quand même n'est pas une raison pour qui bébé papa prend le sein. Même après 24 heures, maman capable initier bébé à l'allaitement maternel. Il est capable d'initier les.
1: C'est une bonne sieste.
0: Voilà, bonne césarienne. S'il a bon soutien, s'il a un bon conseil et s'il a un bon encadrement. Définitivement, il peut initier bébé à l'allaitement maternel, même s'il vient après 24 heures, il peut pas faire. Alors, s'il arrive, maman pas grave à l'aide bébé pendant la première heure, mais il n'est pas besoin de décourager, c'est pas la fin du monde. Définitivement, il peut faire après.
1: Alors, pour conclure l'émission, Doc, quel message comme si au

0: dire à la population aujourd'hui?
1: Alors, le message qui me capable donne à la population, c'est, comment me dire, l'allaitement maternel, c'est un apprentissage, mais il vaut la peine quand même. Il a beaucoup de bienfaits, il est extrêmement important qu'une maman décide pour allaiter ce bébé. Bon, déjà, c'est un choix que maman fait. Peu importe le choix que maman fait, nous connaissons les bienfaits pour le bien-être du bébé. Mais tout le temps penser qu'il a l'allaitement maternel, c'est tout à fait naturel. Il vient depuis nous l'écho. Et là, si bébé gagne sa dilemme là, c'est un bébé qui est en bonne santé, c'est un bébé qui n'a pas pris beaucoup d'infections, c'est un bébé qui est bien.
0: Alors, merci docteur pour toute cette bonne information que nous avons gagnée. Je vous dis merci et à la semaine prochaine. Bonne soirée à vous.

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1: Et oui, c'était Bien-être de la famille, émission de l'Action familiale, comme chaque lundi et aussi chaque jeudi sur votre radio, c'est-à-dire sur
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1: Et on continue en chanson deuxième tranche qui débute avec ces artistes qui sont nés ou qui nous ont quittés un 5 octobre. Elle est née le 5 octobre en 1955, Caroline Leeb, actrice, chanteuse, metteuse en scène et auteure française. Elle s'est fait connaître grâce à cette chanson, c'est la Watt. C'était en 1986, chanson qui fut classée 5e en France, 1er en Italie et dans plusieurs pays européens. Et depuis, on doit dire qu'elle a, depuis les années 90, une carrière théâtrale indépendante, justement, de la musique.

C'est la Watt de Caroline Loeb. Caroline Loeb qui est née le 5 octobre 1955. C'était son seul succès, hein, cette chanson. Chanson sortie en 1986, c'est la Watt. Lui aussi est né un 5 octobre 1955. Et là, je vous parle de Jean-Jacques Lafont, l'auteur, compositeur, interprète et aussi peintre français. L'interprète du tube, le géant de papier, en 1985.

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Géant de papier de Jean-Jacques Lafont qui est né un 5 octobre 1955. Ce qu'il faudrait savoir, c'est que cette chanson était dans les tiroirs. Ça a été proposé à Michel Sardou, à Gérard Lenormand et Demis Roussos. Et enfin, c'est Jean-Jacques Lafont qui l'a enregistré. Ah, lui aussi, il fête son anniversaire. Il n'est pas né en 1955, non. Il est né le 5 octobre, mais en 1947. Brian Johnson, chanteur britannique. Qui est le vocaliste du groupe de hard rock australien AC/DC depuis 1980. On l'écoute avec Highway to Hell.

0: Highway to Hell, donc Brian Johnson, la voix que vous entendez là maintenant, fête son anniversaire aujourd'hui. Il est né le 5 octobre 1947, vocaliste de ce groupe de hard rock australien AC/DC depuis 1980. D'ailleurs, il est connu pour cette voix éraillée, hors norme et sa casquette plate, devenue emblématique de la scène rock mondiale. Elle est née, elle aussi, le 5 octobre, mais en 1939, et elle nous a quittés le 2 novembre 2019. Je vous parle là de la chanteuse française Marie Laforêt, qui a vendu plus de 35 millions d'albums. On l'écoute avec Cadeau.
1: Quand mon petit garçon est entré, il m'a tendu un morceau de papier griffonné. J'ai essuyé mes mains sur mon tablier. Je l'ai lu. Et voici ce qu'il disait.
2: Pour avoir fait mon lit toute la semaine, 3 francs. Pour avoir été aux commissions, 1 franc. Pour avoir surveillé le bébé pendant que toi tu allais aux commissions, 1 franc 25. Pour avoir descendu la corbeille à papier, 75 centimes. Pour avoir remonté la corbeille à papier, 1 franc et 10 centimes. Pour avoir arrosé les fleurs sur le balcon, 25 centimes. Total, 9 francs et 85 centimes.
1: Je l'ai regardé. Il se tortillait en mâchant son crayon. Et une foule de souvenirs sont revenus à ma mémoire. Alors j'ai pris son crayon, j'ai retourné la feuille, et voilà ce que j'ai écrit.

0: cadeau. Quand il a eu fini de lire, il avait un gros chagrin dans les yeux. Il a levé la tête et a dit
1: « Maman, je t'aime très beaucoup. »
0: Il a repris son papier, l'a retourné.

0: chanson.
1: C'est cadeau.
0: De Marie Laforêt. Marie Laforêt qui est née un 5 octobre 1939 et qui nous a quittés le 2 novembre 2019. Et je vous le disais tout à l'heure, elle a vendu plus de 35 millions d'albums. Elle a tourné dans 35 films en 6 décennies de carrière, c'est-à-dire 60 ans de carrière. C'est incroyable, incroyable.
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0: Et voilà, c'est terminé pour ces artistes qui sont néo, qui nous ont quittés un 5 octobre. On continue en chanson quand même. Allez, c'est parti, je vous propose d'écouter ceci. David Ramen, de bien de chez nous, avec son col et serré, très jolie chanson. Merci d'être à l'écoute. Si vous êtes à table, bon appétit. Les

Alors ça c'est Seal avec cette belle chanson Love's Divine. Et puis vient la chanson de Mireille Mathieu, Je veux l'aimer, ce qui nous amène à 19h38. Juste après, ce sera Jason Ira.

0: Jason Ira et Authentic Groove, ça c'est Enzo Litti Monceau pour toute la famille, hein, la famille qui écoute nous là ce soir sur AM1.
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0: Ah, une chanson que vous connaissez bien d'ailleurs. Malaika de Myriam Makeba. Petit retour en arrière.

Yamake Bamalaika, une chanson qui vous rappellera, qui vous rappelle sûrement des souvenirs là ce soir. Il est 19h51, allez on continue avec, on termine avec des chansons d'autrefois, des chansons qui datent, hein. C'est comme celle-ci que vous allez pouvoir écouter. Et puis aussi, celle-ci là, voilà. Cook the Books, Your Eyes, extrait du film, de la bande originale du film La Boom numéro 2. Et puis on terminera avec Whitney Houston, I Wanna Dance With Somebody. Et oui, pourquoi pas danser un petit peu ce soir, même si c'est lundi. Il est déjà là pour son émission ces soirées-là. C'est Ashley, bien sûr, qui crie comme ça. Là, il va commencer. Alors, le thème ce soir, le thème. Il me dit que ce soir, ce sera la question, ce sera... quel est votre animal préféré? Il vous dira pourquoi il a choisi cette question-là pour vous. Donc, restez branchés. Si vous avez des réponses, allez-y, vous appelez sur le 52 51 72 69. Je vous souhaite une excellente soirée. Rendez-vous demain à 18h sur AM. Ciao!

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1: Bonsoir à tous, il est 20h.
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0: Leslie, un instant avec Et j'attends, je t'attends sur votre radio. 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

Bonsoir tout le monde, très heureux de vous retrouver les amis, ces soirées-là c'est jusqu'à 22h. Et voilà, on démarre une nouvelle semaine, la 41e semaine de l'année, comme le temps passe très vite. Et un nouveau mois pour ces soirées-là aussi, hein, le 5 octobre. Et aussi, sachez qu'il nous reste 87 jours avant de passer en 2027. Pas beaucoup, donc il reste encore de bonnes actions à mener, n'est-ce pas, hein ? On garde toujours la positive attitude et surtout les belles chansons pour toutes les générations. On n'oublie tout de même pas que vous aurez l'occasion de nous appeler hein, dans 25 minutes en studio sur le 400, sur le 52 51 72 69. 52 51 72 69, appel normal ou WhatsApp. Le thème de la soirée, eh ben oui, pour discuter, papoter un peu, le thème est le suivant: quel est votre animal préféré? Parce que hier, c'était quand même la journée mondiale des animaux. On a l'occasion d'y revenir, hein, parce qu'on a toute une liste d'animaux, voilà, que vous appréciez, vous aimez regarder, vous aimez, vous aimez tout simplement, hein, parce qu'il y en a qui adorent les chiens, les chats, il y en a qui aiment bien les poissons, parce que ça détend, il y en a qui aiment bien les baleines, voilà, les dauphins. Et d'autres, plein d'autres animaux aussi, hein. Il y en a qui sont tout aussi impressionnants, les lions, on en parlait la dernière fois dans une autre émission. Donc à vous de nous dire quel est votre animal préféré et pourquoi aussi, même si vous vous souvenez d'un, vous avez un super souvenir d'un animal particulier, quelque part, qui vous a marqué, ben, partagez cela avec nous dans 25 minutes dans cette émission en direct. La photo de l'équipe déjà postée, hein, c'est sur le hashtag ces soirées-là MBC. On y va tout de suite avec DJ Bobo et Chihuahua.

Les Pet Shop Boys avec New York City Boys sur votre radio, c'est un mal à Radio Nostalgie. À l'île Maurice, 20h14 exactement. Merci de nous écouter, merci pour tous les messages, moment avalanche de messages, hein, à travers le 52 51 72 69 ou même à travers Facebook, le hashtag ces soirées-là MBC. Ce soir, quel est votre animal préféré? C'est le thème, puisque hier c'était la journée mondiale des animaux. Alors, on a aussi des significations, hein. Par exemple, pour l'abeille, la signification de l'abeille. C'est la virginité, la vertu, le travail d'équipe, hein, donc c'est l'abeille. L'agneau, on a l'innocence et la timidité. L'aigle, l'esprit, la supériorité, la domination. On a aussi l'âne, l'entêtement et aussi l'ignorance. La baleine, c'est la mémoire, l'immortalité et la sagesse. Pour la biche, eh bien, c'est la douceur, l'innocence, la sensibilité, la vigilance, la timidité et l'amitié. On y reviendra aussi sur la signification d'autres animaux aussi. On en a toute une liste, vous n'allez rien rater. Les messages juste après Laurent Voulzy, Amélie Colbert. Et...

0: Ah oui, de quoi vous faire chanter en même temps. Amélie Colbert et Laurent Voulzy. Si vous aimez moi, ben vous pourrez nous appeler dans 10 minutes. Si vous aimez moi, n'est-ce pas, ça se passe sur le 52-51-72-69. Place au message.
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0: En plus, c'est vraiment sympa. Hein. Je peux vous dire, il y en a même qui nous envoient des photos de leurs chiens, de leurs chats, à travers Facebook, le hashtag ces soirées-là, MBC. On parle des animaux ce soir, puisque hier, c'était la journée mondiale des animaux. Alors, quel est votre animal préféré? Et aussi, ça ramène très loin, avec de belles histoires que nous avons à vous raconter. Notamment Warren du côté de la brasserie qui nous dit que son animal préféré, eh bien, c'était sa chienne Lola. Lola qui était d'ailleurs la chienne de son frère. Et aussi, elle s'était beaucoup attachée à lui et il s'occupait beaucoup d'elle. Malheureusement, Lola ensuite l'a quitté. Depuis, il ne s'est plus attaché à un autre animal. Le cœur blessé. Oh là là, Warren, c'est comme ça, c'est la vie. Oui, ça me rappelle aussi mon chat Moulkou, juste pour vous partager cela, hein, j'avais un chat Moulkou. Hein. Oui, j'étais beaucoup attaché aussi. Hein. Alors, chat, chien, perroquet, les oiseaux, les poissons, quel est votre animal préféré? Envoyez-nous des photos aussi, c'est sympa, hein, sur le 52-51-72-69. Voilà, rendez hommage à votre animal de compagnie en même temps, qui vous accompagne tout le temps, dans les bons, les moins bons moments. Et on parlait aussi des différentes significations des animaux, voilà. Et aussi, il y en a aussi qui nous envoient des petits coucous de l'étranger, c'est vraiment sympa. Et ben oui, on s'intéresse au message, on salue Lee Fun Jenny, qui nous dit que pour elle, son animal préféré, c'est son chien qui s'appelle Tom, le plus fidèle. En plus, elle nous a envoyé une photo de Tom. Tom, voilà, en plein repos. Ouais, super Tom, on te fait de gros bisous. Et aussi à la Marie-Josée Loa-Betsy, bonsoir à vous. Et on me demande que s'est-il passé avec Moulkou ensuite, mon chat. Ben, il a disparu dans la nature et du coup, on ne l'a plus retrouvé. Hein. Donc, c'était un peu à la prison break. Alors, on salue aussi Nadel Girasami, bonsoir à tous. Bon, sûrement, c'était un mal en plus. Peut-être Inalen Moyaz, ça, tout ça. Bon, tout ça, c'est des histoires de chats et de chiens aussi. Nadège Virasami, alors bonsoir à tous. Mon toutou Oki, bonne soirée. Gros bisous à Oki aussi. Mary Rose Gaspard Pierre-Louis, lui aussi bonsoir. Une bonne émission, bon courage, merci. Moi j'aime les chats et les chiens. Merci, voilà, les autres coucous tout à l'heure. On va écouter Rick Ashley avec Take Me To Your Heart. C'est parti.

20h27 sur AMR la radio Nostalgie, vous écoutez l'émission ces soirs et là on est ensemble jusqu'à 22h. Dans quelques minutes aussi les appels hein, en direct sur le 52 51 72 69. On parle des animaux, quel est votre animal préféré puisque hier c'est la journée mondiale des animaux. On salue aussi Jacqueline Jacques du côté de Cœurpipe. Bonsoir à vous Jacqueline, moi j'aime bien les chiens, c'est un animal qui comprend tout. Bonne soirée, merci à vous Jacqueline. Et aussi, on salue Denise du côté de Camp Marcelin. Bonsoir à vous, Denise. Gros bisous et bonne soirée aussi. Et qui en profite pour saluer également tous ses amis de la radio à l'écoute ce soir. Et aussi, on salue justement aussi Suzy Laurent du côté de Bel Air qui a adoré la chanson des Pet Shop Boys. Merci. Alors, on parlait de la signification des animaux. On est arrivé sur. On est arrivé où exactement? Au bison. Bison. Qui signifie l'abondance. On a le castor qui signifie le bâtisseur, l'être d'action. Le cerf, c'est la prudence, la royauté aussi. Et le chat qui a différentes significations dépendant des pays. Alors en Égypte antique, c'est la force, l'aide à l'homme et l'agilité. Au Moyen-Orient et en Europe, c'est le diable. Et en France, selon les régions, c'est la malchance et le mal, et sinon la protection contre les mauvais œils. Au Japon, le chat, ça signifie quand même le porte-bonheur.

Royaume-Uni, eh bien c'est la chance pour le chat, autant de signification. Pour le cheval, eh bien c'est la puissance et le mouvement. Le chevreuil, c'est la douceur. Le chien, c'est la fidélité. La cigogne, c'est la vigilance. Pour la cigogne, le corbeau, c'est la magie, l'escroquerie, la manipulation et la tromperie. Et aussi les messages de l'au-delà, c'est pour le corbeau. Et le coyote, c'est l'illusion.

l'amour, la beauté, le rêve, l'élégance et la douceur. Et on s'arrête au dauphin, hein, avant de continuer tout à l'heure. Le dauphin qui signifie le souffle énergie et la régénérescence. Donc tout ça, c'est la signification des animaux. Tous à vos téléphones dès maintenant, 52 51 72 69, quel est votre animal préféré et qui fait les autres contents, ça, l'animal en question, hein, de votre choix. Est-ce que vous avez un souvenir particulier à nous partager aussi? Tous à vos téléphones pour nous donner votre idée. On va écouter No Ordinary Love avec Sade.

0: 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Et là, on va retrouver eh bien, Margaret du côté de Rosebel. Bonsoir, Margaret.
1: Bonsoir, Chérie.
0: Ça va, Margaret?
1: Ça va très bien.
0: Mais attendez là, comment ça va très bien, s'il vous plaît. Quand tu vas aller comme ça, Zodi?
1: Zodi, mais la région, comment ça, Zodi? Je suis en temps pas de faire.
0: Quand ça, région?
1: Région 3e
0: âge. Ah oui. Mais qui tient dans la base, Zodi?
1: Zodi, tu es dans la base, tu es discuté qui peut faire pour l'année, qui peut faire pour la fête du fin d'année.
0: Ah, une disquette pour fête, là, programme pour le programme, là, alors.
1: Oui, programme pour le programme.
0: À cause ça, on a allé.
1: Oui. Au contraire, tu as un amour qui m'a dit que j'aime bien aller. Mais j'ai une chance, moi, c'est un aller, lui. J'ai toujours une journée d'aller. Mais j'ai souvent une région longtemps, on parle. Mais chaque fois, moi, j'ai contrarié les larmes, ça joue, là. On est dans lundi, là. Oui. Comment dire, un travail. Après, comment dire, ça clair, comment dire, bien les affaires, au pas de travail. Donc, je me défie, on a rien du coup.
0: Mais on a raison, hein, vous avez occupé pour mettre mal le programme en place fin d'année pour bien terminer l'année en beauté.
1: Oui.
0: Et ce soir, pour le thème, quel est votre animal préféré, Margaret?
1: Moi, tout,
0: content, Lucien, qui, comment, vous êtes tout à la maison?
1: Oui, voilà. Je pas si ça. Je pas si ça. Je ne sais pas si ça. Ça ne fera pas mon gars. Alors, quand nous avons une chose de devenir une branche de là, de nous, qui est infinie. Mais c'est mal, il comprend tout. Comme je dis, il connaît ça. Il connaît, il n'est pas content comme cause qu'un dimon. S'il n'y a pas le don, il n'est pas pour lui. Il faut crier, là, il faut crier, il parle de cause que ça dimon là.
0: Ah, il causait, ou bien causait tout?
1: Oui, oui, il connaît. Il connaît quand partait à Béni, il connaît ça pas pour faire, non, il pas pour zapper, non, il est là. Mais il veut dire tout ça, là. Mais quand partait ça, là, Béni, ça aussi, il connaît.
0: Ah, il passe, oui. Il connaît, il peut faire ce travail correct.
1: Il est correct. Mais moi, je trouve tout, il est simple comme ça. Je trouve un toutou qui a été mon cabine. Une fois, ça. Par contre, ça n'a rien que le téléphone, là où, téléphone fixe.
0: Oui.
1: Sacré, il est venu. Il montre moi qui commence à demander, il prend mon téléphone. Sans fin, il dit. Un jour, il dit, c'est bien, sans fin, il fait un.

0: chien, il doit nous bien comprendre tout.
1: Ah oui, et mais les animaux sauvent la vie ben humain. Nous les avons oubliés
0: Oui.
1: plusieurs fois. Donc, bravo à ceux qui. Et dans les animaux à la maison, mais qu'on occupe d'autres, pas mal traite d'autres, mais d'autres dans de bonnes conditions.
0: Mais oui, mais pareillement, quand mon mari dit, tu es où? Il dit, non, ce tutu n'a pas mangé. 15 jours, il n'a pas mangé. Mais tu n'es pas trop ça quand tu as une voisine. Il y a une traque à la
1: Il y a
0: moto, il n'a pas
1: chagrin.
0: mangé. Oui,
1: Oui.
0: oui. Après, il fait aller, c'est l'aller. Je suis content, c'est 100 000 là.
1: Elle dit pas de
0: Parce que les
1: retourner, elle
0: petits
1: sait la
0: canards,
1: ligne d'aller.
0: oui, elle sait l'aller.
1: Ok. Mais c'est bien attaché, hein, que ce soit chien, chat. Bon,
0: Oui.
1: on nous dit, tout le monde des animaux, il y a les cas aussi, non? Donc.
0: Moi, content ça aussi. Les commandants, je ne pas trop content ça. Comment dire, ben, ça cause les rats, ça là. Bon, quand je dis, je ne suis pas content.
1: D'accord. Et ben oui, préférence pour les chiens pour vous. Et vous dites chien
0: Oui.
1: actuellement, comment y appeler là?
0: Couline, mon dernier chatino là,
1: Comment, couline?
0: oui.
1: Couline. C'est
0: Moi, bien content.
1: mâle
0: Hein?
1: femelle. Mâle ou femelle?
0: Femelle, papa Diaou,
1: Femelle.
0: moi, bien stérilisé là.
1: Ah oui, ok. Ouais, il y en a,
0: Voilà.
1: pour les mâles, c'est castré. Pour les femelles, c'est stérilisé. Donc, tous les deux, Amso peut faire. Hein,
0: Oui.
1: demain matin, vous causez ça avec l'équipe Amso, justement. Stérilisation gratuite à travers l'île.
0: Oui, moi, si on veut bien quelque chose, je demande mon billet pour passer l'île pour venir.
1: Oh, pardon?
0: Moi, bien quelque chose, je demande mon billet pour passer l'île pour venir vétérinaire. Je veux une
1: Oui,
0: chose,
1: je
0: c'est
1: passe
0: que
1: dans tout
0: mon
1: l'endroit, mais bien écoutez, qui
0: billet.
1: l'endroit, qui calendrier, quand, vous venez, qui bat l'endroit
0: Oui.
1: concerné. Donc tout ça, c'est des
0: Oui.
1: services gratuits, hein. Il est important de connaître.
0: Oui, grâce à lui, ça même. Je me suis content, je me pour slime quand je viens.
1: Je vais prendre un petit papier, un petit plume pour demain matin, alors.
0: Oui.
1: Et
0: Allez,
1: ce soir, on me demande une
0: oui.
1: santé de Françoise Hardy. Tous les garçons et les filles de mon
0: Allez.
1: âge. Sans l'aide bout pour
0: Oui.
1: nous, là.
0: À tous les garçons, les filles de mon âge, se promènent dans le salon de police. On va faire une chambre de jeunesse,
1: Tous
0: monsieur,
1: les
0: je compte prendre
1: garçons et les filles de mon
0: ça.
1: âge.
0: Là, je fais un coucou à faire. T'as
1: Oui,
0: compris,
1: allez-y.
0: voisine, tout moi. Et tout mon ami qui m'a rejoint aujourd'hui, en peine, tout bon, tout bon, ce qui m'a rejoint dans sa groupe, en peine, grand ami, bien content. Monsieur, bien content, on a rejoint ce, j'ai envoyé un long temps, un bon bout de temps. Après, on fait un coucou aux 5-6 enfants, aux belles filles, Isabelle, mon garçon Jerry, Michael. Après, un coucou à tous mes bons camarades, un coucou à Jennifer qui va venir.
1: T'as pas venu en route là, l'île au
0: Jennifer,
1: bistop là, il y a encore
0: un
1: personne
0: coucou
1: qui s'est passé.
0: à Anne-Marie de l'Escalier qui vont entendre avec Annie à la radio. En fait, tous ceux qui m'ont pas fait ça. Et merci à ceux
1: Merci
0: d'avoir fait
1: Margaret,
0: mon
1: bonne soirée
0: appel.
1: à vous.
0: Bonne soirée à vous aussi,
1: À
0: à demain.
1: bientôt, ciao ciao, bye bye. Et les yeux dans les yeux. Ben, on va écouter cette chanson, n'est-ce pas, Françoise Hardy? Tous les garçons et les filles. Et aussi, on continue avec les appels toujours sur le 52-51, 72-69. Quel est votre animal préféré? À vous de nous le dire. Quel souvenir aussi marquant, retenez-vous. Et aussi, on sera ensemble jusqu'à 22h. On aura les appels jusqu'à 21h30. Et entre 21h30 et 22h, vos plus belles chansons d'amour.

0: Texas en instant avec Inno Smile sur votre radio, c'est AMA, la radio nostalgie.
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0: Et ce soir, on parle des animaux à 20h50. On parle aussi de la signification de chaque animal aussi. Et notamment, ben, on était arrivé au dauphin. Au dauphin, c'est le souffle énergie. Et l'écureuil, c'est l'approvisionnement, la prévoyance, l'agilité, la vivacité et l'indépendance. Ça, c'est pour l'écureuil. Pour l'éléphant, c'est la sagesse, la dignité, la mémoire, la longévité, l'intelligence. Le faucon, c'est le messager en Égypte antique, Dieu, la victoire, supériorité et aussi l'espérance. La fourmi, c'est le travail minutieux et collectif, la patience et la discipline. L'hermine, c'est bien, c'est la royauté et aussi l'esprit sauvage. Le hibou ou la chouette, eh ben c'est la sagesse, c'est le flair, c'est la tristesse, la réflexion, l'intelligence. Aussi pour le lapin, c'est la peur, la reconnaissance et l'équilibre. Pour la libellule, c'est l'illusion. Et aussi pour le lion, c'est la monarchie, la majesté d'ailleurs, et aussi la force et la suprématie pour le lion. Le loup, le maître, le guide, la famille, l'instinct. L'outre, c'est la féminité, la joie et aussi l'amusement. Voilà, on va poursuivre nos explications et nos significations tout à l'heure pour les animaux. On parlera de la mouche, on parlera de l'ours, on parlera de la poule, du renard aussi, du poisson, du porc aussi. Eh bien, restez avec nous pour tout savoir. On va écouter Corneille, une chanson que vous adorez, c'est La Colombe.

On aura l'occasion de se retrouver après 21h pour la suite de votre émission ces soirées-là, jusqu'à 22h. Pour nous appeler en studio, hein, tout simplement, sur le 52 51 72 69, SMS ou en appel normal ou sur WhatsApp aussi. Et voici Erasure et Sometimes.

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1: Bonsoir à tous à l'île Maurice, il est 21h.
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0: Hugo Frey, adieu, monsieur le professeur. Eh bien, hommage à tous nos professeurs du monde, puisqu'aujourd'hui c'est Teachers Day. Bravo pour le gros travail que vous faites tous les jours. Et surtout, vous êtes là en tout cas pour soutenir les plus jeunes et pour être de bons citoyens grâce à votre savoir-faire. Tous les professeurs, messieurs et mesdames du monde, on vous embrasse et continuez ce beau travail.
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0: 21h05, la suite de votre émission, ces soirées-là, jusqu'à 22h. Oui, on parlait des professeurs, parce que c'est la journée mondiale des professeurs. Teachers Day today. J'espère que votre journée a été agréable, les professeurs. Il faudra reprendre demain. Il y en a qui sont en période d'examen aussi. Ben, les élèves, bonne chance pour les examens, vous allez réussir. Allez, comptez sur vous, ayez confiance en vous. Et on compte sur vous pour avoir de bons résultats. Et vos parents sont aussi là pour vous soutenir. Et on parlait aussi du travail des professeurs. C'est pas aussi facile que ça, hein, de gérer tous les élèves dans une classe. Vous avez tous votre façon assez différente de voir les choses, de la vie. Et, mais il faut essayer de collaborer, de mieux comprendre pour faire que notre année scolaire soit de merveilleux souvenirs. Et aussi que les parents aussi puissent comprendre les professeurs. Hein, pas se dire, hey, professeur, pas bon. Ah, les résultats sont pas bons à cause du professeur là, pas bon. Non, mais c'est l'effort des enfants. Hein, il faut comprendre ça. C'est important que c'est surtout l'effort de l'enfant. Et il est guidé par le professeur. Donc, c'est aussi le rôle des parents pour pouvoir donner un coup de pouce à leurs enfants. Trouver du temps aussi pour les enfants. On sait qu'il y a toujours le travail, il y en a l'ouvrage, il y en a tout ça. Mais trouver du temps pour les enfants, c'est important. Et dîner ou déjeuner ensemble quand vous avez l'occasion. Laisse pour table en coin. Tout ça, c'est des éléments importants de la vie de tous les jours. Alors ce soir, on parle de tout à fait autre chose. On parle des animaux parce que hier, c'était la journée mondiale des animaux. Et aussi la signification de chaque animal. On parlait aussi de l'outre. L'outre, c'est la féminité, la joie et aussi l'amusement. Le lynx, le secret, la perception, la vue et le mystère. La mouche, c'est l'assistance, oui, surtout grand moussasse. Et aussi la sagesse, hein, ça c'est pour la mouche. Le mouton, c'est la naïveté et l'abondance. L'ours, c'est la force et la sagesse. Le paon, eh bien, c'est le paraître et la futilité. Le papillon, c'est la transformation, le changement et la sociabilité. Le poisson, c'est l'équilibre et la régénération, la fertilité. Et le porc-épic, la foi et la confiance, l'innocence. Poule, voilà, c'est la suffisance. Le puma, c'est la sagesse, l'intelligence et la patience. Le putois, c'est la réputation, la confiance en soi. Le renard, c'est le camouflage, la ruse et aussi l'intelligence. Le serpent, c'est la transformation, la prudence, la tentation, le mal, le péché. Ça, c'est le serpent. Et la souris, c'est l'examen, le travail minutieux, l'économie. La tortue, c'est la terre et l'âge. Et la vache, c'est la fertilité et l'abondance. Voilà, on a fait un peu le tour de tous les animaux du monde, hein, pour connaître un peu aussi leur signification. Alors, restez branchés, vous pouvez continuer à nous appeler pour nous dire quel est votre animal préféré, pourquoi aussi, avez-vous un souvenir à partager avec nous. Tout cela, ça se passe sur le 52 51 72 69. En même temps, passez vos messages en direct, nous faire un petit coucou. Allez, on va écouter Wham pour Club Tropicana. Restez branchés. 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
1: 21h14 sur AM Radio, Nostalgie. Vous êtes au cœur de l'émission ces soirées-là. Ce soir, on parle des animaux. Quel est votre animal préféré? Puisque hier, c'était la journée mondiale des animaux. Voilà pour ceux qui prennent l'antenne et se demandent quel est le thème de la soirée. Là, on va retrouver Muriel du côté de Rosil. Bonsoir Muriel.
2: Bonsoir Ashley. Bonsoir toute l'équipe de la radio.
1: Ça va Muriel?
2: Oui, ça va très bien, merci, vous-même.
1: Oui, ça va très bien, on est content de vous retrouver. Après une semaine, on démarre ensemble un nouveau mois aussi.
2: Oui, Ashley, oui.
1: Mm-hmm. Et le week-end, vous étiez où? Chez votre fils?
2: Chez mon fils, comme d'hab.
1: Votre fils, votre bataille.
2: Oui.
1: Comment s'appelle votre fils?
2: Frédéric.
1: Il
2: travaille chez... vendeur voiture, là, comment ça s'appelle? J'ai oublié, là, à Paris, là.
1: Ah, ben, il y a beaucoup de compagnies qui vendent des voitures à Paris.
2: IBM, non, pas IBL. Ah, j'ai oublié.
1: Il y a beaucoup d'agences de voitures à Paris. Et en tout cas, on lui souhaite bon courage, Frédéric. Frédéric, vous avez Muriel, vous avez un bon garçon, en tout cas. Vous avez beaucoup de chance que votre fils, il prend beaucoup soin de vous, hein. Il s'occupe

0: Beaucoup de
1: Et
0: vous?
1: oui. Là, il faut faire une petite promenade, là, vous connaissez? Vendredi, ben, j'ai pétanque, les.
0: Oui.
1: Avec le club de. Comment ça s'appelle? Voilà, j'ai oublié encore. Alors, je peux aller vendredi, là.
0: Ah, d'accord.
1: Ça, comment ça s'appelle? Voilà, le pays, là. Pas la Réunion. Ah là là!
0: Rodrigue, je sais pas, non?
1: Rodrigue,
0: Rodrigue.
1: voilà! Oui, Rodrigue. Là, je peux aller vendredi, je peux aller là.
0: Je peux aller loin là-bas, c'est pas ce pétanque là, hein, dans Rodrigue.
1: Oui.
0: Y a une compétition, certainement.
1: Voilà, ouais, une compétition, oui, avec ben. Aïe, oublie encore, qui ça, club, j'étais là.
0: Ben voilà, c'est
1: Oui.
0: bien de d'être occupé dans des activités, faire un peu de sport.
1: Oui.
0: Mais qui sait, peut-être qu'il vous ramène une médaille pour la compétition là.
1: Pas connu, ça c'est pour
0: Ah.
1: amener une médaille.
0: Ça fait combien de temps qu'il joue au pétanque?
1: Enfin, ça dépend sur l'occasion qu'il y a, est-ce qu'il est libre. Parce que ce travail-là, parfois, il finit tard. Mais seulement, il est content ce pétanque. Il est content ce pétanque. Et pour vous dire, Asley, même l'autre garçon qui est au Canada là,
0: Oui.
1: c'est loisir, c'est pétanque.
0: Ah, un expert
1: Oui.
0: pétanque alors.
1: Oui, lui aussi, ça mène ce loisir là-bas. Pétanque.
0: Eh ben, salut de notre part aussi, hein. Et ça veut dire
1: Merci.
0: là, ça week-end-là, où tassé, là, on va pas le garçon, là.
1: J'ai dit, mon père, allez, parce qu'il pouvait
0: Un
1: faire une petite
0: jeudi.
1: affaire là.
0: Ah, maman.
1: Il
0: Waouh.
1: pouvait faire une petite affaire pour ce départ.
0: Oui.
1: Ben, après, mon père, on est qui, mon belle-fille, pour organiser pour le week-end.
0: Ah.
1: Quand j'ai mon garçon, pas pour là.
0: Ben, belle fille, pour garder un programme, vous belle-mère, alors.
1: Sûrement, comme d'hab.
0: Sûrement. On a une bonne belle-fille, alors. Content,
1: Oui,
0: belle-fille.
1: ça, oui, rien à dire, chérie. Rien à dire, il est bien occupé.
0: Parce
1: Et ce
0: que.
1: maman et ce papa aussi qui habitent pas trop loin.
0: Oui.
1: Alors nous tous réunis quand ils pourraient se voir là. Ce parents aussi ensemble avec nous. Oui.
0: Ça, c'est très bien, ça, hein, parce que c'est rare trouver belle-mère, belle-fille. Bien en accord,
1: Oui.
0: ité, parce que voilà.
1: Oui, mais il faut bien
0: Mais
1: acheter.
0: il faut bien, vous avez
1: Oui,
0: parfaitement raison, hein.
1: oui. Oui.
0: Et ce
1: Surtout
0: soir,
1: pour 26 enfants.
0: bah, bien sûr, propagez
1: Oui.
0: l'amour autour de vous.
1: Oui.
0: Et pour le thème de la soirée, quel est votre animal préféré?
1: Le chien, Ashley.
0: Oui, et
1: Oui.
0: avez-vous déjà un chien à la maison?
1: Oui. Avant, moi, j'avais un chien. Un paroquet. Il s'appelle là. J'ai oublié encore. Après, là, il vient grandir, hein. Il vieillit.
0: Ok.
1: Mais après, il mort.
0: Ah.
1: Mais comment il m'a acheté? Mon belle-fille vient de mort, sinon on a un autre lycéen pour moi.
0: Remplacer vite vite comme ça là. Hein?
1: Oui,
0: Bagaille
1: acheté.
0: les temps, ça grain.
1: Oui, parce qu'il est dans sa grève, parce qu'il connaît mon compte en lycéen. Oui, alors mon père gagne ce nom, comme ça l'autre lycéen là. Il a un lycéen pour moi acheté, un gros lycéen. Pour qu'il y ait qui se rase, un gros lycéen, les oreilles tombées, les poils.
0: Un petit boule-boule.
1: Oui, mais c'est moi qui gros, qui gros.
0: Un gros
1: Ouais.
0: nounours.
1: Oui, Ashley. Mais il est habitué avec nous, avec mon défunt mari, tout, il est habitué, mes petits-enfants, mon garçon, tout ça. Alors, Ashley m'a raconté une histoire, enfin, m'a prendre fait où les temps.
0: Non, pas de problème.
1: Quand mon mari, s'y fait que moi, Léa, nous peut faire bande des mosses, mon garçon, mon belle-fille, moi-même, nous peut faire des mosses. Nous n'obligeons dans la cour,
0: Oui.
1: nous ne barrons pas, nous ne voulons pas sauver. Asselé, il nous trouve une place pour y aller, il nous sauver. Léa nous rentrer. Nous disons, écoute, Lucien. Rôde, Lucien, pour toi, Asselé, pas trop, Lucien. Alors, on commence à grain, nous tous, nous sommes
0: Oui.
1: Après, Léa, nous disons, là, qu'il nous faut faire. Nous disons, bon, il peut retourner, il peut retourner, il peut retourner. Il n'est pas retourné du tout, Asselé, il appelle Gitane.
0: Oui.
1: Pas retourné, ou connaît qui s'en a rien trouvé, bon, quand le vieux arrosile, ou pas qu'on n'est pas là-bas où.
0: Oui, mon connaît un peu, oui.
1: Vous connaissez, il y a une église bon, là-bas. Il y a une voisine, il est allé dans l'église, il reconnaît mon lycéen Asselé.
0: Oui.
1: Oui, de où? Il reconnaît lui, là, il sonne mon belle-fille, il dit à mon belle-fille, mon quoi, mon fin de Gitane, telle place. mon belle-fille, venir aller prendre le dos, aller à cette madame-là, les rescoticiens là, là, hein.

0: Jusqu'aux lycéens là, policiers n'ont pas allé.
1: Ah.
0: Oui, comme ça. Les Allemands, c'est comme obéir, qui arrivent là-bas, réussissent à lui rentrer dans le tour, à Suez, à ici. Là, là, comme si c'était l'île abruti. Et moi, qui m'ont fait ça, grain, il n'y a pas qu'à boire, manger, comme tous les jours, un petit donné.
1: Oui.
0: Ça, il parle rôder dans une poubelle, bien sûr.
1: Ben oui.
0: Mais pas pareil. Léla, enfin, Léla, l'île retournée, elle ne fait encore Léla, ça coule, mais écoute, moi, il y en a beau dire en payage. Léla, mon garçon, il met fil barblé à l'intérieur pour lui pas capable de sauver. Vous comprenez pas, mon chien parle au chemin, il dort à court même, lui.
1: Bon, ça c'est bien, hein, parce que
0: Oui, il
1: vous
0: dort à
1: connaissez les
0: court.
1: chiens, les gars créent accident et vous êtes même qui besoin de
0: Oui.
1: répondre de ça hein, aux autorités.
0: Oui. Mais il y a une chère, comme c'est dirait, un enfant dans la maison à Slay. Vous connaissez l'époque, mon défunt mari, tu es encore là. Mais comment la, mon laisse mon la porte, mon la porte ouverte, là, il rentre dans la case. Il monte direct de la chambre à Slay. Il vient devant Lily, il est mon mari, l'eau Lily. Mais j'escalère, hein, comment mon laisse mon la porte ouverte, là.
1: Oui.
0: Où Gitane? Gitane, il arrive là-haut de la chambre. Mais il comprend tout, comment il donne un son, il donne son transforme au gosse avec mon belle-fille, comment il donne ça son là. Aujourd'hui, il y a une autre là, Zoraïne dressée. Vraiment, ou tout va n'apercer.
1: Ben oui, ils auraient les chiens très très très sensibles de tannes très loin.
0: Oui,
1: Si on ne pas trompé, je tanne 10 fois plus qu'un humain.
0: je te compte ça,
1: Je
0: mon
1: tanne dix
0: ça.
1: fois mieux, si je ne me trompe pas.
0: Oui, comment, alors, tous les matins, vous donnez ce bâton là pour se les dents là. Connais? Un
1: Oui,
0: bâton
1: bon
0: là.
1: bâton,
0: Ouais,
1: oui, c'est vrai.
0: oui. Mais quand vous ouvrez sa plastique là, il fait un son ça. Ashley, pas comment il donne sa son là, comment il donne ça, c'est là, sa son là. Il finit son petit dans ce nid. Il vient de haut là, il connaît pas même ce bâton. Ashley. Mais, comme je dirais, une occupation pour moi, parce que Moutouzel, disait de Moutouzel. Une grande occupation pour moi. Il fait un peu des autres si vous voulez.
1: Oui.
0: Parce qu'ils m'ont pas laissé à l'eau ce matin. Il fait des eaux dans la cour. Mais
1: Non,
0: pas
1: mais vaut mieux
0: devant
1: faire des eaux dans la cour qu'il y fait des eaux dans des hauts. Il y a le mot du mouneux de côté ou quoi, hein?
0: oui. Où est-ce que ça? Oh, où est-ce que ça, lycéen, là, à Slay? Ça crée comme les provinciaux à la peau d'entourage, là. Pas facile, ça, pas facile. Enfin, bon, bien content, lit. Bien habitué au lit. Bien
1: Oui.
0: content, lit. Oui.
1: Alors, vous connaissez un lycien qui a jusqu'à 25 mètres de distance, alors qu'un humain
0: Oui.
1: il a jusqu'à 4 mètres. Un lycien qui a jusqu'à 25 mètres quand même. Hein.
0: Oui.
1: Un son faible jusqu'à 25 mètres
0: Oui,
1: de
0: oui, oui, oui,
1: distance.
0: oui.
1: Pourtant, son a
0: Oui.
1: faible, hein, ça veut dire ses oreilles bien fitées, comment lui dire.
0: Ben oui, comment me dire, oui, dans ce nid, c'est maman de la cuisine. Il finit dans moi, tape sa sac plastique, là, peut-être ça craque, là, comme ça, là, il finit qu'on est.
1: Mais c'est ça, Garaban volé, pas le côté Muriel. Oui. Bon, pas le côté personne aussi, hein. Et, oui.
0: Alors, vous êtes capable de causer là?
1: Oui, allez-y,
0: Oui.
1: allez-y.
0: Là, mon petit, pour que ça me demande sa santé là. Moi, j'ai mes petits-enfants, mais je suis au Canada. Demain, veut dire demain pour nous, pour le 16. Vous autres, il n'est pas encore le 16.
1: Demain
0: D'accord?
1: le 6.
0: Pour nous, oui.
1: Oui.
0: Demain pour nous, pour le 6.
1: Oui.
0: Mais pour vous autres, il n'est pas encore le 6 que vous êtes là. Léla.
1: Oui.
0: Parce qu'ils sont l'anniversaire le 6. Léla, il est pour 11 h du soir que vous êtes demain là. Oui, il est pour 11 h du soir. Mais pas grave, mais vous me demandez quand même.
1: Oui, bien sûr.
0: Demain matin, si mamie travaille, vous pourrez demander encore parce qu'il peut écouter. Oui, pour mes petits-enfants, il appelle Madison. Il peut fêter ses 18 ans demain. Sans oublier son papa Jean-François, son maman Cinderella, son frère Mathieu. Je souhaite Madison un très bon anniversaire, meilleurs vœux, toujours sérieuse dans son étude. En même temps, je profite de l'occasion-là, moi même camarade. Il appelle Marie-Laure. Il s'est fait son anniversaire le 3 ce mois-ci. Bon, c'est qu'il y a un joyeux anniversaire. Sans oublier son maman, appelle Lorraine. Il y a des quatre malheureux. Un autre camarade encore, il appelle Cécile. Son mari, Gérard. et la famille Rubier de Clépip. Vous êtes bonsoir et vous pensez bien à

0: de tout. Merci beaucoup, Ashley.
1: Merci, bonne soirée à vous,
0: Merci
1: Muriel.
0: beaucoup, à vous aussi. Bonne rentrée chez vous.
1: Merci beaucoup, à
0: À
1: bientôt,
0: bientôt, à
1: bye
0: bientôt.
1: bye. Ciao,
0: Excusez-moi pas où les temps.
1: non, non, pas grave, nous là, même nous, hein.
0: Allez,
1: On est là pour
0: bye.
1: ça, on est là pour passer un bon moment et partager des bons moments, hein.
0: Oui, bye,
1: Allez, bye
0: bye.
1: bye.
0: Bye-bye.
1: On va écouter Nana Mouskouri et le temps des cerises, juste après les messages, et après, ben oui, on passera à la séance chanson d'amour. Vous adorez ces chansons, hein. On est ensemble jusqu'à 22h.

À 21h30, merci pour tous vos messages. Quel est votre animal préféré? On salue Arctic qui nous écoute du côté de Pointe de Sable, qui nous dit que pour elle, c'est le chien qu'elle adore. Bonne soirée à vous, merci. Et aussi les autres coucou, voilà, on salue également, ben voilà, autant de retrouver tous les autres messages à travers le hashtag ces soirées-là MBC. Eh bien, on salue aussi, voilà, Charlie Sekina, bonne soirée à vous, merci Charlie, Sylvia, bon sujet, Valère, bonne soirée, merci. Marie-Josée Doabetsi, bonne soirée à vous, merci. Également, coucou à Nicolas Gavadou, bon lundi à vous. Coucou à Marie-Noël du côté de Baie du Tombeau. Isabelle Casse du côté de Pointe-Sable. Ah, Isabelle adore les chiens. Hein. Isabelle Casse, elle en a beaucoup chez elle, les toutous qu'elle recueille chez elle. Et aussi à Nadia Lokwang, bonne soirée à vous, Nadia. Minakshi Benibadou, bonsoir à tous. Moi, j'aime bien les chiens aussi. Pamela Antoine, bonsoir à tous. Merci. Françoise Rossetti, gros bisous, merci. Yveline, lui aussi, bonne soirée. Marilyn Sophie aussi, bonne soirée. Moi, je préfère les chiens. Françoise Rossetti qui nous fait un gros bisou aussi. Faith Emmanuel aussi, bonne soirée. Mon animal préféré, c'est le chien. Superbe émission, merci. Et aussi à Pamela Goder, bonne soirée à vous, Pamela. Et coucou à Micheline, Micheline Mounia, bonsoir à vous, Micheline. Et aussi à Nadège Virasamy, bonsoir à tous. Mon toutou s'appelle Hoki. Embrassez Hoki bien fort. Claire Adou, bonne soirée à vous, Claire, merci. Et aussi à Mary Rose Gaspop, à lui, merci pour l'émission. Moi, j'aime les chats aussi. Et on salue Sébastien Benzema. Moi, j'aime les chiens. Ils sont toujours fidèles à nous tous, les humains. Bah oui, c'est vrai, ça. Hein. Donc, en même temps, il faut savoir comment justement, bien traiter nos animaux. Parce qu'ils forment partie de la famille. Ne l'oubliez jamais. D'ailleurs, à cet effet, demain matin, on y reviendra avec nos invités de la MSOR, hein, Mauritius Society for Animal Welfare, pour l'émission nos amis les bêtes. J'aurai deux invités en studio, le directeur de la MSOR qui sera des nôtres, Tina Garen Govindasamy, qui est le directeur de la MSOR, et aussi j'aurai madame Marie-Claire Domingue, chairperson de MSOR Council. Le thème demain, quelle est la mission de la MSOR, quelles sont les stratégies mises en place par rapport aux problèmes de chiens errants et la responsabilité des propriétaires d'animaux. Donc, tout bon problème, c'est une avec bons animaux aussi, même le voisinage, ou même maltraitance à l'égard des animaux, des carapotés. Vous nous appelez demain, entre 10h et 11h, sur le 402 80 80, et en même temps connaître la campagne de stérilisation menée par la MSOR, une campagne gratuite. Hein, on va écouter, ben oui, les chansons souvenirs et remplies d'amour aussi. Voici le dilemme. Juste après, on aura aussi Enrique Iglesias pour Hero, vos plus belles chansons d'amour aussi.

Moins de 20 minutes à passer ensemble dans votre émission ces soirées-là. Merci d'être avec nous. Courage à ceux qui travaillent ce soir, en ce moment. On sait que la musique, quand on vous accompagne, ça fait nettement beaucoup de bien. Il y en a qui préparent les vêtements pour le travail demain, un peu de repassage. Mettez un petit lot, pas aussi, pas là. Fait un petit vaisselle aussi. Bah oui, pas laisse tous les autres, aux époux des mains, hein. Parce que ça va continuer à s'apiler, à s'empiler. Surtout que, voilà, ça va, quand vous allez vous réveiller demain matin, ce sera pas la joie du tout, hein. Donc, un petit courage, finis faire ce petit ouvrage ce soir et tout laisser au propre avant d'aller faire un bon gros dodo. Allez, on va écouter le groupe Westlife et Soledad.

Natacha Saint-Pierre avec un ange frappe à ma porte sur un main la radio Nostalgie. C'est ici qu'on prend fin cette émission, votre émission ces soirées-là. On revient demain soir, forcément entre 20h et 22h. Et le plaisir de vous retrouver aussi sur RM1 et AM1 demain matin entre 10h et 11h avec nos invités de la MSOR. Le thème, quelle est la mission de la MSOR, Motion Society for Animal Welfare, le bien-être des animaux, quelles sont aussi les stratégies mises en place par rapport aux problèmes de chiens errants, la responsabilité des propriétaires d'animaux. On aura le directeur de la MSOR en direct avec nous en studio, Tina Garen Govindasamy, le directeur de la MSOR, et aussi Madame Marie-Claire Domingue Chaperson, MSOR Council. Vous pourrez aussi poser vos questions à l'équipe de la MSO demain matin entre 10h et 11h sur le 402 80 80. D'ici là, faites de beaux rêves, rendez-vous demain. Prenez bien soin de vous. On termine avec Richard Marx, Right Here Waiting. Ciao, ciao. De la musique en non-stop jusqu'à demain matin sur AM1, la radio nostalgique.

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0: Allons-y pour une autre chance. 3, 4.
1: Je sais que cette fois c'est la fin. Je sais.